0: dont vont se parer tous les partis politiques, ouais, avec une forme de clientélisme aussi, et puis il y a aussi un clientélisme forcément pas forcément populiste, mais qui peut chercher aussi à attirer un électorat en faisant croire qu'il y a des possibles de réformes remettre à l'âge à 60 ans ou supprimer l'âge, il n'y a plus d'âge de la retraite. On voit bien que il y a aussi un appel, genre voilà, j'ai peut-être un programme plus intéressant que d'autres, mais la question, c'est est-ce que ça tient collectivement et qu'est-ce que ça signifierait d'âge plus bas de à la retraite, par exemple.
1: Mais par exemple, un parti politique, et je nomme personne, hein, mais vous avez pris cet exemple d'un parti qui voudrait une retraite à 60 ans pour tout le monde. Vous êtes économiste, Vincent Touzé. C'est tenable, c'est possible, mais alors même que. Le Conseil d'orientation des retraites, dans un rapport annuel qui a été d'ailleurs mis en avant par le journal Le Monde, le Conseil d'orientation qui solde, enfin ça va être catastrophique d'ici 2070, des régimes de pension qui seraient en négatif. C'est pas tenable.
0: Techniquement, en France, il y a des dispositifs où on peut partir plutôt à la retraite. Hein. C'est-à-dire que dispositif carrière longue, techniquement, on peut partir avant 60 ans. Dans des métiers pénibles de la fonction publique, on peut partir aussi avant 60 ans. Donc parfois, entre les mots d'un programme politique et leur traduction concrète, il y a une forme d'adaptabilité possible en disant, j'ai remis en place tel dispositif ou j'ai amélioré, par exemple, le dispositif carrière longue. Ça laisse quand même... le système est tellement complexe qu'on sait qu'il n'y a pas un seul âge de la retraite. Voilà. Donc il y a un âge de référence, mais à partir de là, il peut y avoir des petites variations possibles où tout le monde a droit à partir à la retraite, je sais pas, à auto plein automatique dès 60 ans, ou toutes les nuances qu'on peut mettre autour. Mais c'est vrai que là où je rejoins aussi Julien Pillaud, c'est que ces contrats intergénérationnels, ça nous inscrit dans des temps très longs, des responsabilités longues. Enfin, ça engage l'État sur des temps très longs. Ouais. Et c'est vrai que par rapport au temps court de campagne électorale, on va pas reprocher aux politiciens, aux politiciennes de faire leur travail, c'est-à-dire tenter de se faire élire. Voilà. Ouais. Donc ça, c'est on peut se féliciter qu'il y ait des gens qui s'engagent dans la vie
1: nous présenter
0: dans la vie politique. Voilà. On peut s'en féliciter. Mais c'est là aussi, c'est important ceci, l'éclairage. Sur le débat, pas aussi faire un débat qui soit trop polémique aussi en disant une génération contre une autre, un discours trop catastrophiste non plus, mais présenter les faits, c'est-à-dire s'appuyer sur les faits, sur les tendances, la démographie, c'est factuel.
1: C'est un fait.
0: Il y a un allongement d'espérance de vie, donc ça c'est une bonne nouvelle. C'est-à-dire que faut revenir au sens profond de qu'est-ce qu'une retraite. Une retraite, ça nous protège contre un risque. Un risque qui est plutôt agréable, c'est celui de risque de vivre trop longtemps. Et comme on vit de plus en plus longtemps, c'est factuel. Donc, nécessairement, ça nécessite plus de ressources. Et en même temps, si on vit plus longtemps, c'est qu'aussi, on a une capacité productive qui peut peut-être se prolonger. Peut-être pas pour tout le monde. Donc, vous voyez, c'est pour ça qu'il faut aussi pas une retraite complète. Il faut une système de retraite un petit peu à la carte qui soit adapté aussi à la réalité, biologique, à la capacité de chacun. Puisque la grande injustice des systèmes de retraite, c'est que ceux qui en profitent, sont ceux qui vont vivre le plus longtemps. Donc c'est pour ça qu'il faut aussi des systèmes de retraite qui tiennent peut-être compte un peu plus des écarts d'espérance de vie. Et c'est là qu'on voit aussi que, quand on regarde les faits, on s'aperçoit que les gens qui partent plutôt à la retraite sont parfois aussi des gens qui partent aussi avec des bonnes retraites et qui ont des espérances de vie aussi plus élevées. Pour une raison simple, c'est qu'en France, on part tôt à la retraite quand on a tous ses droits. Et on part tard quand on n'a pas tous ses droits. Oui. C'est-à-dire que les gens qui ont des carrières hachées, qui ont une vie compliquée, ils vont attendre 67 ans.
1: Et c'est ça qui peut être compliqué, en tout cas, à entendre.
0: Et c'est vrai que 67 ans, on va avoir des gens qui ont des vies très compliquées.
1: De toute façon, Julien Pillaud, ce système de retraite, il est injuste, d'après vous ?
2: Non, je ne crois pas qu'il soit injuste, parce qu'il a été pensé à l'époque où il a été pensé, et avec les agrégats macroéconomiques de l'époque, on voyait des gains d'espérance de vie qui accéléraient très très vite à cette époque-là. On voyait une démographie qui était absolument dynamique. On voyait des taux de croissance qu'on n'a plus connus depuis très longtemps. Donc, il n'est pas injuste de fait. Et au contraire, je suis complètement d'accord avec ce qu'a dit Vincent Touzé. Je pense qu'il a des vertus au-delà des vertus économiques ou d'organisation de la société, il a même des vertus philosophiques, en fait, parce que il scindait une espèce de contrat intergénérationnel qui était, à mon sens, extrêmement bien calibré pour l'époque auquel il a été pensé. Le problème, c'est que cette époque-là est révolue, que ces agrégats macroéconomiques ont changé. Alors évidemment, ils n'ont pas changé du jour au lendemain. D'accord, ce sont des érosions qui sont extrêmement lentes. On ne passe pas de 4,6 actifs pour un inactif en ratio au début des années 60 à 1,7 ou 1,8 comme aujourd'hui, du jour au lendemain. Ce sont des choses qui mettent du temps à évoluer. Et c'est là que nos dirigeants politiques, forts de l'adage gouverner, c'est prévoir, auraient dû s'emparer plus tôt, plus fortement, avec un peu plus de courage qu'ils ne l'ont fait, des prévisions économiques qui étaient faites par les instituts et les académies qui travaillent sur ces questions-là. Mais je ne dirais pas que le système est injuste. Par contre, il pourrait être en passe de le devenir si, effectivement, comme le disait Vincent aujourd'hui, on fait reposer sur des actifs qui sont insuffisamment nombreux et qui, en plus de ça, connaissent des carrières qui sont beaucoup plus hachées, une qualité de vie au travail qui est plus compliquée, qui connaissent le choc de la mondialisation, de la financiarisation, de la numérisation de leurs activités. Le poids, à eux seuls, je le disais tout à l'heure, c'est deux tiers du financement des retraites qui repose sur les actifs aujourd'hui, le poids de pouvoir, en fait, supporter un système qui est un petit peu à bout de souffle.
1: Vincent Touzet, Elisabeth Borne, pour la réforme qui est passée en 2023, avec cet âge légal qui a été repoussé à 64 ans, est-ce que vous pouvez dire, avec un petit peu de recul, quelques années de recul, que pour le coup, elle a été très courageuse, Elisabeth Borne, même si c'était à coup de 49-3?
0: Oui, elle a été très. Enfin, c'était courageux. Enfin, elle a accepté de porter le gouvernement à la suite de la réélection d'Emmanuel Macron. C'était au programme. C'est courageux de faire une réforme des retraites. Et je pense que souvent les gouvernements qui arrivent après les remettent rarement en question parce qu'ils sont contents que ça ait été fait, même s'ils ont pu être très critiques au moment où ça a été fait. C'est le jeu de la politique, ouais. Hein, c'est ainsi. Et donc oui, c'était courageux. Alors la question c'est pourquoi on est une situation bloquée. Enfin, on sait pourquoi, mais c'est effectivement, il faut retrouver un sens sur le temps long, c'est-à-dire réinscrire les choix politiques sur le temps long et retrouver une espèce de sens de l'intérêt général sur le temps long, c'est quelque chose qui va porter la nation. Et c'est pour ça que je rappelais des aspects de constitutionnalisme économique, c'est-à-dire que peut-être il pourrait y avoir des verrous aussi pour que les systèmes de retraite s'inscrivent vraiment sur des temps longs et que ça ne se décide pas à la petite semaine en disant je modifie ça, je sans me préoccuper des incidences de long terme.
1: Et on va marquer une pause dans cette émission. Je pense donc que on se retrouve dans un instant avec vous deux, Vincent Touzet et Julien Pillot. On parle des retraites, ce système qui est à bout de souffle avec un point d'interrogation. Comment on fait pour le repenser? Venez réagir et apporter vos réactions, vos témoignages en direct au 01 56 56 44 00. Ou par mail à direct@rcf.fr. À tout de suite.

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3: Il est 10h30 exactement sur RCF Notre-Dame. Je pense donc j'agis consacré au système de retraite avec nos deux invités Vincent Touzé et Julien Pillot. Vous venez réagir, dites-nous si vous êtes convaincu que ce système de retraite, ce modèle en tout cas est à revoir. Si oui, comment? Ou alors, bah finalement, une fois que vous êtes retraité, ça ne vous concerne plus. Ça nous intéresse également de vous entendre. 01 56 56 44 00 pour participer à cette émission. Ou alors par mail à direct@rcf.fr. On vous accueillera après cette chanson de Céline Dion.

Bon, j'ai failli interrompre Céline Dion, quel crime. C'est son nouveau single pour annoncer sa tournée, sa tournée française, non, sa résidence plutôt parisienne pour cet automne et puis pour le printemps prochain. Je pense donc, j'agis, on parle

0: Des retraites jusqu'à 11h avec nos deux invités. Julien Pillot, vous êtes enseignant-chercheur en économie à INSEEC Grande École et Vincent Touzé, économiste et directeur de recherche à l'OFCE de Sciences Po. On a André qui veut réagir avec nous en direct de Bruxelles. Bonjour André.
1: Oui, bonjour Melchior. Je suis dans un pays où c'est un peu différent de chez... Dommage que bon, il ne perd pas de français. Apparemment, qu'il se soit exprimé au téléphone en tant qu'auditeur jusqu'à présent, apparemment. Mais enfin, voilà, moi, je voudrais dire que par rapport à ça, la grosse différence, c'est l'âge de la retraite. Parce que, disons, en France, vous dépendez d'une mesure qui a été faite, je crois, au moment de Mitterrand, je ne sais plus. Très bien. Enfin, bon, où la retraite est passée de 65 à 60. Chez nous, s'il n'y a pas eu ça, et on passe maintenant à 67, quoi. Tandis que chez vous, 64, ça se rapproche un peu. Mmh. Mais bon, c'est pas très juste pour certaines personnes qui, bon, imaginaient pouvoir partir plus tôt, etc. Enfin, bon, personnellement, en voyant tout ensemble, je suis pour quelque chose de beaucoup plus équitable.
0: Oui.
1: Bon, le système par répartition, ça, on en chez nous aussi. Hein. Mais bon, qui tient compte des revenus globaux, donc il y aurait un revenu de base. Et puis, disons, il y aurait à côté de ça, quelque chose qui, disons, serait fixe, enfin, bon, que ça soit salaire ou retraite. Et puis après ça, bon, une imposition aussi qui tient compte des revenus réels, globaux, alors que chez nous, enfin, on divise déjà les revenus immobiliers et les revenus salariaux, ce qui fait que ce problème, on est le pays le plus taxé du monde, mais pas pour les grosses fortunes chez nous. Ouais. Et en plus, il faut tenir compte aussi des handicaps, quoi. Donc,
0: Et merci André d'être venu aussi de ce système belge. C'est intéressant, Vincent Touzé. Je ne sais pas si vous avez pu travailler sur le régime de retraite en Belgique.
2: Alors, je connais pas en détail le système belge, mais j'irais comme tous les pays européens, la Belgique, elle est confrontée à un vieillissement de sa population et à des tensions sur le financement de retraite par répartition. Et c'est vrai que, moi, je crois que récemment, il y a eu des tensions politiques, hein, enfin, je crois qu'il y a eu même des manifestations en Belgique, liées justement, à toujours la question du bon réglage du système de retraite et cette approche, parfois, je trouve un petit peu dommage, c'est dire qui gagne, qui perd.
0: Ouais.
2: Mais dans un système de retraite, je dirais, il n'y a jamais de vrais perdants ou de vrais gagnants.
0: Ouais, c'est ce que disait Julien tout à l'heure. Ouais. Hein. Ah bah, allez-y, Vincent.
2: C'est-à-dire que, par exemple, quand on promet des pensions qu'on ne peut pas financer, si elles ne sont pas finançables, c'est des fausses promesses. Voilà. Donc, du coup, nécessairement, il faut que les systèmes de retraite, comme je le disais, s'inscrivent dans des temps longs où les promesses de retraite soient crédibles. Il faut de la crédibilité dans les systèmes de retraite. Et sans crédibilité, nécessairement, c'est anxiogène. Ça provoque, pour les générations, les jeunes générations qui vont se dire « j'aurai pas de retraite et pourquoi je dois payer autant de cotisations alors qu'aujourd'hui, il n'y a plus ces mêmes dynamiques salariales.
0: Ouais, »
2: On a ces phénomènes aussi de trappe à basse salaire qui viennent de ces mécanismes aussi où il y a des cotisations qui sont les cotisations patronales où il y a un système où elles sont pas intégrales jusqu'à un certain niveau de salaire et du coup tout ça provoque des phénomènes de trappe à bas salaire et donc voilà la question de la cohésion nationale qui est portée par tout ce système de contrat social dont le système de retraite en est une grosse composante ainsi que la santé, on n'en parle pas la santé, il y a aussi une logique de solidarité entre les générations et on voit qu'aujourd'hui il y a des tensions aussi qui se portent sur la santé,
0: partout.
2: Puisque les grandes dynamiques de croissance des dépenses de santé sont liées aussi au grand âge.
0: Mon cher Julien Pillot, je sens que vous avez envie de réagir.
3: Non, parce que j'ai entendu deux choses très très justes et qu'il faut vraiment prendre le temps de souligner. À la fois une chose qu'a prononcé Vincent et une autre chose qu'a prononcé André, votre auditeur.
0: Oui.
3: Vincent a souligné, mais il est passé très vite dessus, mais il a vraiment vraiment raison. Et je crois que ça peut être presque le message principal de l'émission d'aujourd'hui, c'est qu'il n'y a pas de gagnant, il n'y a pas de perdant. On est dans un système sociétal qui fait que lorsqu'on a des retraités qui vivent mieux, et c'est vrai que les retraités en France, en moyenne, vivent très bien, en fait, ce sont des retraités qui ne sont pas inactifs. Ils ont les moyens de pouvoir s'investir dans le tissu associatif. C'est des retraités qui peuvent consommer. C'est des retraités qui peuvent épargner, qui peuvent aider leurs enfants, leurs petits-enfants, et qui peuvent aussi subvenir à leurs besoins lorsqu'ils sont en perte d'autonomie. Et tout ça, en fait, ce n'est pas de l'argent qui disparaît, en vérité, du circuit. C'est de l'argent qui reste dans le circuit économique pourvu qu'on s'en sert un peu plus pour financer des activités nationales ou européennes plutôt que pour financer des biens manufacturés qui nous viennent de Chine. Je ferme la parenthèse. Et puis, il y a André qui a dit quelque chose de très juste aussi. C'est que nous, économiste comme dirigeant ou comme haut fonctionnaire à Bercy, nous sommes obligés de travailler sur des systèmes. Et les systèmes travaillent sur des grandes masses. Or, le fait qu'on ressente que le système de retraite est juste ou un peu moins juste, c'est de l'ordre du ressenti individuel par rapport à sa situation personnelle. Et c'est là que on peut avoir un hiatus qui derrière peut être assez explosif sur le plan politique. Oui. C'est qu'il y a une diversité de situations monumentales, y compris chez les retraités, entre des personnes qui n'ont que leur pension et des personnes qui ont des revenus qui viennent de la pension de retraite, mais aussi des revenus du capital, des personnes qui ont des petites pensions et des personnes qui ont des pensions très importantes, des personnes qui arrivent à l'âge de la retraite extrêmement usées par leur travail quand d'autres arrivent à l'âge de la retraite super fringants parce qu'ils ont eu des métiers moins pénibles, etc., etc. On voit qu'on a une diversité de situations qui font que le système paraîtra plus ou moins juste en fonction de son vécu personnel. Or, mais, l'État, lui, ne peut raisonner qu'au niveau macroéconomique.
0: Et ben, c'est ça qui est aussi au cœur des débats à chaque fois, Vincent Touzé. C'est le cas par cas. C'est que chacun voudrait son système de retraite à lui. Et ça, c'est pas possible.
4: Non, c'est sûr qu'on ne peut pas avoir un système de retraite complètement individualisé, mais il peut y avoir une forme d'individualisation du système de retraite. Par exemple, si on est exposé à des métiers pénibles, il peut y avoir, d'ailleurs ça existe déjà, des systèmes où voilà, on a un marqueur, une mesure pendant toute sa vie professionnelle qui va nous montrer qu'on a été plus ou moins exposé à des facteurs de pénibilité. Il pourrait y avoir aussi des indicateurs aussi en fonction d'espérance de vie, ce qui veut dire par exemple quelqu'un qui commence à être très malade à l'approche de la retraite, il mérite de partir plutôt à la retraite puisque on sait que son espérance de vie peut être diminuée et puis que sa maladie fait qu'elle est plus apte à travailler. Donc voilà, ces systèmes de retraite, ils doivent être là pour protéger. On doit d'abord s'assurer que les systèmes de retraite, nos systèmes de protection sociale, ils jouent bien un bon rôle de filet de sécurité.
0: Donc, voilà. Ouais, on a Patrick qui aimerait réagir justement au 01 56 56 44 00. Bonjour Patrick.
5: Bonjour, je vous appelle simplement pour vous dire que bon, j'ai mis la radio à partir de 10h30, hein, je ne sais pas exactement ce qui a été dit avant, mais vous avez dit qu'il y avait des personnes qui étaient à la retraite et qui se désintéressaient un peu de leur... Enfin, du système après. C'est mon cas. Hein. J'ai été déçu par la somme que j'ai, que je touche de retraite. Je m'intéresse, je reçois des bulletins de la retraite tous les mois pour m'informer de la situation. Je l'ai lu, mais c'est tout ce que je fais. Je fais pas pratiquement rien d'autre. Mmh. Donc voilà, j'en suis là. Heureusement que j'ai des biens immobiliers que j'ai obtenus de l'héritage de mes parents, parce que sinon je n'arriverais pas à survivre avec la retraite que j'ai.
0: Eh bien écoutez, voilà. Patrick, merci beaucoup pour votre témoignage dans cette émission. Je pense donc j'agis sur RCF Notre-Dame. Julien Pillot, qu'est-ce qu'on dit à Patrick ?
3: Patrick donne de l'écho aux propos que je tenais il y a une minute sur l'antenne. On est face à des situations qui sont perçues différemment en fonction des situations personnelles des individus. Dans le cas de Patrick, effectivement, il nous dit être déçu de sa pension de retraite, s'y être finalement assez peu intéressé et malgré tout reconnaître d'avoir la chance d'avoir un patrimoine probablement immobilier qui lui vient de ses parents et de ses grands-parents. Et ça, en vérité... On a du mal à le conceptualiser parfois au niveau macroéconomique parce que on oublie que derrière les pensions, enfin derrière la situation des retraités, il n'y a pas que les revenus issus de la pension de retraite, il y a aussi les revenus du capital. Et le fait de savoir aussi, lorsque l'on est actif, qu'on pourra bénéficier du revenu du capital parce qu'on sait qu'on aura une somme dont on va hériter. En biens immobiliers ou tout simplement en épargne, en assurance vie, ce genre de choses. Ça peut nous amener aussi à faire des choix de carrière différents. Ça peut nous amener aussi à faire le choix de ne pas chercher à partir à une retraite à taux plein. Et ça, en vérité, ce sont des calculs qui ne sont qu'individuels, qui se font au niveau d'un foyer, d'un ménage, mais qui ne peuvent pas être pris en compte de façon parfaite par un système étatique qui, lui, de toute façon, doit résonner au niveau des grandes masses.
0: Julien, Vincent, on parle du système des retraites français ce matin dans cette émission, je pense donc j'agis. On parle de coups de rustine, de sparadrap aussi, qui ont été posés sur le modèle des retraites. Est-ce qu'il faut tout péter, pardonnez-moi de poser cette question de manière un peu brutale, Vincent Touzé, pour mieux recommencer, pour réécrire quelque chose de mieux pensé, d'après vous? Ou alors, on a des choses qui fonctionnent, quand même?
4: Tout péter, c'est remplacer par quoi? Enfin voilà, donc c'est bien gentil de vouloir casser un système. Je pense que on vit dans un monde qui a suffisamment dans d'éléments anxiogènes pour que ne pas en rajouter. Après, est-ce qu'il faut changer notre logiciel de pilotage? Probablement. Je pense qu'il faut peut-être repolitiser et dépolitiser le sujet des retraites. Pour trouver quand même une base d'évolution paramétrique qui soit pas sans cesse remis en question, justement en jouant sur les petits intérêts individuels des uns et des autres, sachant que un bon système de retraite, il doit être avant tout finançable, financé. Donc, un système de retraite qui n'est ni finançable ni financé n'existe pas. Voilà. Donc, du coup, voilà, à partir de là, toute proposition politique doit s'accompagner d'une capacité à garantir que le système sera stable financièrement. Et donc, je pense que il faut peut-être retrouver peut-être du consensus, un esprit de concorde autour de ces éléments. Mais c'est quand même important, c'est-à-dire que
0: Je suis d'accord avec
4: vous. C'est-à-dire que ça serait dans des temps très longs, tout ça. C'est-à-dire qu'en fait, on passe des contrats financiers intergénérationnels.
0: Mais ça, on a du mal.
4: Où on doit être soucieux. Mais c'est-à-dire qu'un système de retraite, on a parlé, c'est quoi la contributivité? C'est-à-dire que moi, en tant que travailleur, je paye des cotisations au système de retraite. Cotisations et sert à payer les retraites de la génération mes parents. Mais derrière, même moi, la vraie contributivité pour ma retraite future, c'est quoi? C'est l'investissement qu'aujourd'hui je fais dans l'économie de demain. Et ça passe par quoi? Ça passe, comme l'a rappelé en début d'émission Julien, ça passe aussi quelle démographie on aura, c'est-à-dire quelle sera la génération, la taille de la génération qui va me suivre. Comment elle aura été formée? Donc, c'est important, c'est-à-dire que comment elle aura été éduquée, comment elle aura envie de rentrer sur le marché du travail, avec quel espoir, en disant voilà, j'ai un avenir devant moi. Et aussi, ça veut dire quel outil de travail on va leur proposer. Donc, c'est-à-dire que l'avenir de la répartition est dépose aussi sur le capital, c'est-à-dire sur le choix de quel outil productif on aura besoin demain. Est-ce que aujourd'hui on pense à cette société demain, ou à la fois on investit sur la génération d'après, en lui disant vous inquiétez pas, vous aurez un avenir. Un avenir qui est pensé pour vous. Votre avenir ne sera pas juste payer de retraite.
0: Il faut embarquer tout le monde. Quoi.
4: C'est exactement, réinscrire ce temps très long. Et nécessairement, tout ça s'inscrit dans un passage de relais générationnel où on dit à la génération d'après, on vous attend, vous avez une place.
0: On a reçu un mail super intéressant de Sébastien. J'aurais bien voulu qu'il passe à l'antenne, mais vous ne voulez pas, mais il n'y a pas de problème. Merci Sébastien, si vous êtes en train de nous entendre. Il nous dit, il faut rappeler l'urgence d'agir et la responsabilité collective de prendre des mesures urgentes. La Cour des comptes l'a souligné. Les retraites représentent une dette hors bilan estimée à des milliards d'euros, soit 3 fois la dette officielle de la France. Or, toute dette doit se régler un jour et il convient de l'assumer dès aujourd'hui pour ne pas laisser à nos enfants la payer. Les différents partis politiques ont cette responsabilité de porter cette réforme pour régler ce sujet et ne pas vendre du rêve, la retraite à 60 ans, etc. Et éviter le mur qui se rapproche à grands pas. Le risque, termine Sébastien, est un effondrement du système à ne pas prendre à la légère qui va accroître les inégalités. Julien Pillot, on pourrait s'arrêter là après ce mail de Sébastien?
3: Non, au contraire, c'est le point de départ. Au contraire, c'est le point de départ de la réflexion. Sébastien a un constat qui est assez juste, qui reprend un petit peu ce qu'on a pu développer dans le cadre de l'émission depuis 10 heures ce matin. Mais en vérité, c'est des questions effectivement de contraintes internationales qui normalement devraient être réglées de façon la plus démocratique possible, et si possible en s'appuyant sur de vrais chiffres, des chiffres qui sont robustes, de vraies projections qui sont également robustes et qui ne sont pas altérées par des orientations politiques, idéologiques bien comprises, qui visent finalement un clientélisme dont on a pu parler dans le cadre
0: tout
3: de...
0: à fait.
3: Mais ce que je veux dire par là, c'est que les retraites aujourd'hui, c'est environ un quart de la dépense publique. Quand l'État dépense 1 000, il y a environ 250 euros qui partent directement dans le financement des retraites. Et on voit à côté qu'il y a des attentes légitimes pour un renforcement de certains services publics essentiels. La justice, la sécurité, la santé, l'éducation, la recherche, les infrastructures. Et quand vous avez un quart de votre budget qui part, et en vérité c'est un peu plus que ça, parce qu'il y a des systèmes de subventions un petit peu déguisés qui masquent un petit peu l'ampleur de toutes les dépenses que l'on fait pour les pensions de retraite. Mais je ferme la parenthèse. Quand vous avez un quart de votre budget qui part de façon absolument structurante sur les retraites, parce qu'on l'a dit, on est sur des contrats de très très long terme, là, ben ça vous laisse des marges de manœuvre qui sont très réduites pour investir dans les autres services publics qui néanmoins nécessitent qu'on s'y attarde et qu'on investisse dedans par manque de moyens. Donc on a quand même une population qui a des attentes légitimes et des besoins légitimes de services publics et se pose la question effectivement de savoir comment est-ce qu'on arrive à financer ça. Donc il faut avoir un système de retraite, comme le disait Vincent Touzet à l'instant, qui soit réaliste, et un système de retraite réaliste et efficace, un système qui est financé. Mmh. Et sans complètement non plus se dépouiller dans un contexte où on a des services publics qui nécessitent des réinvestissements, ouais, parfois des réinvestissements assez conséquents. Et dans le même temps, votre auditeur le disait dans son mail, on a une dette qui se creuse, et le problème de cette dette, c'est qu'elle se creuse auprès de marchés financiers qui battent de plus en plus souvent pavillon étranger. Ce qui fait qu'aujourd'hui, notre destin collectif est en partie entre les mains de puissances étrangères ou de fonds d'investissement étrangers, ce qui fait que régulièrement aussi, dans des jeux de négociation industrielle, diplomatique, ce genre de choses, ouais, la voix de la France est un peu moins écoutée, parce que la France, en fait, perd un petit peu son destin collectif.
0: Vincent Touzet, si on devait travailler là tous les trois autour d'une table pour écrire un nouveau modèle de retraite, bon, alors, vous êtes meilleur que moi en tant qu'économiste, y aurait quoi sur la table? Travailler plus longtemps? Ça, c'est de toute façon une piste qui est privilégiée depuis 20 ans. Ça n'a pas vraiment changé avec un relèvement de l'âge légal, un allongement de la durée de cotisation. Trouver aussi de nouvelles sources de financement. Est-ce qu'il faut aller vers cette fameuse taxation du capital, des hauts revenus, vers une ouverture au capital de retraite? Je ne sais pas comment on pourrait dire ça. Développer la capitalisation, Vincent Touzet.
4: Alors, déjà, bon, quand on a un système par répartition, le basculement vers la capitalisation, c'est compliqué, parce que oui, forcément, il va y avoir des générations de transition qui devront à la fois continuer à payer pour le système par répartition et à épargner pour elles-mêmes.
0: Donc, voilà. En fait, donc les deux ne sont pas possibles. Ça peut pas, enfin,
4: ils peuvent... Alors, je ne dis pas que les deux ne sont pas possibles, c'est juste que faut peut-être que le rapport du corps nous fait passer des différents messages.
0: Le rapport du corps, le oui, corps, c'est le conseil d'orientation,
4: oui,
0: des retraites.
4: Il nous fait passer différents messages. Déjà, alors c'est en tendance moyenne, de globale. Ce qu'on voit, c'est que les retraites vont perdre en généralité dans le temps. C'est programmé, il y a plusieurs mécanismes qui se mettent en place qui expliquent que ça, que les retraites sont un peu moins généreuses, tout simplement parce que, bah, notamment dans les complémentaires, il y a un pilotage démographique qui fait que le point de la retraite, sa valeur va pas augmenter aussi vite que l'inflation ou le PIB. Et donc on observe qu'il y a une baisse, notamment ce qu'on appelle une sorte de taux de remplacement du système de retraite dans sa globalité. Et cette baisse n'est pas financée. Donc, c'est-à-dire que s'il faudrait la financer, il faudra peut-être travailler un peu plus longtemps pour déjà arriver à ce niveau de remplacement promis ou accepter des retraites qui soient moins généreuses. Donc, vous voyez, mais il y a quand même la tendance qui est marquée. Ce qui veut dire qu'aujourd'hui, pour les générations actuelles, il y a peut-être une réflexion à avoir pour se créer peut-être des compléments de retraite. Mmh. C'est-à-dire qu'on a une génération, c'est intéressant parce que l'exemple que tu as cité donné par vos auditeurs, c'est voilà, heureusement que j'ai hérité. C'est qu'on a aussi une génération de baby-boomers qui ont eu encore des systèmes de retraite qui étaient finançables, relativement généreux, oui, et qui sont ces générations qui ont participé aussi au destin de la France, de la croissance, du développement de la France d'après-guerre, et qui ont aussi pu accumuler de l'épargne qui peut être aussi se traduire par des actions, beaucoup d'immobilier également. Mais pour les générations plus jeunes, gérer cette épargne qui est aussi une logique un peu dynastique, c'est-à-dire de nouvelles générations qui se sont dit on va laisser quelque chose à nos enfants, c'est nouveau, parce qu'avant on n'avait pas forcément ces niveaux de vie-là en France, en disant je vais laisser à mes enfants. D'ailleurs, ça a rapporté beaucoup d'argent à l'État, on le dit pas. En France, on a encore on a un pays où on paye des impôts, on a un taux de prélèvement obligatoire qui est élevé, y compris
2: sur les héritages.
0: Alors certes, certains disent bon, c'est aussi un fort sujet.
2: Voilà, voilà, c'est un autre sujet, mais voilà, mais c'est intéressant parce qu'un de vos éditeurs la soulevait directement. Ouais. Pour les générations actuelles de travailleurs, peut se poser la question en disant mais qu'est-ce que je dois faire pour me permettre de me constituer une épargne suffisante pour ma retraite. Est-ce que ça doit être fait d'un
0: système obligatoire? Parce que tout le monde ne va pas hériter aussi.
2: Voilà. Hein, est-ce que ça doit se faire d'un système obligatoire, une forme de mutualisation? Dans ce cas-là, du coup, ce serait un taux de cotisation qui viendrait se rajouter, mais je verrais que j'ai de l'épargne qui m'est attribuée chaque mois. Ou est-ce que je dois le faire dans un cadre personnel? Aujourd'hui, on a des plans d'épargne retraite qui permettent notamment de lisser son taux d'impôt dans le temps et donc faire reporter à plus tard certains impôts sur son revenu, du fait qu'on a mis des revenus de côté pour pouvoir en bénéficier plus tard, une sorte de revenu différé. Voilà, donc il y a ces questions-là qui se posent là, à ce niveau-là, au niveau de la capitalisation.
0: Julien, vous réagissez en quelques mots parce que j'aimerais vous lire après un message dans Jean-Yves.
3: D'un mot, mais juste pour montrer comment tous ces sujets sont vraiment interconnectés les uns avec les autres. Mais en 1960, l'âge moyen de l'héritage, c'était 40 ans. Donc vous héritiez à un moment de votre vie où il est encore temps en fait de consommer, d'investir, de construire un patrimoine. Aujourd'hui, l'âge moyen d'héritage, du fait de l'allongement de l'espérance de vie, et c'est une très bonne chose, c'est plus aux alentours de 55 ans, à un âge où normalement votre carrière est déjà un petit peu derrière vous et vous êtes déjà plus dans une optique de qu'est-ce que je vais laisser à mes enfants ou mes petits-enfants, qui a une optique de qu'est-ce que je vais construire pour capitaliser. Et puis, de l'autre côté, moi, je fais partie d'une génération où le mot d'ordre, lorsqu'on était sur les bancs du lycée, du collège, c'est de toute façon, la retraite, on n'en aura pas.
0: Ouais, à part ça, oui.
3: C'est évidemment faux, mais c'était un petit peu le mot d'ordre. Donc, dans ma génération, on se rend compte qu'il y a de plus en plus de personnes qui se font leur retraite complémentaire en investissant. On est une génération qui investit beaucoup plus que nos aînés par crainte, en fait, qu'un jour ce système de retraite puisse éventuellement céder et qu'on doive un petit peu plus subvenir par nos propres moyens à nos besoins. C'est pas parce qu'on avait une éducation économique ou financière meilleure que celle de nos aînés, c'est parce qu'on a une crainte qu'on a internalisé. Ouais. Mais attention. Capitalisent ceux qui ont les moyens de capitaliser.
0: Ça,
3: avec l'économie qui atone et avec les niveaux d'inflation qu'on connaît et des restes à vivre dans beaucoup de ménages qui se réduisent, ben en vérité, on voit aussi une fracture entre ceux qui peuvent capitaliser, investir et ceux qui ne le peuvent pas. Et cette fracture-là, à l'âge de la retraite, elle peut devenir irréductible.
0: Jean-Yves nous a envoyé un mail. Je suis stupéfait par ces affirmations monocordes qui ne visent qu'à prolonger la durée du travail. Certains n'atteignent pas l'âge légal et sont déjà décédés. Les actifs sont a priori condamnés dans l'état d'esprit actuel à travailler de manière prolongée alors qu'il y a des millions de chômeurs ou d'inactifs. C'est du grand n'importe quoi mathématique. Il est d'accord pour un décalage de l'âge de la retraite lorsque l'on sera à, disons, 500 000 chômeurs. En attendant, il dit, c'est l'inverse qu'il est logique de faire, abaisser l'âge de la retraite et basculer les chômeurs sur les postes libérés. Alors ça, Vincent Touzé, je n'avais jamais lu ça.
4: Alors, après,
0: on va finir là-dessus en 30 secondes. Hein.
4: Alors, déjà, il faut voir que l'allongement de l'activité, ça a augmenté le taux d'emploi global. C'est-à-dire que le fait de travailler plus longtemps fait qu'en France, il y a plus de gens qui travaillent. C'est ça, statistiquement, c'est ce qu'on observe. Après, il peut y avoir parfois des petites tensions en termes de taux de chômage, mais globalement, il y a plus de gens qui travaillent. C'est un résultat, c'est-à-dire que l'allongement de l'activité en France a conduit à augmenter le taux d'emploi global. Mais voir en France, le taux d'emploi global, toute population de 0 à 120 ans, c'est 42,4% de la population qui travaille. En Allemagne, c'est beaucoup plus. Hein. On est à 51, on est autour de 51%.
0: Ouais. On va finir là-dessus. Merci vraiment à tous les deux. C'était passionnant et je pense qu'on aurait pu rester des heures à parler de ce système de retraite en France. Vincent Touzé, économiste et directeur de recherche à l'Observatoire français des conjonctures économiques, l'OFCE de Sciences Po. Merci Vincent, vous reviendrez. Et merci Julien Pillot, vous êtes un habitué, enseignant-chercheur en économie à ENSEC, grande école. Et comme tous les sujets sont liés, lundi dans Je pense donc j'agis, on parlera de la démographie justement à l'horizon 2070 avec Gilles Pison, qui est un expert de la démographie, chercheur à l'INED. En attendant, comme chaque jour, je vous laisse avec Marie-Ange de Montesquieu pour l'émission Enquête de sens et moi je vous souhaite un bon week-end. Bonjour Marie-Ange.
6: Bonjour Melchior, on va renouer avec notre sensibilité, on va essayer en tout cas pendant 52 minutes. Et si la société était en train de tuer notre sensibilité? Réponse avec notre invité de choix, Paul Klotz, dans quelques instants. À tout de suite les amis.

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1: Combien d'entre nous sommes encore capables d'émerveillement ? Non, je ne suis pas encore en train de vous juger à 11h02. Pardonnez-moi simplement de m'inquiéter. Et oui, pour le sort de nos cerveaux, de nos corps, de nos cœurs, sans parler de celui de nos âmes, trop sensibles ou pas assez. Votre enfant est hypersensible, il va falloir régler ça chez le psy. Ma femme est hypersensible, c'est trop compliqué à gérer. Mais alors, faut-il être insensible pour performer aujourd'hui ? Elle leur est tellement à la capacité à dompter nos émotions, quitte à ne rien ressentir. Eh bien, je m'interroge. Vous voyez, je suis perdue en ce moment. « Tu es trop dans tes émotions », me disait d'ailleurs une collègue fort bienveillante par ailleurs récemment. Ah bon, alors éprouver quelque chose est nuisible pour l'homme et la femme moderne ? Je m'interroge encore et encore. Bref, et si c'était la société qui était en train de tuer tout simplement notre sensibilité ? Réponse, je l'espère, avec notre invité du jour, Paul Clotte. Bonjour Paul.
2: Bonjour et merci beaucoup pour votre invitation.
1: Ravi de vous recevoir. Vous êtes normalien, vous êtes écrivain, vous avez écrit cet ouvrage, j'allais dire à mi-chemin entre l'ouvrage délicieux et brut de décoffrage contre la brutalisation de nos existences. Chez Flammarion, c'est une sorte de réveil, c'est ça, contre ce que nous laissons vivre, ce que nous faisons vivre, ce que nous accumulons, ce que nous avalons tout simplement, en plus des séries à la chaîne, cher Paul Clotte. Qu'est-ce qui se passe aujourd'hui avec notre sensibilité ? Elle souffre, notre sensibilité, avec tout ça, tout ce que notre société nous fait vivre ?
2: C'est ça, c'est un livre entre le manifeste et le programme. Manifeste parce que je fais un constat sur ce que je nomme la brutalisation de notre vie sensible, et puis programme parce que je fais des propositions pour améliorer le sort de notre vie sensible. Alors, peut-être pour commencer, qu'est-ce que la vie sensible, tout simplement ?
1: Qu'est-ce que la vie sensible ? Vous voyez, j'étais très perdu dans mon introduction, vraiment.
2: Moi, je définis la vie sensible d'une manière extrêmement simple. C'est cette interface entre, d'une part, la conscience, tout ce qu'on pense, et puis d'autre part, le monde extérieur. De manière très simple, la vie sensible, on peut dire que c'est les cinq sens et tout ce qui en découle. Si vous le voulez bien, je vous propose une métaphore. La vie sensible, c'est comme un réseau routier sur lequel des véhicules circulent. Ces véhicules, ce seraient les stimulations sensorielles qu'on a en permanence et qui remontent en nous. Et ce réseau routier, il arrive jusqu'au siège de notre conscience. Et de là, il forme des jugements, des opinions, et puis des dynamiques collectives.
1: Donc ça fait partie de nous, pour commencer.
2: Ça fait partie de nous, et je vais le dire tout de suite, comme ça après on n'aura plus besoin de parler de philosophie trop complexe, mais...
1: Je vous remercie, on ne peut pas les perdre à 11h04.
2: Moi je pars d'un postulat très simple. On vit dans des sociétés occidentales, où la référence philosophique majoritaire, c'est Descartes, c'est-à-dire le cartésianisme.
1: L'idée très que, fort en France, très puissant.
2: Fort, très puissant. L'idée que tout ce qu'on a en nous, notre jugement, notre conscience, nos opinions, nos modes de vie collectifs même, procèdent d'une raison innée, de contenu qui serait là dès la naissance. Alors, chez Descartes, qui serait mis dans l'esprit humain par Dieu. Bon. Mais il y a aussi d'autres philosophies. Notamment des philosophies anglo-saxonnes du XVIIIe siècle, et un courant qu'on appelle le courant empiriste, qui dit « nous ne sommes que la somme des expériences qui nous traversent. Si j'ai telle émotion, si j'ai tel sentiment, c'est en raison d'expériences, de sensations compilées, retravaillées. Le froid crée la colère, la faim crée le ressentiment, etc. »
1: D'accord.
2: Et donc moi j'exhume ce courant-là, qui est assez peu connu en France, et j'exhume un homme qui s'appelle Étienne Bonneau de Condillac, qui est donc... un abbé du XVIIIe siècle, qui a porté cette philosophie politique en disant « Si vous voulez changer l'homme, si vous voulez changer la société, il faut changer ce qu'il ressent, ce qu'il éprouve, les expériences qui le forgent. » Et je me suis donc dit « Analysons la vie sensible, analysons son état actuel et regardons les conséquences politiques. »
1: Je crois que vous allez même... Il pousse encore plus loin le raisonnement, je crois, cet abbé. Il dit même que, en gros, si je me souviens bien, dans votre livre... ce qui relève, alors en France française, du concept intellectuel, de la matière intellectuelle, ne peut pas ne pas passer par la sensibilité. C'est le fruit, c'est ça. Il va même encore plus loin. C'est ça qui est assez. Alors que pourtant, on est en France, pays cartésianiste par excellence. Cartésien par excellence.
2: Et il prend un exemple très simple. Il prend l'exemple d'une statue. Il dit imaginez, vous êtes une statue de marbre. Comment est-ce que vous dotez la statue d'une conscience ? Descartes va dire on va lui mettre des contenus innés dans la tête dès la naissance. Condillac, il dit, bah, vous allez libérer un de ses sens. Par exemple, vous allez lui ouvrir le sens de l'odorat à cette statue de marbre. Et vous mettez une fleur sous son nez, et de là apparaît la connaissance de la fleur. Vous le remettez une deuxième fois, de là apparaît la mémoire de la fleur. Ensuite, vous ouvrez la vue, on voit et on sent la fleur, donc on conceptualise l'objet fleur. Et en fait, il montre comme ça, avec ce raisonnement, qu'on crée tout l'édifice de la conscience, la mémoire, le jugement, etc., à partir des expériences qui nous traversent, et exclusivement des expériences qui nous traversent. Et si je peux ajouter un point là-dessus, la science lui donne plutôt raison, puisqu'il est par exemple démontré que les capacités affectives et les capacités cognitives d'un enfant en bas âge dépendent de son expérience sensorielle dans les deux premières années de sa vie.
1: Voilà. Oui, parce qu'il touche à tout, et ça agace souvent les parents, et ils ont tort, nous avons tort de nous tout agacer, puisque c'est comme ça que le champ sensoriel s'ouvre et que l'intelligence se développe. Alors, ce qui est très sympa dans votre livre, moi, ce que j'aime beaucoup, Paul Klotz, c'est que vous parlez de vous. Ça, c'est quand même sympa, hein, pour un normalien. Non, je plaisante. Alors, contre la brutalisation sourde de nos existences, vous parlez de votre matinée, par exemple, et vous parlez de Monsieur Fatigatus, que nous sommes. C'est le siècle de Monsieur Homo Fatigatus et de Madame Homo Fatigatus. Paul Klotz, on est d'accord, vous vous levez à 7h du matin avec un mal de crâne sourd, la dizaine de cigarettes fumées la veille, vous brûle encore la trachée, des courbatures, vous raidissent la poitrine, cigarettes, alcool sont les addictions mauvaises contre lesquelles vous luttez depuis des années. Le sommeil aussi vous manque, mais vous devez aller travailler. Pas une nuit qui passe durant laquelle vous dormez plus de 6 heures. Immédiatement après s'être levé, vous vous rendez dans votre cuisine, allumez votre machine à café, c'est nous. Vous sortez d'un placard une boîte de céréales colorées, comment ça? Et vous la versez dans un grand bol. Bref, voilà, le début de votre journée. Qu'est-ce qui se passe avec Homo Fatigatus? C'est-à-dire que nous sommes déjà fatigués avant de nous lever le matin, c'est ça? Ou nous sommes fatigués de vivre? Qu'est-ce qui se passe, mon Dieu?
2: C'est
1: nous
2: ça,
1: avons
2: tout à fait.
1: Pourtant pour être heureux, non?
2: Alors Homo Fatigatus, c'est un exemple caricatural. Hein. C'est pas ma vie, heureusement, dans toutes ses dimensions. Mais voilà, je m'inspire d'expériences personnelles et puis de choses que je vois autour de moi. Et j'essaye de tirer le fil de ce qui pourrait être une vie brutalisée par excellence, dont la vie sensible est brutalisée par excellence. Vous avez raison, je parle de moi dans le livre. Moi, l'origine de ma pensée et l'origine de l'écriture de ce livre, elle provient de deux facteurs. Le premier, c'est que j'ai grandi dans un petit village normand qui s'appelle Compainville, qui avait 100 habitants. Donc, dans un contact abondant à la nature, au vivant, et je suis arrivé en ville faire mes études dans une grande ville, en l'espèce Paris puis Rennes, ouais. Et j'ai vu ce que pouvait charrier de brutalité sensorielle, sensible, la vie dans ces grandes villes avec des rythmes beaucoup plus effrénés, etc. Et puis, le deuxième facteur, c'est que je fais partie de cette génération qui, pour la première fois, a vécu entièrement immergé dans les écrans.
1: C'est vrai.
2: Au moment même où, puisque je suis né en 1999, au moment même où il n'y avait pas encore de logique de prévention sur les dangers des écrans, puisque ce n'est apparu que plus tard, dans le courant des années 2015, 2020, etc. Donc ça, c'est deux facteurs de brutalité de la vie sensible. Si vous voulez, on pourra revenir sur la définition de la brutalisation de la vie sensible que
1: c'est
2: j'utilise.
1: C'est le cœur de notre sujet. Hein.
2: Et en fait, c'est ça ce que vit Fatigatus, et pour répondre à votre question, pourquoi est-ce que dès qu'il se lève, sa vie sensible est brutalisée? C'est parce que tout dans notre système de production, dans notre système de consommation, dans notre système de valeurs, conduit à la brutalisation de la vie sensible. Je vais prendre je vais essayer d'expliquer cette logique-là. La brutalisation de la vie sensible, dans mon ouvrage, je la définis selon trois critères. D'abord, pour reprendre la métaphore du réseau routier, les routes dans lesquelles sont charriés nos sens vers notre conscience sont complètement saturées en certains endroits. C'est ce qu'on appelle
1: par les écrans notamment. Hein.
2: Alors, je parle surtout des pollutions sensorielles pour cet aspect-là.
1: Oui.
2: Le bruit, c'est une des premières causes de mortalité indirecte en Europe. La lumière artificielle nocturne, la pollution lumineuse, fait exploser les troubles bipolaires, l'anxiété, etc. On peut parler des pollutions olfactives, on peut parler du concept de bruit numérique avec les notifications permanentes qui nous polluent. Voilà, ça c'est pour le premier aspect. Il y a un deuxième aspect, c'est que certaines routes sont appauvries, anesthésiées, rien n'y circule.
1: Anesthésiées, ça y est.
2: C'est la notion d'assèchement de l'expérience. On le voit dans plusieurs dimensions. Par exemple, le sens de la vue.
1: Oui.
2: Au début du 19e siècle, il y avait à peu près 15% des objets du quotidien qui était blanc, noir ou gris.
1: D'accord.
2: Aujourd'hui, c'est près de 50%. Qu'est-ce que ça veut dire ? Ça veut dire qu'on vit dans un monde entièrement décoloré. Et ça, c'est une forme d'assèchement de l'expérience dont je parle. Mais on peut aussi...
1: Décoloré, parce qu'il y a, j'ai cru que vous alliez dire, au contraire, trop coloré. Qu'est-ce que vous voulez dire par décoloré ?
2: Autrefois, on vivait dans un monde coloré. Aujourd'hui, 50% des objets du quotidien sont gris, noir ou blanc. Alors que ce n'était que 15% au début du 19e
1: siècle. Comment on disait... Ah oui, il y avait beaucoup plus de couleurs.
2: Il y avait beaucoup plus de couleurs dans nos quotidiens. Alors, on a l'impression que ce n'est pas le cas avec les photos en noir et blanc.
1: Effectivement.
2: Mais on vivait dans des environnements beaucoup plus colorés.
1: D'accord.
2: Et je montre que la couleur, elle a un effet décisif sur la psyché humaine en réduisant les taux de stress perçus, les taux d'anxiété et en améliorant même la sociabilité. Je vais prendre un petit exemple. On a fait une expérimentation aux États-Unis en 1979 où on a peint en rose les murs d'une prison militaire. Et on s'est rendu compte que les détenus étaient beaucoup moins agressifs entre eux.
1: Enfin,
2: il y a des politiques de la couleur même à inventer. Ça, c'est pour ma deuxième dimension de l'appauvrissement de l'expérience. Et le plus grand, et je pense qu'il faut qu'on y consacre un échange à part entière, c'est la question de l'écologie et de l'assèchement du vivant. Puisqu'on n'a plus de contact sensoriel à la nature, à l'environnement, au vivant, on est moins incité à le protéger.
1: Ouais.
2: Et puis la troisième dimension de la brutalisation de la vie sensible, après la pollution, la saturation, après l'appauvrissement, l'assèchement, c'est que notre capacité à éprouver elle-même, intimement, charnellement, elle est dégradée.
1: C'est dingue ça. C'est ça qui me fascine dans votre livre. C'est quand même fou d'arriver à théoriser ça. Parce qu'on le sent, on sent qu'il y a du vrai là-dedans. Enfin, pardon, je ne suis pas en train de dire qu'il y a juste un peu de vrai dans votre livre, mais on le sent bien qu'il y a un problème. Regardez, les gens font plus l'amour. On a l'impression que même il y a un assèchement, vous le dites, dans l'open space, dans notre façon de travailler, de communiquer. On s'envoie des mails alors qu'on a le bureau d'à côté. Enfin, tout à l'avenant, en fait. Tout converge vers cette espèce de dessèchement relationnel, sensoriel. Et on se demande d'où ça vient. Et voilà, vous êtes là pour nous en parler.
2: Le lien que je fais, c'est que dans cette idée de vie sensible, après la saturation, après l'appauvrissement, quand je parle de la dégradation de notre propre capacité à éprouver, on pourrait dire que les routes, après avoir été non seulement bouchées ou vides, sont en elles-mêmes dégradées, abîmées. C'est le manque de sommeil extrême. On a perdu 1h30 de temps de sommeil en 50 ans. C'est la sédentarité extrême. On ne sort plus de chez soi. Le niveau d'activité physique a été divisé par 8 en 200 ans.
1: Wow.
2: C'est la solitude extrême.
1: Ouais.
2: 40% des jeunes qui déclarent se sentir seuls.
1: Ouais.
2: Et puis, c'est aussi l'écran qui réduit votre existence à une dimension bisensorielle, c'est-à-dire le toucher pour scroller et la vue pour voir des contenus, mais qui vous coupe sensoriellement du reste du monde. Et quand on voit que les 12-13 ans, ils passent 4h45 par jour, et que quand on va vers 15 ans, c'est plutôt 6h45 par jour, on se dit qu'il y a une quantité d'expériences. Si on se rappelle de Condillac et qu'on dit que les expériences nous forgent et forgent ce qu'on est, il y a une quantité d'expériences qui disparaissent absolument de la vie et qui font des homo fatigatus dont je parle.
1: C'est sûr que vous convoquez notamment le grand Arthur Rimbaud, le roi des sensibles. La sensibilité qui n'est pas un long fleuve tranquille, évidemment. Mais surtout, aujourd'hui, il n'y aurait plus de... C'est le Arthur Rimbaud du 21e siècle, il faut le chercher, quoi. C'est ça que vous êtes en train de nous dire aussi, c'est que l'art en prend un coup aussi. Ça serait intéressant de vous entendre là-dessus, post-clot.
2: Ce que je remarque, c'est que la logique, la dialectique, pour le dire comme ça, la rhétorique de la sensibilité, elle a disparu de nos imaginaires. On n'a pas aujourd'hui de grands mouvements culturels qui défend le retour de la vie sensible, ou qui défend la sensibilité, ou qui défend le retour à la nature. On a marginalement des acteurs qui militent pour ça, mais on vit quand même dans une société qui est martelée par l'injonction à la performance, par l'injonction au dépassement de soi.
1: Et que ça qui nous intéresse.
2: Oui, et moi je relie ça au développement du système néolibéral, en fait. Avec la mondialisation économique, avec le développement de la société de consommation, avec les transformations du travail. Au fond, on vit dans un monde où l'individu a la conviction qu'il est le seul tributaire et de ses réussites et de ses échecs. Ça, c'est étroitement lié au logiciel doctrinal, économique dans lequel on vit. Cette idée qu'on est des individus rationnels, on doit faire des calculs rationnels, on doit interpréter les signaux du marché, sans quoi on est déclassé, etc. C'est une conception fausse, c'est une conception qui nous a pourrit la vie et qui forge une compétition sociale entre les individus. Et c'est quoi le problème derrière? C'est que quand vous vous dites ma réussite ne dépend que de ma performance, ne dépend que de ma propension
1: et donc
2: au dépassement
1: bonheur,
2: et mon bonheur, eh ben, vous avez l'illusion que vous pouvez vous affranchir du réel, que tout ce que vous subissez, tout ce que vous éprouvez, etc., c'est au fond du bruit parasite, et que vous pouvez vivre souverainement, intérieurement, vous-même, et vous vous coupez du monde. Voilà,
1: en gros, on peut le dire, c'est le siècle de Homo fatigatus et Homo narcissicus, si je puis dire. L'homme narcissique qui croit, qui court après son succès permanentement, qui croit que c'est ça, le bonheur, et qui brûle, si tant est qu'il l'atteigne, mais lorsque l'homme d'aujourd'hui, la femme d'aujourd'hui atteint cette espèce de super reconnaissance, imaginons, tombe comme Icare qui se brûle finalement au soleil de la gloire.
2: Bah, le narcissisme supposerait une volonté délibérée chez l'individu. Moi, je pense que pire que ça, on n'a pas le choix. Sans quoi, c'est le déclassement.
1: On n'a pas le choix.
2: Je vais prendre un exemple.
1: Sinon, c'est le déclassement. Ouais. C'est intéressant. Allez-y.
2: Il y a tout un courant réactionnaire de la tech américaine qui émerge. Hein, voilà, Peter Thiel, Donald Trump Jr., etc. Récemment, ils ont organisé les Enhanced Games. Genre, je ne sais pas si vous en avez entendu parler. Ce sont des Jeux Olympiques améliorés. Leur principe est simple. Ils ont décidé de doper des sportifs pour leur faire battre des records mondiaux. Dopés sous supervision médicale. Bon, ça, c'est le constat. Alors, ces Enhanced Games, ils ont eu finalement assez peu de succès puisqu'ils ont battu qu'un record mondial. Mais l'idée, c'est d'avoir un homme augmenté, capable de devenir un peu un surhomme.
1: Ouais.
2: Pourquoi je dis ça? Parce que ces gens-là, qui ont organisé les Enhanced Games, leur projet, c'est de commercialiser à terme un marché de protocoles médicaux qui permettrait à chacun de se doper. Et donc à chacun, en fait, leur argument commercial, c'est de dire les grands-parents pourraient jouer plus longtemps au parc avec leurs enfants, etc. Mais derrière, c'est d'imposer une violence nouvelle au corps, en permettant au motif de la performance, au motif d'une injonction, au dépassement, etc. Mais toujours, à la fin, avec une logique de domination. Parce que ce qu'on va voir, c'est que les métiers manuels aujourd'hui qui sont les plus précaires, demain pour travailler, un employeur pourra leur dire dopez-vous, soumettez-vous à des protocoles médicaux, etc. Et en fait, à chaque fois qu'on a l'impression de s'affranchir des contraintes physiologiques, de s'affranchir du sommeil, de s'affranchir du repos nécessaire, de s'affranchir de la faim, etc. J'en parle aussi beaucoup, notre rapport au goût qui se transforme. On s'inscrit dans une logique nouvelle de domination, de compression du temps, de rythme imposé par des acteurs économiques qui veulent faire l'homme ultra performant.
1: Sous prétexte de se faciliter la vie, on subit une forme consciemment, de brutalité, de brutalisation. En fait, c'est ça que vous voulez dire à travers votre livre aussi, Paul Klotz, finalement. Parce que il y a plein d'outils. Vous voyez, regardez le développement personnel. Vous en parlez, les outils de méditation. Il faut aller même sur les réseaux sociaux. On nous abreuve de conseils pour aller mieux, pour éviter le burn-out, pour se remettre du burn-out, pour prendre les bonnes décisions, faire les bons choix, ne pas s'embêter, ne pas, etc. Bon. Ne pas subir la contrainte, etc. Et en fait, qu'est-ce qui se passe? Vous dites qu'on est brutalisé, quoi. C'est quand même fou. La société nous brutalise en permanence en nous disant « Mais tu peux arriver tu vas augmenter tes performances. Regarde, si tu te dopes, si tu voulais, vous en avez parlé à l'instant, par exemple. » Voilà l'exemple de trouver, je sais pas, un médicament qui permette de dormir moins. Certainement que ça va trouver ça bientôt, etc., etc.
2: Bien sûr, et je dis même que la société a un intérêt économique à la brutalisation de la performance.
1: C'est-à-dire
2: si on prend l'exemple du sommeil, par exemple.
1: On n'a pas envie de brutalité en soi. Oui, allons-y pour le sommeil.
2: La réduction du temps de sommeil, elle est extrêmement importante pour les acteurs du capitalisme numérique. Le patron de Netflix a dit, moi, mon principal ennemi, c'est le sommeil. Pourquoi? Parce que quel est l'intérêt économique d'une plateforme c'est maximiser le temps d'usage de l'utilisateur pour capter un maximum de données personnelles et lui soumettre un maximum de publicité ciblée. C'est comme ça que fonctionne l'économie de l'attention.
1: Quand on y pense.
2: Donc son seul intérêt, c'est de créer des algorithmes addictogènes, addictifs, Savamment construit, avec l'autoplay, avec le déroulement infini, ouais. avec les notifications intempestives, de sorte à ce que vous passiez un maximum de temps. Sauf que, à la fin, ça fait quoi ? Ça fait plus de sédentarité, ça fait moins de temps de sommeil. 44% des jeunes garçons de 15 à 25 ans disent rogner délibérément sur leur temps de sommeil parce qu'ils veulent passer plus de temps sur les écrans. Et donc, on a une économie de la destruction du corps humain pour des intérêts économiques à court terme, et d'autant plus que qui en paye les frais à la fin ? Vous, nous, le contribuable, la puissance publique, parce que ça fait exploser les comptes sociaux, parce que ça fait exploser les troubles de santé mentale, ça fait exploser les troubles de santé physique, et ça détruit la productivité de la société tout entière. Donc, y a un intérêt économique à la brutalisation, c'est une externalité positive pour les acteurs économiques, comme les plateformes numérique ouais. de brutaliser, et puis c'est une externalité négative pour l'État, pour la puissance publique, qui doit en payer les frais. Et on le voit, je parle certes du capitalisme numérique, mais on le voit dans d'autres domaines. On vit dans un monde où le partage du sensible, où le partage des sensations, le partage des expériences est très inégal. Selon que vous soyez riche ou pauvre, vous n'avez pas accès aux mêmes sensations, aux mêmes expériences. L'exemple très connu, c'est les patrons de la tech américains qui mettent leurs enfants dans des écoles sans écran. Mais c'est un peu une légende urbaine. La réalité, c'est que aujourd'hui, il y a des plages privées. Donc, il y a des gens qui peuvent payer pour voir la mer là où d'autres gens ne peuvent pas le voir. Il y a une privatisation à bas bruit de chemins de randonnée ou d'abords naturels qui est un phénomène documenté dans la société et qui donc conduit à une exclusion de l'accès à la nature des personnes les plus précaires. Il y a un accès à l'alimentation de qualité qui est beaucoup plus onéreux qu'un accès à la malbouffe. Il y a plein de situations comme ça où on voit que le régime des sensations est très inégal.
1: Christophe André dit même qu'effectivement, le silence va devenir un luxe au vol, un luxe à la portée de moins en moins de personnes, ce qui rejoint complètement une ressource précieuse et chère et rare.
2: Bien sûr, ouais.
1: La pub, soyons pragmatiques, quelques instants, si vous le permettez, Paul Clot, on se retrouve dans quelques instants, à tout de suite.
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1: Notre société est-elle en train de tuer notre sensibilité ? Nous en parlons avec un philosophe, finalement, Paul Clot. Qu'est-ce que vous êtes, votre philosophe ?
2: Oui.
1: Normalien, ça ne veut rien dire, normalien.
2: Non, ça ne veut rien dire. Je suis expert associé à la Fondation Jean Jaurès.
1: Voilà.
2: J'écris sur les politiques publiques et sur la philosophie politique.
1: Voilà, on pourrait dire en disant que vous êtes quand même un peu philosophe contre la brutalisation, en tout cas, de nos existences. Vous convoquez la philosophie, notamment, chez Flammarion. On en a parlé dans cette première partie de cette émission en quête de sens. Hein, vous concentrez sur nos cinq sens. Comment sont-ils brutalisés en quelque sorte par notre société ? On mise tout sur la vue aujourd'hui, mais la vue, apparemment, vous ne l'avez pas dit, mais je pense que vous l'écrivez, c'est-à-dire que même la vue est abîmée, si je peux dire. Le regard, les yeux sont abîmés par le fait qu'il y a moins, on regarde moins l'horizon qu'avant, c'est-à-dire même dans la rue, on regarde plus son téléphone que les gens que l'on croise, on regarde moins l'horizon quand on était à la campagne, que la vue est dégagée, que son téléphone, etc. Et ça pose un vrai problème aussi pour les sens, hein, pour en tout cas pour la vue en particulier, qui est en fait, qui est biaisée. Alors elle, on se sert beaucoup de nos yeux, moins que de nos mains, enfin du toucher, ce qu'on va aborder dans quelques instants. Mais je voudrais qu'on s'attarde sur cette vue qui s'esquinte aussi par cette société. On est d'accord, ou par nos usages en tout cas.
2: Tout à fait. D'ailleurs, il est démontré que l'augmentation de la myopie dans la société, elle est liée à la disparition de la vision lointaine. Parce qu'on travaille soit devant des écrans, ouais. Donc on a une vue à court terme, soit on est sur notre téléphone, et puis on vit beaucoup plus à l'intérieur aussi.
1: On vit plus à l'intérieur aussi.
2: Ouais, ouais. Que dans la nature.
1: Ouais.
2: La vue, c'est un sens fondamental parce qu'il a un rôle très important dans l'augmentation du bien-être mental.
1: D'accord.
2: Je parlais tout à l'heure des couleurs,
1: oui.
2: Qui ont une incidence dans la réduction du stress, dans la réduction de l'anxiété. La vue du vert végétal, la vue d'arbre,
1: ouais.
2: Elle a aussi une importance très forte. Il y a une expérimentation qui a été faite aux États-Unis qui montre que lorsque vous êtes en convalescence post-opératoire, selon que votre chambre d'hôpital donne sur un mur de briques ou donne sur un arbre, la durée moyenne de convalescence est réduite de 0,7 jours. On imagine les conséquences que ça peut avoir sur les comptes sociaux. Enfin, si on a une politique de végétalisation qui tienne compte de la vue. Et puis plus largement, c'est une... Je parlais tout à l'heure de l'accès inégal aux sensations. L'usage de la vue est très inégal, selon que vous soyez riche ou pauvre. Aux États-Unis, par exemple, il existe un marché des droits aériens. Qu'est-ce que ça veut dire ? Quand vous êtes très riche à New York et que vous vivez dans un building, vous pouvez payer des droits aériens autour de vous, c'est-à-dire des espaces vides sur lesquels personne n'a le droit de construire.
1: D'accord. Waouh.
2: Donc on ne peut pas rehausser les immeubles.
1: D'accord.
2: Voilà. Et donc en fait.
1: Je pensais que c'était relié aux avions, pas du tout. Okay.
2: Non, et donc on rentre dans un régime d'existence où même la vue est source de discrimination. Et alors moi, dans les propositions que je formule, j'évoque l'idée d'un droit à l'horizon, d'un droit au paysage. L'idée est un peu incongrue, mais c'est très simple. C'est de dire qu'il existe aujourd'hui tout un tas de principes d'urbanisme qui s'appliquent dans la construction des villes, dans l'aménagement de l'espace public. Par exemple, vous ne pouvez pas construire n'importe quoi aux abords des églises parce qu'il y a un périmètre visuel qui est protégé. Et bien, dans toutes ces règles, intégrer l'idée d'un périmètre visuel protégé pour l'être humain, c'est-à-dire préserver dans l'aménagement public, dans l'espace public, des endroits dégagés, des zones dégagées, pour justement exercer un droit au paysage, parce que je crois que c'est une condition d'égalité réelle.
1: Ouais. Et le toucher là-dedans, il est très abîmé. Vous en avez parlé un tout petit peu au début de l'émission.
2: Tout à fait.
1: L'artisanat souffre.
2: Mais on vit dans une époque où le toucher a presque disparu. Et ça fait partie de la deuxième famille de brutalisation que j'évoquais, qui est l'appauvrissement de l'expérience.
1: Ouais. On interdit à nos enfants, d'ailleurs, bien souvent, par rapport à nos anciens. Hein,
2: tout à fait. En fait, il y a deux mouvements dans le toucher.
1: Allez-y.
2: Il y a un premier mouvement historique, qui est renseigné par Norbert Elias, qui nous dit que le développement de la civilisation occidentale s'est toujours caractérisé par une mise à distance du toucher. C'est un peu un des principes fondamentaux de notre développement. Par exemple, au Moyen-Âge, on mangeait avec les doigts, puis sont apparus les couverts. Par exemple, sont apparues des manières de se saluer et des normes de proximité. Le fait de se serrer la main, par exemple, c'est une mise à distance du toucher pour mettre fin à l'accolade. Il y a un processus de civilisation comme ça qui valorise de moins en moins le toucher. Et puis, il y a des phénomènes plus récents

0: Effective. Donc, moi, je ne dis pas qu'il faut faire une politique des câlins, ça n'aurait pas de sens. Et je ne dis pas qu'il faut que la puissance publique encourage le toucher, parce que je ne saurais pas trop ce que ça veut dire. Mais je pense que chacun doit prendre conscience de la nécessité de toucher l'environnement qui l'entoure, de s'enraciner dans cet environnement, de s'y incarner, parce qu'on vit dans des sociétés très virtuelles, très virtualisées,
1: Ouais.
0: où justement, on n'a plus l'habitude d'utiliser ce sens.
1: Il y a une, vous voyez ce que disait Bernanos, une conspiration à la vie intérieure. On est en plein dedans, finalement, parce que nous sommes sur RCF Notre-Dame, ce n'est pas un péché d'en parler quand même un peu. Je ne sais pas, évidemment, en France, on a toujours cette pudeur hein, à poser la question, évidemment, mais bah, je me permets de vous la poser. Donc, parce que ça, vous en parlez peut-être un peu moins dans votre livre. Le côté spirituel en prend un sacré coup aussi. Il y a quelque chose de très incarné, au fond, dans la, normalement, en tout cas dans la vie spirituelle au sens chrétien, catholique du terme en particulier, mais chrétien en général, qui en prend un coup aussi par rapport à la lumière de ce que, de votre analyse en règle générale, vous faites dans ce livre.
0: Ouais, en fait, je serais pas tout à fait d'accord. Enfin, dans le sens
1: Ah, c'est une
0: où,
1: question,
0: moi,
1: hein.
0: le projet que je porte, c'est un projet que je considère proche d'un projet d'une religion, d'un projet spirituel. Pourquoi? Parce que cette histoire de la performance,
1: Ouais.
0: cette histoire de l'injonction sans cesse au dépassement, moi, je l'assimile comme, bon, comme beaucoup d'intellectuels le font, à la conséquence de la mort de Dieu dans la société. C'est-à-dire que
1: D'accord.
0: la disparition du sacré, la disparition de la transcendance, ont fait que, à un moment, l'individu s'est dit, j'internalise en moi tous les objectifs, les réalisations que je n'accorde plus au ciel, entre guillemets. Et c'est un phénomène qui est assez bien documenté, notamment par Freud dans L'avenir d'une illusion, ou par Nietzsche, ou par beaucoup de penseurs.
1: Ouais.
0: Et il faut redonner sa valeur à la nature, redonner sa valeur à l'environnement qui nous entoure, redonner sa valeur à nos proches. Et ça suppose de refaire confiance au monde et donc de redonner une sacralité au monde. Et je pense que c'est tout à fait miscible, mêlable avec un projet spirituel. Moi, personnellement, je ne suis pas catholique, mais j'ai eu une éducation catholique. C'est une religion et des valeurs dont je me sens proche intellectuellement. Et j'y ai beaucoup pensé en l'écrivant. Et j'ai beaucoup pensé à ces penseurs, et j'ai aussi beaucoup pensé à un autre penseur qui est Rousseau,
1: Ouais.
0: qui est parfois un peu fâché avec la religion, mais qui, pour moi, dit des choses très proches. C'est qu'il existerait un état de nature idyllique,
1: Idyllique, ouais.
0: idéal, un peu comme le jardin d'Éden, quoi,
1: Ouais.
0: où chacun prenait connaissance du monde qui l'entoure, en prenait conscience, s'immergeait dans la nature, s'immergeait dans les sensations, cherchait des sensations riches et diverses qui l'épanouissaient. Et puis sont apparues la propriété privée, on a commencé à enclore les terrains, on a commencé à créer des hiérarchies sociales, on a inventé le travail, etc. Et donc, dans la thèse de Rousseau sur l'origine, le discours sur l'origine des inégalités, c'est ça en fait, c'est comment la société, par ses injonctions à la performance, par la disparition du sacré, est venue un peu corrompre l'âme humaine en mettant à distance toutes les réalités physiques qui sont pourtant consubstantielles de ce qu'il est. Enfin, je veux dire, on n'est jamais plus que ce qu'on ressent et que ce qu'on éprouve.
1: Et donc, nous sommes plus agressifs.
0: Et donc, nous sommes plus
1: C'est
0: agressifs.
1: ça aussi.
0: C'est ça.
1: Parce que qui dit brutalisation dit aussi agressivité.
0: Tout à fait. Et d'ailleurs, je salue, moi, l'encyclique du pape
1: Léon
0: magnifique
1: XIV.
0: oui, sur
1: Sur
0: l'intelligence
1: l'IA.
0: artificielle, parce que il a cette dimension, cette capacité à dire, à opposer un monde virtuel, des relations virtuelles,
1: Des relations sensibles, en
0: à une
1: fait.
0: réinscription dans le monde charnel, enfin dans le monde
1: Ouais.
0: réel. Et ça, c'est très visible hein, dans son texte. Cette idée que, attention, l'intelligence artificielle, notamment conversationnelle, va reconfigurer la grammaire des relations humaines, va reconfigurer notre manière d'être au monde. Quand on voit aujourd'hui que 13% des jeunes Américains, c'est un sondage du Pew
1: Ouais.
0: Research Center, déclarent nouer une relation amoureuse
1: C'est
0: avec un
1: délirant.
0: agent
1: Ça me paraît.
0: conversationnel.
1: J'arrive pas à y croire, figurez-vous, Paul Klotz.
0: Je
1: J'arrive pas à y croire.
0: comprends, mais alors il y a
1: C'est
0: eu
1: dingue.
0: récemment une étude du Crédoc en France qui dit à peu près les mêmes chiffres, et
1: Ouais.
0: c'est très étonnant, sachant que dans le sondage, ce qu'on apprend, c'est qu'une relation amoureuse avec une IA n'est pas exclusive d'une relation amoureuse dans la vraie vie, puisqu'il y a des gens qui se disent qu'ils peuvent avoir les deux. Et puis 20% qui disent avoir des relations amicales potentiellement plus forte

0: avec leur IAC, avec leurs amis. On a une reconfiguration de la grammaire des relations humaines qui arrive, qui se fait dans un monde entièrement virtuel. Et il y a une
1: nécessité. Sans relief, en fait.
0: Exactement.
1: Par relief, j'entends évidemment les contraintes. C'est-à-dire qu'on se frotte quand on est dans la vie de couple, par exemple. Il faut se frotter à la contradiction, au désaccord, éventuellement aux petites disputes, voilà, sans désidéaliser, sans diaboliser non plus les relations amicales aussi. Enfin, je veux dire, les relations humaines en général, que ce soit au travail, en famille, entre amis, dans le couple, etc. etc. Et finalement, ce que vous êtes en train de nous dire aussi, le toucher en prend un coup aussi, parce que c'est une vie lisse en fait, où on scrolle et on est bon à scroller, à parler avec l'IA quand ça nous arrange, à couper à 1h42 du matin quand on a assez parlé à son amoureux IA, à son amoureux virtuel.
0: Ouais, oui,
1: non, mais c'est délirant en fait. C'est la disparition du relief, quoi.
0: Oui, et je pense qu'il y a un gros sujet qui vient. Qui est un bouleversement anthropologique sans précédent et dont on peine encore à prendre les conséquences,
1: ouais.
0: C'est que les agents conversationnels,
1: oui.
0: À mesure qu'ils progressent, ils vont être capables de supporter la délégation de toutes les relations et les capacités humaines. Récemment, je ne sais pas si vous avez vu, en février, il y a eu une pub dans le métro parisien pour un collier, Frenn.com, donc un pendentif IA, dopé à l'IA, que des Américains ont tenté de vendre en France, ça n'a pas marché.
1: Pas encore.
0: Le produit a été censuré parce qu'il était contraire au règlement sur la protection des données, mais voilà, vous aviez ce pendentif avec lequel vous pouviez parler en permanence, qui vous répondait, etc. Et donc ce projet, l'objet s'appelle Frenn.com, ami.com, c'était de vous créer un ami artificiel que vous auriez toujours autour du cou.
1: La science-fiction quoi, mais non, c'est la réalité.
0: Ouais, et c'est répandu aux États-Unis, on le voit également dans le rapport au deuil. Moi, je pense que ça doit particulièrement interpeller les croyants. Aujourd'hui, il y a des intelligences artificielles où vous mettez le visage des personnes qui vous sont chères et qui sont décédées.
1: Oui, on peut continuer à discuter avec elles.
0: Parler sur réplica, etc. Je trouve ça très, très inquiétant. Et on va encore s'enfoncer dans ce monde sans relief, comme vous l'évoquez, parce que ces technologies vont s'améliorer, vont progresser et vont encore renforcer la dépendance.
1: On a encore 2 minutes avant de se séparer, musicalement parlant, avec un robot, celui de Luc, cher Paul Klotz. C'est vrai que c'est drôle parce que j'allais justement vous parler des questions liées à la naissance et à la mort, à la vie que l'on nous promet éternelle, que certains nous promettent possiblement éternelle dans quelques temps. Par exemple, Laurent Alexandre, alors je ne sais pas si vous l'avez déjà rencontré, mais comment se fait-il que ça nous tente encore, ces histoires de, je sais pas, de m'augmenter, de... On va encore en avoir envie longtemps, c'est ça, parce que quand vous, des personnalités comme vous, qui nous expliquent et qui nous donnent envie de nous reconnecter avec la nature, etc., il y en a quand même de plus en plus. Je ne banalise pas vos propos, mais c'est bien, heureusement que vous êtes là. Mais c'est-à-dire que vous croyez que les gens ne vont pas se réveiller, on ne va pas se réveiller à un moment donné, quand même. Enfin, vous êtes là aussi pour le faire, pour nous réveiller.
0: Moi, objectivement, je n'ai pas...
1: C'est pas possible, personne n'a envie de vivre 1000 ans de plus. Vous avez envie de vivre 1000 ans de plus. Qui a envie de vivre 1000 ans de plus? Écrivez-nous si vous avez envie.
0: Je pense que c'est lié à ce qu'on disait sur la mort de Dieu, c'est-à-dire que puisqu'il n'y a plus de sacré dans la société, puisqu'il n'y a plus, enfin, il y a une chute aussi du nombre de personnes qui ont des croyances individuelles, il y a une internalisation de la fonction divine dans la psychologie humaine. Je ne sais pas si vous voyez ce que je veux dire, mais c'est des gens qui se disent ontologiquement, je peux être immortel, et donc c'est assez terrorisant parce que ça passe par des transformations du corps, etc. Qui, ok, très bien, on va vivre 1000 ans, mais sans aucune sensibilité, sans aucune joie de vivre, en fait,
1: mais
0: sans aucun bonheur. Après, moi, objectivement, je ne suis pas opposé au fait de vivre 1000 ans.
1: Plus longtemps.
0: Mais la question, ce qu'on voit apparaître, c'est qui va en bénéficier. Et le projet qu'on nous vend et le régime qu'on nous vend, c'est un régime où seuls les plus puissants et les plus riches vivent 1000 ans. Actuellement, c'est ça.
1: Et pourquoi faire, surtout ?
0: C'est en train de se passer.
1: Je sais pas, ça, c'est une autre question.
0: Mais j'ai mon idée. C'est que, et je reprends ce que je disais sur les Enhanced Games tout à l'heure.
1: Ouais.
0: C'est pour faire travailler, en fait.
1: Ouais.
0: Encore plus.
1: Consommer, travailler.
0: Oui, parce qu'effectivement, on n'aura peut-être plus besoin de travailler autant qu'avant, avec notamment l'arrivée de l'intelligence artificielle. Mais...
1: Et le revenu universel.
0: Il faut comprendre, c'est que l'individu est une ressource économique en lui-même, en tant que producteur de données, en tant que consommateur de préférences, etc. Y compris dans un monde complètement artificialisé et numérisé. Et donc, moi, je vois ça comme une manière de produire des masses encore plus aliénées et encore plus aptes à consommer et produire de la donnée.
1: Allons-nous vivre 1000 ans ? Allons-nous devenir des robots ? J'espère que non. On se retrouve juste après le robot de Luc, en tout cas. À tout de suite, les amis.

0: Le robot, Luc. Merci François Dieudonné. Je rappelle à la programmation musicale à l'heure où nous parlons, eh bien, notamment des robots, de la robotisation et la brutalisation. Ici, si la société était donc en train de tuer carrément notre sensibilité, l'amoindrir en tout cas. Oui, Paul Klotz est avec nous, il le prouve dans son ouvrage « Contre la brutalisation de nos existences » qui vient de paraître chez Flammarion. Et c'est vrai qu'on parlait tout à l'heure de la différence entre la vie à la campagne, dans la nature en tout cas, et la vie brutalisante liée à la vie trépidante aussi hein, des villes. Tout n'est pas à mettre à la poubelle, évidemment. Mais sauf qu'aujourd'hui, avec la généralisation, la virtualisation, en fait, c'est tout un ensemble de choses. C'est ce que vous nous expliquez depuis le début de cette émission, cher Paul Klotz, c'est que, en fait, c'est un ensemble de choses, une sorte d'espèce de conspiration. Alors, mais sauf que c'est la servitude volontaire. C'est de toute façon, nous sommes volontaires. Nous aimons cliquer pour avoir un repas à domicile en 4 minutes 2. Nous cliquons pour avoir des réponses à nos questions. Nous cliquons pour avoir un ami virtuel, etc., etc. Est-ce qu'il y a quand même des solutions? Là, il nous reste un peu plus de 10 minutes, cher Paul Klotz. Comment faire, maintenant que nous sommes brutalisés, nous le savons, avec vous, comment faire pour justement s'adoucir, pour remettre un peu d'ordre là-dedans, pour reprendre un peu la philosophie, ou ce que vous voulez? Mais comment est-ce qu'on fait maintenant, Paul Klotz? Avez-vous les armes? En tout cas, les solutions.
1: Alors, depuis le début, ce que je dis, c'est que la brutalisation de l'invisible, elle a à peu près trois conséquences. La destruction de la santé, physique ou mentale. La destruction de l'environnement, de notre propension à protéger l'environnement, et puis la destruction plus générale, on va dire, de la société, des liens de solidarité qu'il y a entre les individus, etc. Je propose des solutions dans ces trois types de domaines. Pour ce qui s'agit de protéger la santé physique et mentale des individus, j'aimerais prendre l'exemple d'un homme politique qui s'appelle Léo Lagrange, qui a été le premier sous-secrétaire d'État au sport et aux loisirs sous le Front populaire, donc en 1936.
0: Ouais.
1: C'est une personne qui s'est dit l'égalité, qui est le projet socialiste, parce qu'il appartenait au courant socialiste, l'égalité des individus, à laquelle vise mon parti et à laquelle vise le gouvernement auquel j'appartiens, elle ne pourra pas se faire que par des ajustements socio-économiques, que par du revenu supplémentaire,
0: d'accord,
1: que par l'harmonisation des diplômes, qui sont au fond un peu les considérations auxquelles on pense quand on pense à l'égalité. Il s'est dit, moi dans ma société, j'ai trois types de problèmes. J'ai un chômage de masse, j'ai de l'insalubrité dans les villes, j'ai de l'alcoolisme.
0: Mm-hmm.
1: Et si je veux que les masses populaires qui souffrent de ces problèmes soient au niveau des autres, enfin, bénéficient d'une ascension sociale et d'une émancipation, il faut que je leur offre des expériences sensibles qui soient égales, nouvelles similaires à celles que peuvent vivre
0: Qu'est-ce qu'il a fait alors, concrètement?
1: Alors, il a créé des choses très simples. Hein. Il a créé un tarif populaire SNCF pour permettre à tout le monde d'aller voir la mer. Donc, les gens sont sortis des villes. Ils ont découvert la nature, ils ont découvert la campagne.
0: Avec les premiers congés payés.
1: Voilà. Et donc, il a lutté contre ce qu'on appelait l'oisiveté à l'époque, c'est-à-dire ce chômage en fait, lié au non-fonctionnement de l'usine qui fait que vous traînez en ville. Il s'est dit, par ailleurs, je vais créer des gymnases, des piscines, des stades dans toutes les villes et dans tous les villages de France, d'une certaine taille. Et donc, il a mis les gens au sport. Et il a créé les premières politiques sportives populaires. Et donc, les gens sont sortis de l'alcoolisme, l'insalubrité, etc. Il a créé aussi des jardins horticoles, permettant aux gens de se balader, de découvrir les fleurs, etc. Donc, il a créé les auberges de jeunesse, par ailleurs, je le note, parce qu'il avait aussi une politique de lutte contre la solitude, en se disant, la jeunesse, pour qu'elle ait des opportunités, pour qu'elle ait des rencontres, et que du coup, il y ait de la création économique, il y ait des initiatives, etc. Il faut qu'elle se rencontre entre elles, et il faut qu'elle puisse accéder à du logement pas cher. Et donc, en fait, il faut poursuivre cet héritage de Léo Lagrange, et c'est ce que j'ai nommé, moi, des politiques du sensible. C'est-à-dire qu'il faut s'intéresser à toutes les dimensions concrètes de l'existence, aux paramètres sur lesquels on peut agir dans le vécu quotidien, qui, à côté des considérations purement socio-économiques, font que votre vie est meilleure.
0: Mais sauf que c'est pas très cher. Hein. Je dis pas que c'est toujours forcément gratuit, ce que vous proposez, mais c'est...
1: Et surtout, c'est
0: le fait
1: pas
0: de se connecter. Tout le monde peut aller dans la forêt, il y a bien des forêts partout en France.
1: Exactement. Alors, il faut du coup les inciter, parce qu'en face de nous, on a des acteurs du capitalisme numérique
0: qui produisent. Rien acheter dans une forêt, c'est sûr.
1: Oui. Et puis qui produisent des algorithmes addictifs qui, en fait, vous forcent à rester chez vous. Parce qu'il y a un état de dépendance, en fait. Il faut aussi le dire comme ça, surtout chez les personnes mineures. Enfin, c'est très dur de faire sortir une personne mineure derrière un écran. Donc, moi, je propose des solutions. Je m'inspire notamment de ce qu'a fait la Corée du Sud face à l'épidémie de solitude de sa jeunesse et face à la suraddiction aux écrans dans sa jeunesse. Ils ont créé ce qu'ils appellent des camps de désintoxication numérique. Le terme n'est pas beau. Mais c'est
0: ça.
1: Oui, et alors qu'est-ce que ça veut dire? Ça veut dire que c'est des classes vertes, en fait. C'est des colonies de vacances. Nous, on avait un service public des colonies de vacances jusque dans les années 50 qui a complètement disparu. Et donc là, ils prennent les jeunes, ils leur coupent le téléphone, ils les mettent ensemble dans des espaces naturels et ils les font lire, écrire, méditer, peindre. Bref, ils apprennent.
0: En Corée du Sud,
1: ils apprennent à faire tout un tas de trucs qu'ils ne savent plus faire et qui sont des trucs pour lesquels on a besoin des mains et pour lesquels on a besoin des cinq sens. Parce que, je veux le dire, entre 1974 et 2010, on a perdu 10 heures de temps libre hebdomadaire. On a gagné, 10 heures de temps libre hebdomadaire du fait de l'automatisation des tâches domestiques.
0: Et on le craque devant les écrans.
1: Voilà, du fait des 35 heures.
0: Ouais.
1: Et on le crame devant les écrans. C'est 10 heures et plus que ces 10 heures parce que parallèlement, on passe moins de temps à converser qu'autrefois, on passe moins de temps à lire, on passe moins de temps à bricoler, moins de temps à jardiner. Donc ça veut dire que malgré ce temps supplémentaire, on a tout absorbé par les écrans et même plus que ça.
0: Regardez, c'est bête. Alors je ne suis pas en train de glorifier le travail d'avant, les lave-linges, les lave-vaisselles, etc. Mais c'est vrai que. Alors d'abord, on travaillait dur. On se dépensait plus parce que c'était du boulot de faire le laver le linge à la main, le taper avec des... Enfin bref, je ne vais pas raconter le métier de lavandière même avant nos grands-parents, pour certains d'entre nous en tout cas. Mais c'est vrai que en fait, on se dit c'est génial ces inventions, mais c'est vrai que c'est a priori génial. Mais sauf qu'on le remplace par quoi en fait? Ça, j'ai l'impression qu'il y a effectivement... la brèche était ouverte pour les GAFA, enfin voilà, pour tous ceux qui sont derrière ces algorithmes, et comme vous le dites, derrière ces plateformes en fait, et puis derrière le monde capitaliste, le monde économique quoi, qui nous appâte systématiquement, c'est terrible, et on se dit mais tous ces heures gagnées, on pourrait les gagner, on pourrait les nourrir en fait, on pourrait lire davantage déjà, parce que la lecture on n'en parle même pas, mais voilà,
1: complètement,
0: se balader, faire de la poterie, j'en sais rien, bref. Oui, vous disiez, vous voulez.
1: Et par ailleurs, deuxième ordre de mesure, c'est la nature, l'écologie. Là, c'est le point fondamental de mon livre, c'est de dire que notre propension à protéger l'environnement, notre désir de sanctuariser la nature, il ne dépend que du degré d'immersion qu'on a dans la nature. C'est un principe très simple.
0: Ouais.
1: On appelle ça le syndrome d'amnésie environnementale générationnelle. Wow. Il y a des psychologues américains qui ont montré que l'idée que vous faisiez de la nature, inconsciemment, dépendait de votre degré d'interaction avec dans votre enfance. Et que si vous grandissez dans une nature appauvrie parce que vous vivez à Paris ou parce que vous vivez dans une grande ville, vous allez avoir une référence de la nature qui est un peu appauvrie, parce que zone bétonnée, pas beaucoup d'oiseaux, etc. Et donc... votre désir de protéger l'environnement, la nature, il sera à la hauteur de cette référence de base. À l'inverse, si vous mettez les enfants dès le plus jeune âge dans la forêt, dans la végétation, au contact d'animaux, ils vont avoir une incitation beaucoup plus grande. Et d'ailleurs, les militants écologistes sont en tendance ceux qui ont des expériences de la nature les plus fortes dans l'enfance. Donc,
0: incroyable.
1: Pour protéger l'environnement, il faut démultiplier les expériences sensibles et la vie sensible. Au contact de la nature, et c'est ce que je propose, végétaliser à outrance les espaces publics, renforcer le rôle des animaux dans les écoles primaires, etc.
0: Auditeur chouchou, vous avez bien entendu, voilà, il ne faut pas lésiner sur les immersions dans la nature de nos enfants, évidemment, et surtout avant les vacances d'été, c'est un joli message, merci, et surtout urgent, message de Paul Klotz. Merci cher Paul Klotz, votre livre, je le rappelle, Contre la brutalisation de nos existences, il y a du travail chez Flammarion, mais c'est à notre portée, et c'est bien de le préciser aussi. Merci à Margot pour la réalisation. Merci également à Jessica Biannini pour la préparation de cette émission. Très bonne journée à tous.

0: allons remercier Marie-Ange de Montesquieu, ses invités. C'était en quête de sens, Marie-Ange, que nous retrouverons bien évidemment dès demain. Comme chaque jour sur RCF Notre-Dame, nous intéressons l'histoire.
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0: Aujourd'hui, nous sommes le 19 juin. C'est une histoire qui va déclencher des manifestations dans le monde entier. Il s'agit de l'affaire des Rosenberg. Ethel et Julius, un couple membre du Parti communiste américain, est condamné à mort par un jury populaire, accusé d'avoir livré des secrets sur la bombe atomique au vice-consul soviétique de New York. Ils sont exécutés le 19 juin 1953.
2: Un drame cependant vient de jeter un nuage sur ce début d'euphorie de l'esprit occidental. Condamné à mort dans les formes juridiques depuis 2 ans pour livraison de secrets atomiques, et après avoir usé de tous les recours, Ethel Rosenberg et son mari Julius Rosenberg, qu'on voit ici le jour de leur arrestation, ont subi la peine de mort malgré tous les appels à la clémence. Ils avaient attendu pendant 2 ans l'heure du supplice.
0: Aujourd'hui, pour la plupart des historiens, Ethel et Julius Rosenberg sont bien coupables d'espionnage au profit de l'Union soviétique. Changement d'époque en Espagne, le 19 juin 2014. Felipe VI succède à son père Juan Carlos sur le trône.
3: Felipe VI a d'abord reçu la ceinture de soie rouge de capitaine général des armées des mains de son père Juan Carlos. Il s'est ensuite rendu au Parlement espagnol pour y prêter serment et jurer fidélité à la Constitution. Avec le couronnement de son époux, Leticia Ortiz devient la première souveraine espagnole à ne pas avoir de sang royal. Leur fille aînée, Léonore, 8 ans, devient quant à elle la plus jeune princesse héritière d'Europe.
0: La cérémonie au Palais des Cortés se conclut à l'extérieur par un défilé militaire. Frère cadet de l'empereur d'Autriche-Hongrie, François-Joseph, Maximilien de Habsbourg devient empereur du Mexique grâce au soutien de Napoléon III. Vaincu par les forces républicaines à Querétaro, Maximilien est capturé, jugé. Il est condamné à mort et exécuté le 19 juin 1867. La femme de Maximilien, Charlotte de Belgique, apprenant la mort de son mari, sera moralement brisée, vivra recluse dans un château en Belgique jusqu'à sa mort en 1927.
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0: La culture à présent, avec une disparition le 19 juin 1986.
4: C'est vrai, Coluche est mort. Il s'est tué dans un accident de moto près de Grasse, dans le département des Alpes-Maritimes. Un camion lui aurait coupé la route. Coluche est mort sur le coup. Cette mort-là frappe tous les esprits, comme celui de cet enfant qui a appelé il y a quelques minutes pour dire « c'est pas juste ».
0: Coluche est inhumé le 24 juin 1986 au cimetière de Montrouge. Les Restos du Cœur, créés quelques mois plus tôt par l'humoriste, vont poursuivre sans relâche leur travail de solidarité. Bonjour.

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0: jugé sévèrement par la gauche, à l'image de Frédéric Pilot, coprésident du groupe de l'Union de la gauche écologique et sociale au Conseil municipal.
1: Je pense que l'état de grâce n'aura pas duré très très longtemps et je trouve que les 100 jours sont quand même très compliqués. Ça a commencé par un reniement et une défaite politique avec sa défaite pour la prise de présidence de la métropole. Et puis un peu de flottement, on va dire, pendant un certain temps. Et aujourd'hui, donc un marqueur fort, je pense, et qui viendra dérouler aussi la politique et la volonté municipale de Julien Bonny sur l'angle, bien sûr, sécuritaire et répressif. Cela ne fait pas tout. Et avant tout, c'est le vivre ensemble qui compte.
0: Une interview intégrale de Frédéric Pilot à retrouver sur rcf.fr.
2: Pierre, il fait toujours aussi chaud, la canicule se poursuit.
0: Oui, 53 départements sont placés en vigilance orange. Canicule aujourd'hui en France, dont le Puy-de-Dôme et l'Allier. Le Cantal est lui en jaune. Sur le terrain, on s'adapte. Les piscines de Dompierre-sur-Bèbre et de Varennes-sur-Allier sont gratuites durant ces fortes chaleurs. Dans l'agglo de Montluçon, les équipements sportifs en extérieur sont fermés entre 8h et 20h, et ce au moins jusqu'à la fin du week-end. Et puis à Clermont, les parcs sont ouverts jusqu'à 1h du matin.
2: Et à l'heure où les champs jaunissent, les comptes sont dans le vert dans l'Allier.
0: Oui, hier, les conseillers départementaux ont validé l'exercice budgétaire de l'an dernier. Et malgré un contexte économique difficile, Jérémy Coulon, l'horizon s'éclaircit un peu.
3: Après une année 2024 très dégradée, les finances du conseil départemental de l'Allier s'améliorent peu à peu. 2025 se clôture même avec un léger excédent budgétaire de 4,5 millions. Le président UDI, Claude Riboulet, l'explique par une gestion rigoureuse des dépenses de fonctionnement. On note toutefois une baisse de près de 10% des subventions attribuées, ainsi qu'une baisse de 11% des dotations au collège. Pendant ce temps, les dépenses sociales augmentent fortement, plus 5% pour le RSA, 4% pour l'allocation personnalisée d'autonomie et même plus 9% pour les prestations liées au handicap. Maintenir un budget à flot reste donc un exercice d'équilibriste, facilité toutefois par la progression de quelques rares recettes qui reviennent encore directement au département, notamment les droits de mutation lors de la vente d'un bien immobilier. Facilité également par une baisse du coût de l'énergie et le ralentissement de l'inflation. C'est aussi l'occasion rêvée pour reconstituer une épargne. Elle atteint 50 millions en 2025 contre 39 en 2024. Grâce à cela, le recours à l'emprunt a été limité à 43 millions contre 61 initialement envisagés. De son côté, l'opposition de gauche, par la voix de Pascal Lescura, accuse l'exécutif de résumer la gestion de la collectivité à l'administration de la pénurie et masquer par là même un territoire en décrochage.
0: Et les élus bourbonnais ont voté 5 millions d'euros pour restaurer le prieuré clunisien de Souvigny. Plus d'un demi-millier de bénévoles volontaires pour éplucher les notes de frais de Laurent Wauquiez. Après des années devant les tribunaux, la justice l'oblige à publier ses notes de frais lorsqu'il était président de région. Oui, mais voilà, Laurent Wauquiez a envoyé 26 000 pages de notes. Ils ne seront pas trop de 500 pour tout lire. Le Salon des maires se poursuit aujourd'hui à Saint-Paulien, en Haute-Loire, en présence du président du Sénat, Gérard Larcher. On en parlait ce matin avec Yvan Cordier, le préfet du département. Son interview est à réécouter sur rcf.fr. La sécurité routière au programme du programme de Marie-Pierre Védrenne. En ce moment, à Issoire, la ministre déléguée à la citoyenneté rencontre les cadets de la gendarmerie. Plutôt dans la matinée, elle était à Clermont-Ferrand pour parler canicule.
2: Et dans l'actualité des diocèses d'Auvergne, un nouveau diacre vient d'être ordonné en Haute-Loire.
0: Benoît Ribérol, ordonné dimanche dernier en la cathédrale du Puy-en-Velay. Un moment important qui marque la fin d'un cheminement pour lui de plusieurs années et une cérémonie qu'il n'est pas près d'oublier.
4: L'ordination, c'est un moment très très fort de proximité avec le Seigneur. Ça représente la concrétisation d'un chemin parcouru déjà depuis 6 ans et une imprégnation par l'Esprit Saint, par le Seigneur, éminemment plus concrète. D'ailleurs, on dit que l'ordination est un sacrement parce que c'est ça, c'est un signe visible de la présence du Christ dans la vie maintenant du diocèse, puisque je suis ordonné au diocèse. Ça représente vraiment mon appartenance à l'Église et à la configuration, à ce qu'on appelle au Christ serviteur, c'est-à-dire je suis dorénavant un serviteur de l'Église.
0: Un témoignage de Benoît Ribérol au micro de RCF de Patrick Planchon. Son interview plus en longueur est à retrouver dans le magazine Vitamine C à la fin de votre 12-13 en Auvergne qui débute juste après ce journal. Le Secours catholique organise 2 braderies à partir d'aujourd'hui en Haute-Loire. Elles se déroulent à Saint-Paulien et Issingeaux. Vous pourrez y retrouver des jouets, des livres, des CD ou encore des habits à petit prix. Tous les horaires sont à retrouver sur rcf.fr. Demain débute la nouvelle édition d'Horizon Art Sancy. Une dizaine d'œuvres majestueuses prendront place un peu partout dans le Sancy pour mettre en perspective des paysages déjà fabuleux. Les œuvres sont visibles jusqu'au 27 septembre. Pour cause de canicule, les féminines de l'ASM joueront leur demi-finale du championnat de France plus tard que prévu dimanche. Le coup d'envoi face à Blagnac qui est décalé à 17h30 au stade Marcel Michelin. Les quatre jaunards, les garçons, eux, seront sur le banc ce soir pour le match amical contre le 15 de France face au 15 de la Rose. L'Angleterre à 18h15. Régis Montagne, Barnabé Bassa, Kylian Tixeron et Baptiste Jauneau rentreront peut-être en cours de jeu devant le public de Vannes en Bretagne. L'attaquant Marvin Emmanuel rejoint le Puy Foot. Habitué de la Nationale 3, il s'est illustré dernièrement à la Kings League, un championnat alliant footballeurs et stars d'internet. L'altiligérien Romain Bardet rejoint lui Décathlon CMA-CGM. L'ancien coureur cycliste rejoint le staff de l'équipe et retrouvera un autre Auvergnat, le Riomois Léo Bizio et la star montante du cyclisme mondial, Paul Sexas. Toujours un grand soleil cet après-midi. En Auvergne, le Puy-de-Dôme et l'Allier sont classés en vigilance orange canicule. Le Cantal est en jaune. Il va faire très chaud, jusqu'à 29 degrés au Puy et Saint-Flour, 31 à Monistrol, 32 pour Aurillac, 33 degrés à Ambert, 35 à Clermont-Ferrand, jusqu'à 36 à Montluçon et Vichy et 37 degrés pour Moulins. 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
2: Bonjour, en cette veille de week-end et peut-être de départ en vacances pour certains d'entre vous, nous nous retrouvons sur RCF en Auvergne. Soyez les bienvenus en ce vendredi 19 juin. Le 3 juillet prochain, au stade Marcel Michelin à Clermont-Ferrand, va se tenir un concert-événement de l'Orchestre National Auvergne-Rhône-Alpes. 10 000 spectateurs mélomanes sont attendus. Toutes les précisions nécessaires dans un instant, en compagnie de mon invité, qui est Lila Fourcade, directrice générale de cet ensemble. Nous irons faire également un petit tour du côté du Cantal à l'office de tourisme Haute Terre Tourisme Volcan Cantal où nous retrouverons Anaïs Géant qui nous fera part de quelques idées de sortie. Voilà pour vos deux premiers rendez-vous, alors restez avec nous.
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2: Bonjour Lila Fourcade.
8: Oui, bonjour Laurent.
2: Alors, la période estivale est riche pour l'Orchestre National Auvergne-Rhône-Alpes avec ce grand rendez-vous programmé le 3 juillet prochain au stade Marcel Michelin à Clermont-Ferrand. Déjà, un petit peu, expliquez-nous comment est né ce projet d'envergure.
8: Écoutez, vous savez que ça nous tient à cœur d'ouvrir les portes de la musique à tous, de partager avec le plus grand nombre, d'être plus accessible. Et dans cette démarche, on a pensé au stade, qui est un lieu de rassemblement extraordinaire. Et c'est un souhait partagé avec l'équipe de l'ASM, les équipes de l'ASM, de monter ce projet au stade avec des œuvres très accessibles, très populaires, et des chefs-d'œuvre à vrai dire. Et puis voilà, on a lancé cette idée et qui a pris forme au fil du temps. On a eu cette possibilité de programmer le concert en même temps que le festival Europa Vox et donc de mutualiser, si vous voulez, toutes les installations pour le grand concert des Black Eyed Peas qui a lieu le lendemain.
2: Effectivement. Et alors pour ce concert-événement, comment sera un petit peu agencé l'espace pour que le public puisse profiter pleinement de cette soirée ? Par exemple, où se trouvera la scène ? Comment un petit peu va être articulée cette soirée ?
8: Alors la scène va être installée au fond du stade, voilà, dans le fond de l'ovale. Et puis, il y aura sur la pelouse environ 5000 chaises installées pour notre public. Et puis, il y aura également du public dans les tribunes sur les côtés et la tribune de face, chevalier, etc.
2: Alors, il faut nous parler, Lila Fourcade, des œuvres qui seront interprétées le 3 juillet prochain.
8: Oui, alors ça va être une première partie qui va mettre en avant notre orchestre à cordes, les 21 instrumentistes avec leur chef principal Thomas Zettmeyer, qui est violoniste et qui va interpréter ces quatre concertos, vous savez, les quatre saisons de Vivaldi, quatre concertos pour violon et cordes. Ça va être la première partie du concert. Et après l'entracte, il y aura un format symphonique avec la 9e symphonie de Beethoven. Et un grand chœur sur scène pour interpréter l'hymne à la joie avec des solistes. Ça va être un grand moment de partage avec le public.
2: Pour information, vous préparez ce rendez-vous, ce concert, depuis combien de temps ?
8: Ça fait un an et demi environ. Un an et demi. C'est vrai que c'est très complexe au niveau de la technique, parce qu'il faut sonoriser les instruments, bien sûr. Voilà, il faut adapter, il va y avoir des réglages qui vont être faits avant le concert, bien sûr, pour bien régler la puissance du son qui va être envoyé dans le stade.
2: C'est un véritable défi technique à ce niveau-là, parce qu'au niveau sonorisation, parce que chaque instrument sera sonorisé.
8: Oui. Absolument, ouais, il y aura un micro par instrument. Ça va être un défi technique, comme vous dites, et puis un défi météorologique aussi, parce que voilà, on espère que la météo sera là, parce que c'est vrai que ça ajoute au succès de la soirée, hein. Si c'est beau, si on est bien, c'est important.
2: Alors, les musiciens de l'Orchestre National Auvergne-Rhône-Alpes sont des professionnels et des habitués de grands événements. Mais là, le cadre et le contexte sont plutôt différents. Ils sont dans quel état d'esprit à J-14 ?
8: Écoutez, ils se préparent, mais ils se préparent. Il y a aussi d'autres projets avant. On n'a pas terminé. Hein. On a notre grand, notre festival Orchestre en Cathédrale. Voilà, ils ont démarré les répétitions aujourd'hui à l'Opéra Théâtre. Et on a notre premier concert mercredi prochain à la cathédrale de Moulins. Et nous irons ensuite au Puy-en-Velay, puis à Saint-Flour. Et on terminera à Clermont-Ferrand le samedi 27 juin. Très beau programme de musique sacrée.
2: Orchestre en Cathédrale, c'est un rendez-vous qui est très attendu des mélomanes, chaque année très suivi.
8: Oui, ben oui, parce que c'est un concert qualitatif avec des artistes voilà, qui sont performants, j'allais dire, dans ce répertoire-là, dans le répertoire de musique sacrée. Cette année, nous accueillons Enrico Onofri, qui est aussi notre chef associé et qui est un spécialiste du répertoire baroque, historiquement informé, comme on dit. Donc là, ça va être très intéressant de voir sa lecture de ses œuvres, puisqu'au programme, ce sera la Grande Messe de Mozart et la Symphonie 39 de Michael Haydn. Oui, on accueille des artistes aussi, des solistes. On a Anna Maria Labin, qui est une soprano extraordinaire italienne, et Florian Hassler, jeune soprano française. Saïr Attia, qui est un jeune ténor, Adrien Fournaison, baryton, et le chœur Spirito. Voilà, donc ça va être un très beau rendez-vous musical à ne pas manquer.
2: Et donc c'est
8: dans les cathédrales.
2: Et donc c'est le même programme qui sera donné les 24, 25, et 26 et 27 juin prochains. On peut dire que la musique magnifie les lieux et inversement, les lieux magnifient la musique et la Fourcade.
8: Oui. Oui, oui, c'est ça. Parce qu'on a des personnes qui viennent, si vous voulez, au concert, qui sont peut-être pas des mélomanes, mais qui viennent aussi parce qu'ils aiment les lieux, ils aiment y aller, soit pour prier, soit pour admirer la beauté des lieux. Enfin voilà. Et alors ajouter l'écoute de ce répertoire musical, eh bien ça, c'est une expérience.
9: voilà, plus, sublimé. On est heureux, en fait, d'être là et de d'écouter la musique et de pouvoir voilà, se recentrer. Ce sont des moments un peu privilégiés dans ces cathédrales.
10: Et la Forgrède, c'est en 1981 que l'Orchestre National Auvergne-Rhône-Alpes a été fondé. Ça veut dire que vous fêtez cette année vos 45 ans. Ça vous inspire quoi, cette longévité ?
9: Eh bien, écoutez, ça nous encourage à continuer. Quand on regarde tout le chemin, tous les parcours accomplis depuis la création, on voit que cet orchestre est très vivant. Maintenant, on connaît déjà des départs en retraite. On a la jeune génération qui arrive, jeune génération de musiciens qui sont très, très engagés, très passionnés, comme l'étaient leurs aînés. Et ma foi, ça donne envie de continuer. Ils ont beaucoup d'idées. On s'adapte aux technologies nouvelles. Maintenant, on a ce projet en live, on capte des concerts en direct qu'on peut diffuser en streaming par internet auprès des populations éloignées de la musique ou empêchées dans des structures médicales ou dans des EHPAD. Donc en fait, l'orchestre, il développe de plus en plus ce côté de partage et de proximité de la musique. Et en même temps, il développe toujours, il soigne toujours son travail du son et cette excellence qui lui est reconnue. Voilà, donc c'est un projet passionnant et on a envie de le poursuivre, de le développer et de le faire connaître et que les Auvergnats soient fiers de ces musiciens, de cette équipe voilà, performante qui est là sur le territoire.
10: Et cet ensemble, vous le disiez, performant, on pourra le retrouver tout au long de l'été, donc au niveau de Orchestre en Cathédrale. Je rappelle les dates 24, 25, 26 et 27 juin prochain. Le 3 juillet, donc, au stade Marcel Michelin à Clermont-Ferrand pour ce concert événement. Et puis, on pourra également vous retrouver tout au long de l'été au sein de différents festivals. Et quand on parle de festival, on pense bien sûr au festival de la Chaise-Dieu où l'Orchestre National sera présent.
9: Oui, on est très heureux d'aller à la Chaise-Dieu. Ça va être à la fin du mois d'août. On a un concert avec Christian Zacharias, notre autre chef associé, et on accueille un violoniste qui s'appelle Bodan Lutz. Ça va être un très très beau programme Mozart. Voilà, donc un autre rendez-vous à ne pas manquer.
10: Eh bien, grand merci Lila Forcade. Bel été, un été, on l'a bien compris, placé sous le signe de la musique. À bientôt.
9: Merci beaucoup Laurent, à bientôt. Au revoir.

0: comme John, duo clermontois avec ce titre Jusqu'à la mer. Alors prenons maintenant la direction du Cantal où nous attend Anaïs Géant de Haute Terre Tourisme, Volcan Cantal. Bonjour.
1: Bonjour.
0: Et merci d'être avec nous. Alors dans le cadre de cette chronique en lien avec les offices de tourisme, vous souhaitez tout d'abord nous présenter une exposition qui est visible à Murat.
1: Oui, effectivement, nous avons dans les locaux de l'office de tourisme l'exposition qui s'intitule « Un long cri silencieux ». Ce sont des œuvres de Pierre Fertile qui a été déporté à Neuengamme. Alors c'est une exposition qui est inédite en France et qui est présentée chez nous en exclusivité, organisée par l'association Mémoire et Déportation du Cantal, qui gère avec nous le mémorial des déportés à Murat. Et alors Pierre Fertile a été rescapé de la déportation et il est revenu en 1945 à la Libération. Il n'a pas raconté en fait ce qu'il avait vécu, il a fondé sa famille, il est devenu médecin. Mais il a réalisé des dessins, donc ses œuvres que nous exposons, pour apaiser ses cauchemars en secret. Et comme il n'avait pas prévenu sa famille, ses œuvres ont été découvertes un peu tardivement. Et aujourd'hui, nous souhaitons valoriser ses œuvres, puisqu'elles font écho au vécu des Muratais, des déportés Muratais, avec une véritable sensibilité.
0: Donc cette exposition s'intitule « Un long cri silencieux ». Elle est visible à l'Office de tourisme de Murat. Jusqu'à quelle date ?
1: Jusqu'au 30 septembre, à nos horaires d'ouverture, l'accès à l'exposition est gratuit et il y a un carnet de visite qui est proposé à la vente.
0: Anaïs Géant de Murat, on rejoint maintenant le Luron pour évoquer cette fois un festival.
1: Oui, tout à fait. Le week-end prochain, du 26 au 28 juin, nous recevons le Prana Fest. C'est le premier festival en France dédié à la respiration. Ce sont deux organismes bien connus, Inspire Potentiel et l'Ashram Namasté, qui proposent ce festival. L'objectif étant de permettre aux participants de tester différentes activités. Il y aura plus de 20 intervenants autour de la respiration, de la santé, du bien-être, de la vitalité. On va vous proposer des conférences, des ateliers pratiques et bien sûr des expériences immersives autour de la respiration pour aller respirer en nature, de la marche consciente par exemple, également des ateliers pour comprendre l'afflux de l'air et le bienfait de la respiration quand elle est contrôlée, parce que on a tendance à laisser simplement la respiration naturelle agir alors qu'on peut quand même contrôler des choses. Et puis ils vont aborder évidemment l'immersion en eau froide, les contrastes froid-chaud. Et d'ailleurs pour l'anecdote, hein, l'équipe de l'Office de tourisme a eu testé cet hiver l'immersion en eau froide et ce contraste froid-chaud, puisqu'on voulait comprendre pour pouvoir en parler au mieux. C'est vraiment une expérience très intéressante pour comprendre le fonctionnement du système nerveux. Très froid, mais très sympa.
0: Donc voilà de quoi faire le plein d'énergie avant de partir en vacances, dirons-nous, Anaïs Géant. Donc c'est au Luron les 27 et 28 juin prochains, Prana Fest, c'est ça?
1: Tout à fait, c'est exactement ça. La billetterie est ouverte sur le site internet de Inspire Potentiel. Vous pouvez découvrir un peu plus de détails sur les activités et puis réserver vos places.
0: Allez, on repart maintenant à Murat pour évoquer la fête de la Saint-Pierre.
1: Oui, ce même week-end, 27 et 28 juin. Alors, c'est un voyage dans le temps qui est proposé à Murat, puisque à l'occasion donc de la fête de la Saint-Pierre, qui est le saint patron de la ville, Murat se transformera en village du 18e siècle, avec la présence du marquis de Lafayette. Nous aurons une reconstitution historique d'un village, et également des scénettes qui vont représenter des faits historiques muratais. Alors bien sûr, c'est toute une ambiance, hein. Il y a les costumes d'époque, les métiers artisanaux d'antan, le forgeron. J'ai vu également qu'il y aura un chirurgien ambulant. Donc si vous avez un petit souci à régler, ça peut être l'occasion.
0: Ne pas hésiter.
1: Exactement. Ne pas hésiter à sauter le pas. Il va y avoir également la présentation des régiments qui avaient participé à la guerre d'indépendance et qui vont chercher à recruter des cadets, puisqu'au retour des Amériques, eh bien, il faut reformer les troupes. De nombreuses animations, voilà, qui vont égayer Murat, avec bien sûr le samedi soir un repas médiéval, c'est Dame Babette qui ouvrira son auberge et qui proposera notamment une soupe aux choux cuite au chaudron.
0: Voilà pour cette fête de la Saint-Pierre, 27 et 28 juin prochain à Murat, Saint-Pierre que nous fêterons le 29 juin sur nos calendriers. Voilà pour ces trois rendez-vous. Anaïs Géant, on peut renvoyer nos auditeurs vers le site internet de Haute Terre Tourisme, Volcan Cantal.
1: Oui, tout à fait. Sur autotertourisme.fr, vous avez toutes les informations dans l'agenda et dans la billetterie.
0: Eh bien, merci beaucoup pour ces idées de sortie. Puis je vous dis à très bientôt.
1: Merci, à bientôt.
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0: majorité le vautour fauve, presque exclusivement, je dirais d'ailleurs, et peut-être, si vous avez de la chance, le vautour moine.
1: Et qu'est-ce qui caractérise ce vautour fauve?
0: Alors, le vautour fauve, pour le reconnaître, je dirais en vol, parce que c'est quand même souvent comme ça qu'on les voit, on observe au niveau de la tête qu'elle se détache, elle fait plutôt clair dans le ciel. Après, donc, ça a une silhouette qui est très imposante, hein. On est autour des 2,50 m d'envergure, donc c'est des oiseaux qui sont très grands, et avec une queue qui est très courte. Et au niveau du plumage, ils sont plutôt marrons, avec des déclinaisons qui vont du brun clair au brun foncé.
1: Et quels sont un petit peu les habitats qu'ils privilégient?
0: Alors les vautours, ils vont prospecter donc à la recherche de nourriture, surtout dans les zones bien dégagées, et notamment donc au niveau des prairies, ou en tout cas des zones pâturées. Donc c'est pour ça qu'on en voit beaucoup en Auvergne, parce qu'on a beaucoup de prairies en Auvergne. Mais sinon, ce qu'ils privilégient comme habitat, notamment pour se poser, etc., ça va être plutôt les zones de falaise, donc tout ce qu'on va appeler les milieux rupestres finalement.
1: Clémentine Gerber, vous nous parlez de nourriture. À l'instant, quel est le régime alimentaire du vautour et notamment du vautour fauve?
0: Alors, donc les vautours, ce sont des charognards, donc ils vont se nourrir d'animaux morts, de carcasses d'animaux. Ça peut être à la fois des animaux, on va dire sauvages, comme des cerfs, des chevreuils, du sanglier, etc., mais aussi des animaux domestiques. Donc ça peut être des bovins, des ovins, des caprins. Et le vautour fauve particulièrement, parce que chaque espèce de vautour a sa spécialité, on va dire, sur la carcasse d'un animal. Lui, il va venir consommer vraiment tout ce qui va être chair plutôt molle, donc les muscles, les viscères, la chair, etc.
1: On dit et on entend souvent que c'est une espèce mal aimée. Est-ce que c'est pour les raisons que vous venez d'évoquer?
0: Alors oui, je pense que déjà dans l'imaginaire collectif, le vautour évoque vraiment d'un oiseau de mauvais augure, parce qu'il est aussi affilié à la mort, donc c'est quelque chose qui est pas forcément positif, on va dire, dans la tête, voilà, du commun des mortels. Et en plus de ça, bah voilà, comme je le disais juste avant, c'est un charognard, donc souvent quand on voit le vautour, on l'associe à la mort et potentiellement à quelque chose de négatif, parce que si c'est sur un animal domestique, forcément, ça veut dire que derrière, il y a un éleveur qui est attaché à cette bête-là, et donc que ça apporte, voilà, quelque chose de négatif.
1: Et la LPO mène justement certaines actions de sensibilisation vis-à-vis peut-être des éleveurs, des agriculteurs du territoire, mais également vis-à-vis du grand public.
0: Oui, tout à fait. On intervient donc, comme vous le disiez, auprès du grand public, à la fois, on va dire, des adultes comme des enfants. On intervient auprès des scolaires aussi également, dans diverses écoles, et auprès de publics un petit peu plus ciblés, comme notamment les futurs agriculteurs éleveurs, notamment au lycée agricole, et parfois directement aussi auprès des éleveurs sur le terrain, notamment quand ils font face voilà, à la présence de vautours sur leur parcelle.
1: Et alors, si on reste sur l'Auvergne, quelle est la meilleure période pour observer les vautours?
0: Alors les vautours chez nous, ils vont essentiellement être observables entre en gros avril et octobre. Ça va vraiment être au moment, on va dire, de la belle saison, donc plutôt printemps-été qu'on les observe, parce que les conditions climatiques permettent pour eux de parcourir de grandes distances. Et en même temps, c'est le moment aussi où les bêtes sont dehors et où donc ils peuvent prospecter à la recherche de nourriture un petit peu plus facilement sur nos territoires.
1: Vous nous parliez à l'instant qu'il est capable de parcourir de grandes distances. Est-ce que justement il parcourt de grandes distances pour se nourrir essentiellement?
0: Oui, tout à fait. Il y a donc certains vautours qui sont équipés notamment de balises GPS qui nous permettent de suivre leurs déplacements et de vous donner les chiffres que je vais vous donner là. Certaines balises, du coup, ont émis plus de 400 km juste en une seule journée de parcours. Donc c'est pas le cas tous, ils font pas 400 km tous les jours tous, mais ils peuvent faire ce type de distance-là en une journée assez facilement, notamment en se laissant porter par les thermiques. Donc c'est des oiseaux qui sont capables de parcourir de grandes distances journalières.
1: Effectivement, c'est impressionnant. Et qu'en est-il au niveau population de vautours sur l'Auvergne ces dernières années, en lien peut-être avec les observations que vous avez pu faire et qu'a pu faire la LPO?
0: Alors on va dire que depuis 10 ans maintenant à peu près, on a quand même des observations donc qui sont remontées régulièrement de vautours, notamment de vautours fauves. Ça s'est surtout intensifié ces 4 dernières années. Et après, on n'a pas de population installée parce qu'on n'a pas de vautour qui se reproduit en Auvergne. Et ça arrivera certainement jamais parce que les conditions pour la reproduction du vautour fauve en Auvergne ne sont pas là. Eux, ils aiment particulièrement les falaises calcaires, comme ce qu'on peut retrouver plutôt en Lozère, Aveyron, etc. Et du coup, c'est des vautours des départements limitrophes qui viennent prospecter jusque sur nos terres. Mais au final, il n'y a pas de population installée. Donc, on n'a pas de chiffres à vous donner parce qu'on n'a pas de vautours qui passionne.

0: et qui se sont installés en tout cas en Auvergne.
1: Clémentine Gerber, ces prochaines semaines, peut-être ces prochains mois, est-ce que certaines actions vont être mises en place autour des vautours, actions grand public?
0: Alors oui, j'ai pas en tête là précisément tout le calendrier, mais dans les notamment les départements que je vous ai cités, donc Cantal, Puy-de-Dôme, Haute-Loire, on a régulièrement des sorties qui sont organisées là plutôt à destination du grand public sous forme de points d'observation. Souvent, on se met plutôt dans des zones en montagne où on peut avoir un point de vue assez dégagé, comme la Croix-Saint-Robert, comme dans le Cantal, ça peut être autour du Puy-Marie, et on réalise donc un point d'accueil pour à la fois sensibiliser le grand public sur les vautours et permettre aussi l'observation de ces espèces à l'aide de matériel optique qu'on met à disposition.
1: Et pour avoir toutes les informations nécessaires, découvrir les dates de ces animations, de ces actions, on peut renvoyer déjà les auditeurs du RCF en Auvergne vers le site internet de la LPO Auvergne-Rhône-Alpes.
0: Exactement, vous pouvez vous rendre sur lpoauvergne-rhône-alpes.fr et vous avez donc l'agenda des sorties que vous pouvez filtrer par département pour découvrir les sorties qui sont proches de chez vous.
1: Eh bien, un grand merci Clémentine Gerber et puis je vous souhaite une bonne journée. Je vous dis peut-être à très bientôt.
0: Merci à vous, bonne journée, au revoir.
1: Thank you.

0: The Fool, c'était Jane sur RCF en Auvergne. Je vous souhaite un bon appétit si vous vous préparez à passer à table entre nous avec ces fortes chaleurs. On a plutôt tendance à privilégier les salades. Alors je ne sais pas si Pierre Gaudin, vous êtes un amateur de salades de crudités, mais ce que je sais, c'est que nous vous retrouvons pour évoquer la colonne du zodiaque de Souvigny.
1: La colonne du zodiaque de Souvigny est de forme octogonale. Toutes les faces sont sculptées. Quatre faces représentent des entrelacs et quatre autres différents sujets. Les peuples étranges de la Terre, les animaux fabuleux, les mois de l'année et les signes du zodiaque. La taille originale de la colonne devait être de 3 ou 4 mètres et c'est la partie supérieure qui a été retrouvée. Une partie qui permet d'illustrer des représentations de l'univers et du temps au Moyen-Âge. Car parmi les matières étudiées dans les universités médiévales, il y a le trivium avec la grammaire, la rhétorique et la logique, mais aussi des arts libéraux dont l'astronomie et l'astrologie, ce sont eux qui sont illustrés ici. Des éléments qui ne sont pas placés au hasard, mais qui suivent un ordre précis, celui adopté par l'évêque Isidore de Séville dans son ouvrage « L'étymologie au 7e siècle », que l'on retrouvera donc sur cette colonne du 12e siècle. Les êtres fabuleux sont repris des récits grecs des 4e et 3e siècles avant Jésus-Christ, repris des textes de l'auteur romain Pline l'Ancien dans son Histoire naturelle au 1er siècle. Concernant la face de la colonne sur laquelle sont représentés les peuples étranges de la Terre, on y retrouve des satyres, des cicapodes à une seule jambe, des hippopodes aux pieds de chevaux, un homme avec une tête de chien dont l'appellation n'est pas précisée par une inscription mais qui correspond à un cynocéphale. Quant aux animaux fabuleux, on y voit un griffon, une sirène, une licorne et une manticore, c'est-à-dire un lion avec une tête de femme. Quant à la face qui représente les mois de l'année, elle les représente avec les travaux des champs qui y correspondaient au Moyen-Âge. Sur la partie de la colonne qui a été conservée, on retrouve les mois de septembre et les vendanges, octobre et les moissons, novembre et les labours, et puis décembre avec le repas de Noël. La dernière face de la colonne représente les signes du zodiaque. Cette colonne du zodiaque est datée donc du 12e siècle. Aujourd'hui, elle se trouve dans le musée de Souvigny, mais son emplacement dans le prieuré médiéval, par contre, n'est pas connu. Une hypothèse est qu'elle aurait été le support du chandelier pascal ou qu'elle aurait été au centre du cloître de manière à servir de mât de cadran solaire.
0: Merci Pierre Gaudin de nous avoir présenté cette colonne du zodiaque de Souvigny et ce dans le cadre de la chronique Histoire et Patrimoine. Avant d'accueillir Jérémy Coulon pour le magazine Vitamine C, je vous invite à nous retrouver demain samedi dès 9h, de 9h à 11h. Et quant à notre escapade du week-end, demain dès 10h, je vous emmènerai dans la montagne bourbonnaise. Allez, à demain, en attendant, bonne journée et Jérémy Coulon, c'est à vous.
2: Un nouveau diacre pour l'église de Haute-Loire, Benoît Ribérol, a été ordonné dimanche dernier. Vous entendrez son témoignage. Dans quelques jours aura lieu le Festifamille à Moulins, un temps convivial ouvert à tous, mais qui sera complété par un temps plus personnel avec les catholiques récemment baptisés et confirmés. Une page se tourne en cette fin d'année scolaire à l'institution Saint-Alyre de Clermont-Ferrand. Un changement de tutelle va s'opérer. On vous explique tout en fin d'édition. Installez-vous confortablement, soyez les bienvenus. C'est le magazine Vitamine C.
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2: Le diocèse de Moulins annonce des nouvelles nominations qui prendront effet en septembre 2026. L'abbé Gérard Dienne entre au conseil épiscopal. Le chanoine Hugues Ducheron est nommé exorciste diocésain. L'abbé Thierry Guérin-Bouteau poursuivra sa mission à Dakar pour 3 ans. L'abbé Foucault-Pommier, confirmé dans sa charge de vicaire à la paroisse Louise-Thérèse de Montluçon. Le père Pascal Montavit est nommé curé de la paroisse du Bon Pasteur. L'abbé Joseph Douré est nommé curé de la paroisse de la Sainte Famille. L'abbé Robert Endour est nommé vicaire de la paroisse Notre-Dame de l'Alliance. De nombreuses autres nominations sont des renouvellements de mission. Tous les détails sur le site rcf.fr et sur nos réseaux sociaux. Un nouveau diacre dans le diocèse du Puy, Benoît Ribérol, a été ordonné il y a quelques jours en la cathédrale du Puy-en-Velay. La fin d'un long cheminement personnel et spirituel. Désormais, il se tourne vers sa mission. Il revient sur cette ordination au micro de Patrick Planchon.
4: L'ordination, c'est un moment très très fort de proximité avec le Seigneur. Ça représente la concrétisation d'un chemin parcouru déjà depuis 6 ans et une imprégnation par l'Esprit Saint, par le Seigneur, éminemment plus concrète. D'ailleurs, on dit que l'ordination est un sacrement parce que c'est ça, c'est un signe visible de la présence du Christ dans la vie maintenant du diocèse, puisque je suis ordonné au diocèse. Ça représente vraiment mon appartenance à l'Église et à la configuration, à ce qu'on appelle au Christ serviteur, c'est-à-dire je suis dorénavant un serviteur de l'Église.
5: Quel est le moment de la célébration qui vous a le plus marqué ?
4: Alors, le plus, c'est très compliqué. Je l'ai vécu, cette ordination très, très habitée, très portée par les prières, et tous les moments furent très forts. Objectivement, je pense que celui qui m'a le plus marqué, les mains de l'évêque sur ma tête, très grande proximité de ma tête, était vraiment un signe fort de rayonnement, de chaleur de l'Esprit Saint qui venait et qui descendait en moi. Il y a eu un autre moment quand même très très fort, c'est ce qu'on appelle la prostration. Alors le vocabulaire est un peu compliqué, du coup c'est le moment où on s'allonge au sol devant l'autel. C'est un moment aussi qui est très signifiant parce que on s'abandonne totalement, on se donne totalement en s'allongeant au sol, dans la plus grande humilité possible, on est à même le sol nu, et ça donne ce sentiment et cette conscience que l'on est totalement donné, qu'on est aussi totalement abandonné. On est face au sol, donc on ne peut même pas dire qu'on maîtrise la situation, on est totalement abandonné. Et pendant ce temps-là, il y a la litanie des saints, et cette litanie vous rappelle tous ceux qui ont œuvré, se sont donnés un jour à l'Église, d'ailleurs de la même manière. Et vous méditez tous les saints qui sont égrenés. C'est un moment absolument magnifique aussi.
5: Benoît Ribérol, comment votre famille et vos proches vivent-ils cet engagement ?
4: Avec beaucoup de bonheur, je pense. Ça a été un moment extrêmement émouvant pour eux. En tout cas, c'est ce qu'ils en ont témoigné. Tant pour les enfants, la famille directe, que pour les proches. Avec énormément de bonheur. Déjà, il y a quelques années, quand nous avons annoncé que nous cheminions, après avoir 3 ans de discrétion, un jour nous leur avons annoncé et ils nous avaient fait part de leur grande satisfaction. Ça les touchait de savoir qu'on avançait sur un chemin de foi aussi profond que celui du diaconat, cet engagement-là. Et donc l'ordination, c'est une concrétisation de ce chemin que nous parcourons déjà depuis un moment, donc comme je le disais.
5: Justement, vous avez abordé le thème de la mission. Qu'est-ce que vous allez faire au sein du diocèse ?
4: Je vais donc vivre particulièrement ma vie au travail. Je suis cadre et manager dans une entreprise. Et déjà, je vais tenir ce rôle avec peut-être une autre imprégnation. Mais la mission qui m'a été assignée plus spécifiquement, c'est de participer à la pastorale de la santé. Donc j'approche cette mission avec modestie. J'ai pas la prétention de connaître. J'ai rencontré les actuels responsables de cette pastorale. Je pense que je vais participer dans un rôle qu'on établira ensemble pour voir les limites et la manière d'interagir, quoi. Mais donc, je vais apprendre tout ça.
2: Merci Patrick Planchon pour cet entretien avec le désormais récemment ordonné diacre Benoît Ribérol. Le Secours catholique de Haute-Loire vous annonce sa braderie à Yssingeaux ce 20 juin entre 9h et 18h sur le boulevard de la Paix et puis à Saint-Paulien le même jour sur la place de la Prade. Nous allons évoquer le Festifamille qui se tiendra le 28 juin à la Maison diocésaine Saint-Paul à Moulins. Avec vous, Carole-Marie, bonjour.
6: Bonjour.
2: Vous êtes responsable du catéchuménat au niveau du diocèse de Moulins parce que cette année, votre service fait une proposition un petit peu particulière à partir de 9h45, une rencontre nouvelle pousse. De quoi s'agit-il ?
6: Alors, il s'agit d'un temps d'abord proposé aux personnes qui ont reçu récemment les sacrements du baptême ou de la confirmation. Mais en réalité, il s'adresse à tous ceux qui ont envie de se donner un élan dans la foi. Donc, c'est le nouveau ou le renouveau dans la foi.
2: Voilà, des personnes qui ont rejoint les rangs de la communauté diocésaine il y a peu de temps, après baptême, après confirmation. 9h45, atelier récolte. On va récolter quoi ? On va récolter ce qu'on a semé il y a à peine quelques semaines ?
6: Alors l'idée, c'est qu'on récolte les idées, les propositions, les besoins, les envies ou les ressources des personnes qui auraient rejoint l'Église, et qui finalement maintenant se questionnent sur leur place.
2: Donc c'est un peu une suite logique de ces sacrements reçus il y a quelques semaines.
6: Oui, l'idée c'est maintenant qu'ils sont pleinement chrétiens, et puis le questionnement peut arriver quelques semaines après le sacrement ou bien plus tard, on invite tous ceux qui ont envie de réfléchir avec nous à nous rejoindre. Pour toutes ces personnes qui cherchent maintenant leur place en tant que fidèles, l'idée c'est d'avoir un espace de réflexion, de partage, qui permette d'identifier vraiment des besoins et des idées. Donc une récolte d'idées.
2: L'après-midi, hein, il y aura aussi des ateliers à partir de 13h45. Plusieurs ateliers un petit peu au goût de chacun. Chacun pourra aller picorer, si je reste dans le champ lexical de la nature, ses besoins, comme vous le disiez, ses envies.
6: Oui, après la récolte d'idées du matin, on a souhaité proposer un atelier d'essaimage de propositions. L'idée, c'est vraiment de proposer à toutes les personnes qui ont envie de faire quelque chose dans leur paroisse, donc de leur présenter trois formats différents qu'ils pourraient, assez facilement, j'ai envie de dire, mettre en œuvre dans leur paroisse. Et donc qu'ils sentent l'intérêt de ces propositions et qu'ils se sentent aussi soutenus, aidés dans leur initiative.
2: Et puis ça crée aussi l'envie de s'engager finalement, parce que si on porte une proposition, c'est témoigne d'un engagement auprès de sa paroisse.
6: Exactement, parce que pour ceux qui cherchent leur place dans la paroisse, la suggestion, c'est de dire bah, peut-être créer quelque chose, créer une proposition et vous serez rejoint et ça sera bien donner votre place et aussi la place aux autres.
2: Oui, faire corps dans la paroisse. Alors, on pourra proposer des séances de ciné avec des diffusions, on pourra proposer aussi des ateliers de réflexion. Donc, c'est tout ça qui sera disponible à partir de 13h45. Donc là, chacun circulera librement dans les stands qui seront à sa disposition.
6: Exactement.
2: C'est le principe aussi de FestiFamille, hein, qui sera l'accueil, le cadre d'accueil hein, de ce nouveau dispositif Rencontre Nouvelle Pousse. Et comme vous le disiez, bon, nouvelle, on y met ce qu'on veut derrière. On peut être nouveau ou pas tout à fait nouveau.
6: En tout cas, on est nouveau dans cette envie de grandir ensemble. Voilà, on cherche l'enthousiasme des fidèles, qu'ils soient récents ou pas récents, mais qu'ils nous rejoignent dans cette nouvelle pousse.
2: 16h sera la messe de clôture de ce FestiFamille. Et là, bien sûr, tout le monde est chaleureusement invité.
6: Bien sûr.
2: Merci beaucoup Carole Marie, vous êtes responsable du catéchuménat au niveau du diocèse de Moulins. On rappelle donc cette date du 28 juin dans le parc de la maison diocésaine. Il fera sûrement beau, j'espère. En tout cas, on sera à l'ombre des platanes pour ce nouveau FestiFamille organisé par le diocèse de Moulins. Merci beaucoup.
6: Merci à vous.
2: Le musée de la Visitation de Moulins présente actuellement une nouvelle exposition intitulée « Trésors de papier » visible jusqu'à Noël. Vous découvrirez l'art des visitandines qui utilisait la technique du papier roulé pour confectionner des reliquaires et des tableaux. Des vitrines thématiques présentent aussi des objets de dévotion autour de Saint-François de Sales et de Saint-Jean de Chantal, les saints fondateurs de l'ordre de la Visitation. À découvrir à l'hôtel de Morat, rue d'Allier, c'est à Moulins. Une page se tourne en cette fin d'année scolaire à l'institution Saint-Alyre de Clermont-Ferrand. Au sein de ce pilier de l'enseignement catholique local qui accueille plus de 2000 élèves, un changement de tutelle s'opère. L'établissement entre dans le réseau de la congrégation Notre-Dame. Depuis 1808, il était sous la tutelle des Ursulines. Alors pourquoi ce changement? Eh bien la réponse de Sœur Saint-Pierre, elle est prieure des Ursulines de Clermont. Elle répond aux questions RCF de Stéphane Marcelot.
7: Ce passage est lié à ce que la vie religieuse apostolique connaît très bien, c'est-à-dire sa diminution de force. Jusque-là, la tutelle était exercée par les Ursulines, mais par la prieure des Ursulines, assistée d'un conseil de tutelle. La diminution de cette congrégation fait que il importe d'assurer une sorte de pérennité, autant qu'on puisse le dire, de l'établissement dans sa manière de faire, dans sa manière d'éduquer, dans sa pastorale, dans son esprit. C'est la raison pour laquelle nous nous sommes rapprochés de ce réseau congréganiste.
8: C'est-à-dire que c'est une illustration de la réduction des effectifs et du vieillissement des communautés religieuses en France qui fragilise l'avenir de certaines congrégations.
7: Oui, oui, il se passe chez nous ce qui se passe quand même globalement chez les religieuses de vie apostolique traditionnelle, je vais dire. Et donc, à un moment, ce qui importe, c'est que les œuvres qui ont été fondées vivent et qu'elles vivent le mieux possible et qu'elles continuent à assurer ce pourquoi elles ont été fondées, d'où cette idée qu'on a mis en place et maintenant qui est concrétisée, cette idée de ce qu'on appelle la dévolution de tutelle. C'est quelque chose qui ne se décide évidemment pas sur un coup de tête et nous y travaillons à peu près depuis 3 ou 4 années.
8: Pas sur un coup de tête, à vous entendre depuis quelques minutes, on sent que c'est quelque chose, en tout cas ce passage de cap, qui s'est préparé très en amont.
7: Oui, bien sûr, et c'est tout à fait nécessaire, parce que il importe d'abord de savoir vers qui on va se tourner. Et quand nous avons commencé, nous savions que nous irions vers un réseau congréganiste, parce que l'aspect congrégation est assez déterminant dans notre histoire. Mais nous ne savions pas forcément lequel. Donc c'est l'institution, l'instance qui s'appelle l'URSSEC, l'Union des réseaux congréganistes de l'enseignement catholique, avec son secrétaire de l'époque, Monsieur Herceau, qui nous a beaucoup aidés à nous interroger sur notre identité, sur le récit de Saint-Alyre, et à discerner un peu vers qui nous pourrions nous tourner pour être... d'accord, enfin pour être en phase avec des réseaux qui existent déjà. Voilà, et c'est là que nous avons rencontré, entre autres, le réseau Alix Notre-Dame.
8: Ce sont des établissements scolaires en France, Alix Notre-Dame, oui. À l'étranger aussi ?
7: Alors, il y a un établissement à l'étranger, en Hongrie, et il y a 17 établissements en France, de toute taille, et nous constituerons le 18e.
8: Voilà. Comment vous le voyez, vous ? Est-ce que c'est un passage, d'une certaine manière, quand même un peu douloureux, ou c'est un passage vers quelque chose de nouveau ? Au fond, comment vous le sentez ?
7: C'est ni un passage douloureux, ni un passage vers quelque chose de nouveau. C'est un passage, c'est sûr. Ça veut dire aussi que, voilà, les Ursulines qui étaient là depuis 1808 ne s'en vont pas. Hein. On continue, celles qui sont sur place, à habiter à côté de Saint-Alyre. Nous avons notre habitat dédié. Il y a pas, pour le moment, on reste là. Il y a pas de souci. Donc les Ursulines restent physiquement présentes, mais la tutelle n'est plus assurée par les Ursulines. Donc il y a un aspect un peu, voilà, c'est un passage. J'ai dit une fois ou l'autre que c'est un passage, c'est une sorte de Pâques, c'est-à-dire que on se défait de quelque chose, mais pour que la suite vive. C'est pas un sacrifice, et je vis ça aussi, même s'il y a certainement un pincement au cœur. Je vis ça aussi comme un vrai soulagement, comme un vrai réconfort, parce que d'abord nous avons appris à nous connaître, les deux tutelles, et que on y va complètement en confiance, et que je trouve que actuellement faire partie d'un réseau, c'est un vrai réconfort, c'est sans doute une vraie sécurité.
2: Entretien avec Sœur Saint-Pierre, prieur des Ursulines de Clermont, à retrouver en intégralité sur rcf.fr. La messe des prêtres jubilaires du diocèse de Moulins aura lieu jeudi 25 à 10h30 en Saint-Germain-des-Fossés. Elle sera diffusée sur les antennes de RCF dans l'Allier. Et cette année, nous fêterons les 20 ans de sacerdoce du père Yvain Riboulet, les 30 ans du père Thierry Guérin-Bouteau, les 40 ans de sacerdoce des pères François Lavocat et Gilbert Lépée, et les 60 ans de sacerdoce du père Michel Piron. Voilà, c'est la fin de ce magazine Vitamine C. Merci beaucoup de l'avoir suivi. Il se poursuit bien sûr sur notre site internet rcf.fr. Je vous souhaite une très belle fin de week-end.
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1: Le pape salue l'engagement en faveur de la transformation écologique, sociale et économique du monde. Léon XIV recevait ce matin les participants de la première édition des dialogues du village Laudato Si qui se tient à Castel Gandolfo. Nous y revenons en détail juste après ces titres. À la une de l'actualité internationale, le Liban sous un déluge de feux israéliens ce vendredi, alors que le protocole d'accord entre l'Iran et les États-Unis est censé inclure le front libanais. Il n'en est rien. Les bombardements ont fait au moins 25 morts. L'armée israélienne a perdu 4 soldats et promet vengeance. Nous retrouverons notre correspondant à Beyrouth. Malgré la guerre, l'aide humanitaire se poursuit vers les villages du sud Liban. Témoignage à suivre également d'une responsable de l'ordre de Malte. Et puis dans ce journal, nous irons également au Royaume-Uni, où le Premier ministre Keir Starmer jure pouvoir se maintenir au pouvoir. De plus en plus affaibli, doit faire face à la figure montante du travailliste Andy Burnham, le maire de Grand Manchester, qui vient de remporter une élection législative cruciale hier soir.
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1: Bonjour, le pape a reçu ce matin les participants à la première édition des dialogues du village Laudato Si, groupe de partage et de réflexion sur la sauvegarde de la maison commune qui se réunit au village de Laudato Si de Castel Gandolfo. Dans son discours, Léon XIV a fait suite aux souhaits récemment exprimés dans son encyclique Magnifica Humanitas, engager le dialogue avec tous les hommes et toutes les femmes de notre temps avec lesquels nous partageons les événements, les interrogations et les aspirations de l'humanité. Le Saint-Père qui a insisté sur la nécessité de façonner un leadership courageux dont nous avons tant besoin aujourd'hui, le compte-rendu de Fabrice Baguen-Dekéré.
3: Face à la tentation de construire la tour de Babel qui incarne l'idolâtrie du profit au détriment des plus vulnérables et accroît le risque de déshumanisation, nous sommes appelés à contribuer à l'édification de la nouvelle Jérusalem, la civilisation de l'amour dans laquelle l'amour est le seul principe directeur de la vie économique, politique et culturelle. Cet appel lancé par le pape dans Magnifica Humanitas a trouvé un profond retentissement auprès des participants de la première édition du dialogue Borgo Laudato Si, ayant réuni à Castel Gandolfo des experts, dirigeants et acteurs de terrain issus de différentes régions du monde, œuvrant dans divers domaines autour des questions d'actualité. Les recevant donc en audience à l'issue de ces travaux, le pape a salué leur engagement qui consiste à écouter à partir de la base tout en favorisant l'unité mondiale. Le souverain pontife voit dans cette initiative un processus visant à façonner un leadership courageux dont nous avons tant besoin aujourd'hui, disait-il. C'est pourquoi il vaut la peine de s'arrêter pour réfléchir à certains aspects de la manière dont nous pouvons chacun à notre manière coopérer à l'édification de la civilisation de l'amour.
1: Fabrice Baguen-Dekéré, plus d'informations à retrouver sur vaticannews.va. Le pape qui, ce vendredi, fête l'anniversaire de son ordination sacerdotale. C'était il y a 44 ans, le 19 juin 1982. Dans l'actualité internationale, le Liban est de nouveau sous un déluge de feux ces dernières heures, en dépit des critiques sans précédent adressées à Israël par le vice-président américain J.D. Vance et des appels de la France à respecter le protocole d'accord signé entre l'Iran et les États-Unis qui prévoit la cessation des hostilités, y compris au Liban. L'armée israélienne a intensifié ses opérations dans le sud du pays. Le ministre israélien des Finances d'extrême droite, Bezalel Smotrich, déclare qu'il faut faire parler le feu et ouvrir les portes de l'enfer. Les frappes israéliennes qui ont tué au moins 25 personnes ces dernières heures, notamment des familles et des enfants, alors que l'armée israélienne a annoncé la mort de 4 de ses soldats. La correspondance à Beyrouth de Paul Ralifé.
4: Depuis l'aube, un déluge de feu s'abat sur le sud Liban et la plaine de la Beka. Une trentaine de localités ont été pilonnées par l'armée israélienne, y compris les villes de Nabatieh au sud et Baalbek à l'extrême est. L'intensification des opérations militaires intervient alors que le président du Parlement, Nabih Berri, s'est porté garant du respect par le Hezbollah du cessez-le-feu, à condition qu'Israël en fasse de même. Cependant, pour l'État hébreu, le protocole d'accord entre l'Iran et les États-Unis lui laisse le champ libre pour mener des opérations dans le sud Liban. Elle ne ne prévoit aucun retrait des territoires qu'il a occupés. Israël essaye donc d'imposer par le feu sa propre interprétation du texte en poursuivant ses frappes et ses tentatives d'avancer au sol. Dans la nuit de jeudi à vendredi, les troupes israéliennes ont tenté de progresser par trois axes vers les hauteurs stratégiques de Ali Taher dans le district de Nabatieh. Le Hezbollah a opposé une forte résistance aux troupes d'assaut israéliennes en déployant une importante puissance de feu. Des salves de roquettes, des missiles guidés, des obus d'artillerie et des drones kamikazes ont frappé les blindés et l'infanterie israélienne qui tentait d'avancer. C'est l'une des batailles terrestres les plus meurtrières depuis le début de la guerre le 2 mars. Paul Khalife, Beyrouth, RFI pour Radio Vatican.
1: Israël qui restera au Liban aussi longtemps que nécessaire, a affirmé tout à l'heure le Premier ministre israélien Benjamin Netanyahou, ajoutant que son pays ferait payer un prix très lourd au Hezbollah. Sur le terrain, donc, la situation des Libanais reste très précaire avant ces derniers bombardements, mais dans un contexte des plus instables, l'ordre de Malte a décidé de maintenir une opération humanitaire au sud, direction trois villages chrétiens, ceux de Rermeh, Ain Aibel et Debel. Oumaya Farah est en charge de la communication. Elle était du convoi, non sans peur et sans désolation.
5: Donc on avait un convoi à peu près de 11 camions de 200 tonnes de fourrage pour les animaux. Donc c'est énorme comme convoi et on ne peut pas aller très vite. Les routes sont complètement délabrées, c'est-à-dire qu'il n'y a plus de bitume sur les routes. Il n'y a que de la poussière. C'est comme si on était dans un champ de bataille. C'est un champ de bataille. Donc on est passé entre les destructions. Il y a tout un paysage qui est complètement détruit, jusqu'à ce qu'on arrive justement à ces villages-là. Et on voit très bien la présence israélienne sur le terrain. Elle est tout à fait palpable. Moi, personnellement, en tant que Libanaise, ça m'a fait très mal au cœur de pouvoir voir ça sur l'état de mon pays. Le sud n'est pas détaché du Liban, le sud est au cœur du Liban et ça ne laisse pas indifférent de voir son pays comme ça. Et donc, prendre son courage à deux mains et braver toutes les situations sécuritaires pour aller servir la population qui est restée sur leur terre. Finalement, c'est eux les héros. Nous, ce qu'on essaye de faire, c'est de leur apporter les moyens de subsister et de rester.
1: Oumaya Farah, responsable de la communication de l'Ordre de Malte, interrogé par Marie Duhamel. Après la signature du protocole d'accord irano-américain, la situation dans le Golfe, elle, s'améliore. Le blocus américain sur les ports iraniens a été levé hier et le détroit d'Ormuz, progressivement rouvert par les Iraniens. 25 navires commerciaux ont pu transiter hier par le détroit où les opérations de déminage se poursuivent. Direction à présent le Royaume-Uni où le travailliste Andy Burnham a remporté hier une législative partielle qui devrait le propulser vers le 10 Downing Street. Le maire très populaire du Grand Manchester a écrasé son adversaire souverainiste du parti Reform UK de 20 points. Il a bénéficié des votes tactiques de l'électorat des démocrates libéraux et des verts. Andy Burnham qui se pose comme favori pour succéder au Premier ministre Keir Starmer dont l'impopularité bat des records. Starmer qui maintient qu'il sera candidat à sa propre succession en cas de scrutin interne. On fait le point avec notre correspondant à Londres, Jean Jaffré.
6: La victoire écrasante de Andy Burnham, maire du Grand Manchester depuis 10 ans, renforce sa position de favori pour succéder à Keir Starmer, très impopulaire. Andy Burnham, 56 ans, surnommé le roi du Nord, est crédité d'avoir revitalisé Manchester, attirant les investisseurs et modernisant le réseau de transport de la conurbation. Ancien ministre de la Santé sous le gouvernement de Gordon Brown, il promet de lutter contre le populisme et la polarisation de la vie politique telle qu'on la constate aux États-Unis. Il s'est récemment déclaré favorable à la renationalisation de services publics et il critique le néolibéralisme économique des quatre dernières décennies qui, dit-il, est un échec. Toutefois, pour rassurer les marchés financiers, il s'est engagé à tenir les objectifs de rigueur budgétaire. Le Premier ministre, Keir Starmer, assure qu'il sera candidat à sa propre succession en cas d'élection d'un nouveau leader du Parti travailliste. Lui sont notamment reprochés ses revirements, son indécision et que le changement promis après 14 années de gouvernement conservateur ne se soit pas matérialisé. D'après les sondages, les Britanniques se plaignent de la baisse de leur pouvoir d'achat, de la dégradation des services publics et de l'incapacité des gouvernements à combattre l'immigration clandestine. Long Jean Jaffré, Radio Vatican.
1: Un homme mis en examen en France et arrêté après avoir été vu en train de filmer une usine de drones. Arrêté le 3 juin dernier dans la banlieue de Toulouse, il filmait un prototype de drone d'une entreprise fournissant les armées françaises et ukrainiennes. L'homme habitant en Espagne et de nationalité bélarusse est accusé d'avoir livré des informations à une puissance étrangère, la Russie en l'occurrence. Un crime qui faisant encourir jusqu'à 15 ans de détention. Ainsi s'achève ce journal. Merci pour votre fidélité. Dernier journal de la semaine. Ce soir, à 18h, vous serez accompagné par Alexandra Sirgan. N'oubliez pas, d'ici là, toutes nos informations à une seule adresse, vaticannews.va. Vatican News sur les réseaux sociaux, évidemment, également. Excellent après-midi à tous.
7: 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Allez, bon courage. C'est bientôt le week-end. Il est 13h10.
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7: Il y avait le Festival mondial du cinéma d'animation. Il y aura aussi désormais la Cité internationale. Annecy confirme un peu plus son statut de capitale mondiale du cinéma d'animation. Depuis ce matin, la Cité internationale du cinéma d'animation a ouvert ses portes, l'aboutissement d'un long feuilleton de plus de 10 ans, ponctué de débats politiques, de nombreux rebondissements. Au total, plus de 50 millions d'euros engagés pour un résultat bluffant, 250 arbres, 8000 plantations, un miroir d'eau sur le site du Hara d'Annecy, véritable havre de paix. On y retrouve également un musée, des salles d'exposition, un cinéma et une villa d'artistes. Si le cinéma connaît évidemment ses premiers souffles à Lyon entre Rhône et Saône, c'est bien ici, à Annecy, que le cinéma d'animation rayonne depuis plus de 65 ans, grâce notamment au Festival international du film d'animation, rendez-vous incontournable pour les passionnés du genre, et il ouvre ses portes dimanche dans la capitale haute-savoyarde. Et c'est au programme de Pour bien comprendre aujourd'hui comment le cinéma d'animation s'est implanté chez nous en Auvergne-Rhône-Alpes. Vous écoutez RCF, soyez les bienvenus, on est ensemble pendant une heure.
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7: Et mon invité est évidemment en duplex depuis nos studios en Haute-Savoie. Bonjour Dominique Puteau.
9: Bonjour.
7: Merci d'avoir accepté notre invitation sur RCF à l'occasion de cette journée d'inauguration de la Cité internationale du cinéma d'animation d'Annecy. On imagine que la période est particulièrement chargée hein, pour vous parce que vous êtes président de CITIA, c'est l'établissement public qui organise le festival qui ouvrira ses portes dimanche. On va prendre le temps de revenir sur la genèse du projet aussi de la Cité. Mais un mot de cette journée d'ouverture, d'inauguration. Il y a du beau monde qui est présent, je crois. On m'a parlé de l'actrice Audrey Tautou. Il y a aussi Michel Oslo, hein, l'homme à l'origine de toute la saga Kirikou. Dans quel état d'esprit êtes-vous aujourd'hui, Dominique Puteau ? Enfin, j'allais dire.
9: Oui, c'est un aboutissement, cette fameuse Cité internationale du cinéma d'animation. On a ouvert les portes ce matin, notamment des expositions autour du cinéma, et puis commencé les projections, et l'honneur a été donné à Michel Oslo, avec où il a montré à des jeunes scolaires le fameux Kirikou et la sorcière, et beaucoup l'avaient déjà vu sur petit écran, mais pas encore sur grand écran. Et donc c'était l'occasion de le découvrir en version cinéma. Donc aujourd'hui, pendant 3 jours, un certain nombre de cartes blanches qui sont données à des artistes pour montrer soit le film sur lequel ils ont travaillé, qu'ils ont réalisé, soit pour montrer des films qui les ont inspirés ou qui les ont marqués. Cet après-midi, il y aura Émilie Tronche, qui est l'auteur d'une série qui présentera, qui fera également une carte blanche. Et puis on aura Benjamin Renner, qui a réalisé Ernest et Célestine. Donc vous voyez, vont se succéder avant l'ouverture du festival un certain nombre de projections qui sont proposées à différents types de publics.
7: C'est important de le souligner, c'est l'événement incontournable aujourd'hui, cette ouverture de la Cité. Est-ce que vous pouvez nous en dire un mot de cette Cité ? Parce que, évidemment, ça peut parler aux habitants d'Annecy, c'est un vieux serpent de mer, on en parle déjà depuis une dizaine d'années. On est écouté ici par nos amis clermontois, de Valence, de Moulins également. Qu'est-ce que c'est de cette Cité d'animation ?
9: Souvent, je prends une image, on va dire, c'est comme si on avait créé un nouvel équipement culturel, et sans doute en France, l'équipement le plus important de l'année, autour du cinéma et du cinéma d'animation. Dès l'origine du festival, en 1960, il y avait l'idée de créer un lieu permanent pour le cinéma d'animation, pour consacrer cet art. Et là, on est 66 ans plus tard et on ouvre une cité, c'est-à-dire que c'est pas seulement des lieux d'exposition, mais ce sera aussi des lieux de rencontres, des lieux de projection autour du cinéma d'animation. Donc, si vous voulez, on a notamment trois espaces d'exposition qui sont proposés pour l'ouverture. Un musée du cinéma d'animation où on va découvrir, je dirais, bien sûr, nos personnages emblématiques quand on rentre à l'intérieur du musée. Et puis, un certain nombre de thèmes qui sont développés. Bien sûr, le cinéma, le cinéma expérimental, mais aussi toutes les grandes esthétiques du cinéma d'animation avec les auteurs fétiches que vous pouvez connaître. Donc, on est vraiment dans un univers immersif, une ambiance cinéma quand on découvre ces espaces d'exposition. Et ce matin, donc, on a accueilli les premiers visiteurs. Deux autres expositions, toujours autour du cinéma, sont proposées à la Cité. Une exposition autour du studio Ankama. Ankama, c'est une des success stories françaises. C'est un studio français. Et c'est un studio, là, si vous voulez, c'est une exposition pour montrer aussi que l'animation est un art populaire. Et c'est le studio Ankama, ils ont démarré dans les jeux vidéo en ligne. Et ils sont allés vers le cinéma, vers le long métrage, vers les séries télé. C'est l'univers, on va découvrir l'univers de Wakfu, l'univers de Dofus. C'est un petit peu... Pour imaginer, c'est des mondes un peu comme un petit peu la guerre des étoiles, entre guillemets, et donc différents univers, et on va découvrir l'histoire de ces univers et voir comment ces visuels, comment ces personnages, ces héros ont évolué au travers de ces différentes ères. Une troisième exposition aussi pour vous montrer que on a la chance dans le cinéma d'animation d'utiliser de nombreuses techniques. Et on aura une exposition autour des studios Leica. C'est un studio américain qui travaille sur l'animation en volume. Ceux qui connaissent Wallace et Gromit, c'est de l'animation en volume. Et là, ils sortent un long métrage au mois d'octobre. Et en fait, c'est pour découvrir les décors, les personnages, les marionnettes qui interviennent sur ce film. Et c'est vraiment... de l'artisanat d'art. Vous avez une forêt qui a été reconstruite, sculptée à la main. Vous avez un aigle avec des milliers de plumes, mais en fait, c'est une marionnette. Et donc, on va dire trois grandes expositions avec des univers différents qui nous montrent que l'animation, c'est du cinéma, mais que quelque part, il y a aussi différentes techniques que recouvre cette animation.
10: C'est donc tout un écosystème qui se joue, vraiment l'écosystème du cinéma d'animation dans cette cité.
9: Exactement, c'est ce qu'on a voulu. Donc bien sûr, cette cité, il y a aussi le cinéma de la cité qui nous permet de faire des projections, des rencontres. Et on démarre aujourd'hui avec un certain nombre de rencontres dans cette au cinéma de la cité, hein, avec des personnages que vous connaissez bien, où Michel Oslo viendra présenter une carte blanche. Mais on a aussi Audrey Toutou qui va venir présenter un film qui l'a inspiré. Elle a aussi travaillé sur des voix dans le domaine de l'animation. Et donc, c'est aussi de montrer que on a aujourd'hui pas mal de gens qui sont passés de l'animation au film de fiction et réciproquement. Par exemple, Audrey Toutou, je crois, travaille sur un projet également de film en animation. Et donc, elle fréquente le festival en off depuis quelques années. Et cette année, elle a accepté de faire une dédicace au niveau de la carte blanche. Donc, c'est un vrai écosystème parce qu'on a aussi une résidence d'artistes avec des artistes qui viennent travailler sur leur projet de long métrage et qu'évidemment, les visiteurs auront l'occasion de rencontrer quand ils sont là avec leur carnet de dessin, avec leur projet qu'ils pourront présenter aux visiteurs. Et puis, également, et on insiste beaucoup, ce qu'on appelle le grenier à images pour travailler sur l'éducation artistique. On sait aujourd'hui l'importance des écrans et donc c'est important de faire de l'éducation à l'image, de l'éducation artistique. Et on a un plateau de 400 mètres carrés où on pourra travailler sur les images numériques, les images animées, sur l'animation en volume, un studio de son. Et donc vous voyez que les scolaires, mais pas que, on va proposer tout un tas de projets pour les scolaires, pour les adultes, pour travailler autour de la réalisation d'images, la réalisation de films.
10: Si aujourd'hui on parle d'aboutissement, c'est parce qu'il faut pouvoir aussi regarder dans le rétro et se dire à quel point il a fallu faire preuve de résilience, plus de 10 ans, des allers-retours de décisions politiques en décisions politiques. Vous avez jamais lâché, Dominique Puteau, il a fallu justement faire preuve de résilience?
9: Ouais, beaucoup, beaucoup, beaucoup d'énergie. Aujourd'hui, porter un projet culturel de cette ambition, c'est quelque part, c'est difficile de porter un projet avec une ambition. Il faut être accompagné, il faut des alliés. En réalité, je réfléchis à ce projet depuis 25 ans parce que pour le 40e anniversaire du festival, j'avais réuni des acteurs de l'animation pour réfléchir à ce que devait être un projet du musée des cinémas d'animation. Et on avait identifié un lieu en cœur de ville, le Hara. En réalité, la ville d'Annecy a racheté le Hara en 2013. Les chevaux étant partis en 2007 et il se trouve en plein cœur de ville derrière le centre culturel Bonlieu. Et donc ce projet, il a été porté par différentes municipalités. La chance qu'on a eue, elle a été initiée avec une première municipalité auquel j'appartenais. Et puis en 2020, les municipalités ont changé et le projet a continué à être porté. Mais en tant que président de Citia, j'ai vraiment toujours suivi ce projet avec cœur et faire en sorte de pouvoir lui donner une chance de déboucher. Et donc il a fallu l'expliquer aussi aux élus pour qu'ils acceptent de porter un projet de cette ambition. Et finalement, on a compris qu'Annecy a une identité culturelle autour de l'animation et c'est une vraie, véritable apogée aujourd'hui avec cette ouverture.
10: Il a fallu le justifier aussi. Vous avez parlé d'explication, mais il faut presque parler de justification. On parle d'un projet de plusieurs dizaines de millions d'euros avec donc des subventions, des aides des collectivités, que ce soit de la région, du département, de la ville.
9: Oui, c'est un projet. Ce qu'il faut savoir, c'est que le Hara, c'est une propriété. Donc, il y avait trois objectifs. C'est déjà d'ouvrir le Hara sur la ville, donc en organisant différentes entrées, transformer le parc. On a un parc qui est merveilleux avec, comme vous l'avez dit, une place fontaine et puis plus de 200 arbres qui ont été plantés, 8000 arbustes. Et donc vraiment, on a revégétalisé le Hara, le paysagiste a revégétalisé le Hara. Vous avez un pôle gourmand et un pôle culturel. Donc l'ensemble du projet, y compris avec les places, etc., a coûté à peu près environ 54 millions d'euros TTC. Et à un moment donné, c'est pas si vieux que ça, il a fallu accompagner la ville dans ses financements parce que c'était fallait diminuer en fait le poids qui était porté par les années sur ce financement.
10: Dans le contexte donc, budgétaire des collectivités, évidemment.
9: Exactement. Et donc, on a l'État qui nous a accompagnés, la région et le département qui a fait un effort extraordinaire, puisque l'idée du président du conseil départemental pour soulager la ville d'Annecy, entre guillemets, a été d'acheter la salle de projection, y compris avec le foncier, ce qui a amené un financement très important sur ce projet, puisque la salle, c'est un investissement de 14 millions d'euros. Et le département a apporté 5 millions d'euros supplémentaires sur le financement de ce projet. Donc c'est vrai que sans la coalition de l'ensemble des collectivités, notamment des collectivités locales, sans doute que c'est un projet qui n'aurait pas pu déboucher. Mais en France, on rêve d'avoir un musée du cinéma. Nous, on l'a fait à Annecy, autour du cinéma d'animation, mais finalement, c'est les prémices du cinéma.
10: Une étude aussi, on peut en parler, de fin 2025, que vous publiez, assure que le festival, une semaine par an, ce grand festival international du cinéma d'animation qui a permis véritablement de placer Annecy sur la carte du cinéma en général, il génère, ce festival, vous dites, 32 millions d'euros de retombées économiques. La culture, ça coûte cher, mais ça fait aussi tourner l'économie locale.
9: Voilà, si on se fait un petit ratio entre le financement de la ville d'Annecy et qu'on fait un ratio avec ces 30 millions d'euros, 1 euro de subvention de la ville d'Annecy rapporte 70 euros. 1 euro d'argent public rapporte 13 euros. Donc en fait, c'est un événement parce que par sa taille, par sa fréquentation, on attend 19 000 accrédités en provenance du monde entier. Et quelque part, qui a un impact économique important parce que les visiteurs viennent en moyenne 5 nuitées sur l'événement. Et on a l'essentiel des visiteurs sont extérieurs à la Haute-Savoie. Donc l'impact économique est très important en hébergement, en restauration et en dépenses diverses sur le territoire.
10: Quand il s'agit de festivals, des festivals de cinéma, on pense évidemment à Cannes. C'est moins connu, Annecy, et pourtant, il faut en mesurer l'ampleur.
9: Oui, souvent j'ai une image, c'est de dire, il y a bien longtemps qu'on est le premier festival du film d'animation, mais on est aujourd'hui, au niveau mondial, le troisième festival de cinéma, Cannes, Berlin, Annecy, bien devant Venise, bien devant Deauville. Alors c'est un événement qui est thématique, qui est sur l'animation, et on a un petit peu plus de mal à communiquer parce qu'on n'a pas de comédien, on n'a pas de star qui incarne les personnages. Nous, les personnages, ce sont des créatures qui sont dessinées, qui sont inventées par nos réalisateurs.
10: Vous avez des voix quand même, mais bon.
9: Voilà, les voix sont un moyen de médiatiser et on a plus en plus de gens qui sont passés du court-métrage au long-métrage ou qui viennent de la vue réelle, qui viennent à l'animation et on a des grands réalisateurs, notamment on a Guillermo del Toro qui sera sans doute là dimanche soir et qui est le premier à expliquer que l'animation n'est pas un genre mais que c'est du cinéma. Et Guillermo del Toro, c'est certes le réalisateur du dernier Frankenstein mais aussi de Pinocchio et il adore l'animation. Et donc aujourd'hui on a aussi parmi les plus grands réalisateurs Michel Hazanavicius avec La plus précieuse des marchandises, qui à un moment donné vont aussi passer au travers de l'animation. Et ça participe aussi à la notoriété. Mais c'est toujours plus compliqué de communiquer sur un festival du film d'animation qu'un festival de fiction classique.
10: un festival international du cinéma d'animation dont, on l'a compris, la popularité dépasse largement les frontières annéciennes, les frontières d'Auvergne-Rhône-Alpes. Elle vient d'où cette histoire presque culturelle, cet attachement entre le film d'animation et Annecy ?
9: Alors c'est une histoire ancienne parce qu'en fait les journées internationales du cinéma d'animation sont installées à Annecy en 1960. En 1958, il y a deux programmes qui sont présentés à Cannes. Et à Annecy, on a un des plus gros cinéclubs de France. Et eux, bien évidemment, rêvent d'accueillir une manifestation cinématographique. Et les animateurs sont pas très bien dans le monde des vedettes à Cannes. Ils cherchent une ville d'accueil. C'est comme ça qu'elle va se faire la rencontre. Alors si on en est là aujourd'hui, c'est parce qu'il y a eu toute une histoire. Et si on résume sur ces 25 dernières années, ce qui a participé aussi à la montée en puissance du festival, c'est la montée en puissance du long métrage. C'est-à-dire qu'au début des années 2000, on présentait que 5 longs métrages en compétition. Aujourd'hui, il y a une compétition avec deux fois 15 longs métrages qui sont présentés, une compétition très relevée. Et encore cette année, on aura des longs métrages réalisés par des Français qui seront sans doute dans la compétition internationale et qui iront sans doute plus loin aux Oscars. Je rappelle que l'année dernière, deux films primés à Annecy, à la fois Amélie et la métaphysique des cubes et Arco ont été sélectionnés pour le meilleur film d'animation pour les Oscars. Donc ça montre aussi qu'Annecy s'est inscrit dans un parcours pour aller vers la finale de la Coupe du Monde.
10: Parce que, on est en actualité, c'est parce que Dominique Puteau, il y a votre travail au sein du CITIA, mais il y a aussi beaucoup plus de réalisateurs de films d'animation.
9: Alors, aujourd'hui, on accueille pour, si vous voulez, on attend 9000 accrédités, dont 4500 étudiants qui viennent du monde entier. Ça veut dire que s'il y a un endroit où les jeunes ont envie de venir, notamment ceux qui se destinent à ces métiers autour de l'animation, c'est à Annecy, une fois dans l'année, c'est le rendez-vous international. Donc, c'est aussi de montrer qu'il y a toute une série de nouveaux talents qui ont émergé. Autrefois, moi, quand j'étais jeune, il y avait un long métrage Disney à Noël et puis c'est tout. Aujourd'hui, vous avez des longs métrages qui sortent tout au long de l'année. Et de plus en plus, vous avez aussi de l'animation pour adultes. Alors, on a souvent le premier film, c'est un film d'animation. En famille, pour moi, c'était Le Livre de la Jungle quand j'étais petit. Et donc, on a toujours cette image qui reste en tête. Mais l'animation, si vous venez au festival, vous verrez qu'on a des longs métrages qui peuvent être famille, et on a aussi des longs métrages adultes. Kirikou de Michel Austin en 98 a montré qu'on pouvait réussir des longs métrages français ou européens, et J'ai perdu mon corps, par exemple, en 2020 ou 2022 à Annecy, c'est de l'animation pour adultes, et ça a montré qu'on pouvait aussi imaginer des films d'animation qui n'étaient pas forcément que pour les enfants.
10: L'évolution, justement, de la popularité de ce genre de cinéma, ça a permis évidemment l'explosion de ce festival. Comment on l'explique ? On arrive davantage à faire des films d'animation aussi pour plutôt dédiés aux adultes. On a cette image un peu de dire oui, bah, ces films-là, c'est plutôt pour les jeunes, pour les enfants.
9: Alors ça, c'est souvent l'image qu'on a, mais finalement, voilà, l'animation, aujourd'hui, on voit, y compris dans les grands longs métrages qui sont commerciaux, qu'on a sur le public famille, c'est-à-dire je registre différents niveaux d'humour, mais on a aussi une animation, si je citais tout à l'heure le film J'ai perdu mon corps, ou une animation qui peut être plus adulte et qui peut être d'une grande qualité. Et puis, quelque part, on a aussi aujourd'hui le développement des séries télé avec des grandes séries américaines ou avec de l'humour, etc., où un certain nombre de personnes, depuis leur jeune âge, ont été baignées par ces séries qui font que, quelque part, l'animation, elle touche un public de plus en plus large. Et donc, l'animation est véritablement devenue un langage universel. On peut tout imaginer avec l'animation. Et donc, c'est à Annecy ce qu'on va montrer. Nous, c'est l'état du monde du cinéma d'animation. Jusqu'en 2000, on va dire que l'identité du festival, elle était essentiellement autour du court-métrage. Aujourd'hui, elle est plutôt multipolaire, parce que quand on recevait 10 longs-métrages en 2000, aujourd'hui, on en reçoit 140 pour la sélection. Ça vous montre que la production mondiale a évolué de manière exponentielle. Et notre rôle, nous, à Annecy, c'est aussi de montrer des imaginaires qui ne sont pas les imaginaires classiques, c'est-à-dire qu'on a des longs-métrages qui viennent de tous les pays du monde aujourd'hui. Et ça, c'est nouveau.
10: Dominique Puteau, président du CITIA, qui organise le Festival international du film d'animation qui s'ouvre dimanche et possède son lieu dédié à la Cité internationale du cinéma d'animation. Elle est dans l'ancienne Ara d'Annecy et elle est donc depuis aujourd'hui. Dominique Puteau, vous restez bien avec nous. On poursuit cet entretien dans un instant. On parlera notamment d'un nouveau petit venu qui risque de bousculer tout un écosystème, l'écosystème du cinéma et du cinéma d'animation. Je parle de l'intelligence artificielle. On en parle dans 3 minutes, juste après une pause musicale. Vous nous parliez tout à l'heure du prix du public de l'année dernière, Amélie, et la métaphysique des tubes. Je vous propose d'écouter justement la bande originale, Ménage de printemps, tout de suite.

0: Ménage de printemps, bande originale du film Amélie et la métaphysique des tubes, césarisé, oscarisé et aussi donc prix du public du film d'animation d'Annecy 2025 que vous écoutiez à l'instant sur RCF en Auvergne-Rhône-Alpes. Soyez bienvenus, nous sommes le vendredi 19 juin. Vous êtes peut-être sur la route de votre week-end, prenez soin de vous, protégez-vous face aux fortes chaleurs. C'est presque toute la région qui est en alerte canicule aujourd'hui.
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0: Les gens se rangent canicule aussi du côté de la Haute-Savoie, à Annecy, théâtre à partir de dimanche du festival d'animation. Et mon invité, dans quelques minutes, président du CITIA qui organise ce festival. Dominique Puteau, j'aimerais qu'on parle d'intelligence artificielle. Le cinéma d'animation, mais aussi le cinéma en général, est aujourd'hui bouleversé par ce nouveau venu. Comment le secteur regarde-t-il cette évolution de l'intelligence artificielle dans le monde culturel, dans le monde du cinéma ?
2: Il est clair que l'IA est un des sujets de réflexion actuellement, notamment dans le monde de l'animation, parce que il y a forcément des inquiétudes sur quel impact va avoir l'IA en termes déjà d'utilisation des auteurs, enfin, du respect du droit d'auteur, d'utilisation de ce qui a été créé par d'autres auteurs. Il y a des questions de déontologie, des questions d'éthique, de droit qui sont posées avec l'IA. Et c'est forcément des débats qui vont avoir lieu à Annecy, d'ailleurs dans le cadre du marché international du film d'animation, parce qu'à Annecy, il y a aussi un marché avec des rencontres, et l'IA est depuis 2023 au cœur des sujets qui font débat. Alors nous, on considère à Annecy que ce n'est pas forcément les organisateurs du festival ou du marché qui doivent prendre telle ou telle position. Par contre, Annecy doit être un lieu de débat et peut participer notamment à inspirer les utilisateurs, le droit européen, pour faire en sorte que cet outil, parce que c'est sans doute, j'espère, qu'un outil, et que demain, les créateurs puissent s'en emparer tout en respectant, je dirais, ce qui a été créé par d'autres. Donc c'est vrai que c'est un sujet, vous savez que l'animation est porteur d'emploi, et Jeffrey Katzenberg, qui avait fondé le studio DreamWorks, il a dit que finalement, quand il fallait 500 personnes pour créer un long métrage d'animation aux États-Unis, il n'en faudra plus que 200 aujourd'hui. Donc il y a un phénomène d'inquiétude par rapport à l'intelligence artificielle, comme il peut en avoir dans différents métiers. Ici, on considère qu'on doit être ce lieu de débat et que les choses doivent pouvoir s'exprimer. On aura la visite du commissaire européen Stéphane Séjourné. Je pense que les professionnels auront l'occasion de lui en parler. En tout cas, on a en France une réflexion sur ces différents sujets. Et voilà, on doit sans doute pas laisser que les studios réfléchir à la façon d'utiliser l'intelligence artificielle. On a vu sur les réseaux sociaux, par exemple, ce printemps, des personnages qui avaient été créés à la façon de Ghibli, c'est clairement un emprunt ou un vol du droit d'auteur, quoi. Donc il y a des vrais sujets qui sont posés. Je pense que l'IA peut être un outil pour adapter un certain nombre de choses, pour aller plus vite, pour réaliser certaines tâches, mais elle ne remplacera jamais la créativité et l'originalité que peuvent apporter nos créatifs et nos auteurs.
0: Donc ça pose plus de questions que de réponses pour l'instant. En tout cas, les débats sont ouverts.
2: En tout cas, ce qui est sûr, c'est que ça peut aussi ouvrir la controverse. L'année dernière, on avait sélectionné deux films qui avaient été réalisés en IA. Ils avaient été sélectionnés par notre délégué artistique parce qu'il y avait une interrogation par rapport à ce que générait l'IA. Et donc, c'était une sorte de mise en abyme, une sorte de regard. Mais quelque part, c'est vrai que ça interpelle aujourd'hui le monde de l'animation. Il y a des pétitions qui ont été signées, il y a des manifestations. Donc en tout cas, la profession, quelque part, alors il ne s'agit pas forcément de se laisser gagner par l'inquiétude, mais je pense qu'il faut poser le débat, faire forum, et c'est ainsi que ce genre de forum peut être organisé.
0: Le poids de l'intelligence artificielle dans l'animation, quel est le poids aujourd'hui de l'animation française ? Est-ce que, au-delà du fait qu'Annecy soit un lieu géographique qui rassemble les acteurs internationaux, est-ce qu'on est bon en France, tout simplement ?
2: Oui, on est bon parce que, j'allais dire, on a sans doute les meilleurs créatifs. En tout cas, on a des écoles très

0: bonnes écoles qui forment des talents. Hein. Si je cite l'école de l'image des Gobelins dans le classement des écoles, c'est la première école au monde, hein, dans un classement international. Et donc ça veut dire qu'on a beaucoup de talents qui sortent des écoles françaises. Pour l'ouverture du festival, on va projeter le dernier opus des Mignons. Et le créateur des Mignons, Pierre Coffin, qui est un ancien étudiant de Gobelins, qui a projeté son film de fin d'études quand il était étudiant. Et aujourd'hui, c'est lui qui a inventé le personnage des Mignons, quoi. Et donc, on a beaucoup de talents. Benjamin Renner, là, je vous cite qui a réalisé Ernest et Célestine, des réalisateurs qui sont connus. Maëlys Valade. Donc on a tout un tas de personnalités qui sont des vrais talents. Donc quand on se situe au niveau de la production mondiale, il y a les États-Unis, le Japon et la France, grosso modo. Donc on est un des grands pays producteurs d'animation. Maintenant, le secteur économique connaît des difficultés parce qu'après le Covid, on va dire, l'animation est montée peut-être entre guillemets, très très haut, et notamment un certain nombre de studios français faisaient de la prestation de services pour les plateformes. Et quelque part, il y a eu une espèce d'euphorie, de bulle, et aujourd'hui, on est plutôt dans le bas d'un cycle, en espérant qu'il va reprendre. Ce qui fait qu'un certain nombre de studios, notamment ceux qui travaillent en prestation pour les plateformes américaines, ont rencontré des difficultés, quoi. Mais voilà, juste pour dire, début des années 2000, il y avait 5 000 emplois, il y a aujourd'hui à peu près 10 000 emplois en France dans l'animation.
1: Voilà pour la conjoncture économique du cinéma d'animation. Merci beaucoup, Dominique Couteau, d'avoir été mon invité aujourd'hui à l'occasion de l'inauguration de la Cité internationale du cinéma d'animation. Je le rappelle, hein, le Festival international du film d'animation d'Annecy qui s'ouvre dimanche jusqu'au samedi 27 juin, samedi prochain. Merci beaucoup, Dominique Couteau. Dans un
0: Merci.
1: instant, on est en Haute-Savoie, on y reste face à ces fortes chaleurs. Les lacs savoyards et haut-savoyards sont pris d'assaut. On en parle dans une minute avec Victorien Duché en direct des territoires.
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1: Et on étouffe en Auvergne-Rhône-Alpes, 39 degrés à Lyon et Moulins, 37 à Chambéry, 36 à Lille. Les forces ont monté d'un cran. Bonjour Victorien Duché.
3: Bonjour Grégoire, bonjour à tous.
1: Face à ces fortes chaleurs, bien s'hydrater, éviter de sortir aux heures les plus chaudes ou encore piquer une tête dans la piscine. Tous les moyens sont bons pour se rafraîchir, si bien que certains sites naturels de notre région sont pris d'assaut les week-ends et ce week-end de fortes chaleurs. C'est le cas en Savoie depuis plusieurs années. Le lac Aigbelette est victime de son succès. Sur place, cet afflux de touristes commence à déranger, Victorien.
3: Oui, je peux comprendre hein, cette attirance pour le lac d'Aigbelette qui, par sa situation géographique, est au carrefour de la partie Rhône-Alpes de la région. Hein. Il est niché entre les massifs de la Chartreuse et de l'Épine. On est à peu près à 1 heure de Lyon et de Grenoble, une dizaine de minutes seulement de Chambéry. C'est le troisième lac naturel de France hein, derrière le Bourget et le lac d'Assy. Et Aigbelette a un sérieux atout dans sa manche. C'est la douceur de ses eaux, 28 degrés l'été. C'est le lac naturel le plus chaud d'Europe. Et puis, je n'oublie pas également la vitrine. Hein. Ce que le lac renvoie, c'est cette couleur turquoise, sa couleur vert émeraude qui a donné son nom. D'ailleurs, Grégoire, je vous l'apprends peut-être, Aigbelette, qui a donné son nom à Aigbelette, qui signifie en fait « belle petite eau ». Autant d'atouts qui font de ce lac d'Aigbelette un petit paradis sur terre, mais qui peut, les jours de forte affluence, se transformer en enfer.
1: Oui, on peut l'imaginer, le lac d'Aigbelette est donc devenu surfréquenté à ce point-là.
3: Alors c'est en tout cas, Grégoire, le ressenti hein, des habitants, des communes voisines, mais aussi des touristes eux-mêmes. Il y a un sentiment de surfréquentation, en effet, sur ce lac d'Aigbelette, au jour de forte affluence, hein, principalement l'été. 12 000 personnes se laissent séduire par les plages du lac chaque jour, durant donc ces week-ends de l'été. Comme vous savez, l'été, en plus, est de plus en plus long maintenant, en raison de ces fortes chaleurs. Donc, ça démarre déjà dès le mois de mai, avec les jours fériés, puis ça se poursuit jusqu'à la saison, finalement, même fin septembre. Mais néanmoins, selon Pascal Zucchero, le président de la communauté de communes du lac d'Aigbelette, eh bien, ces 12 000 personnes, c'est un chiffre qui n'a pas évolué depuis 2020 et les jauges Covid toujours en vigueur autour de ce lac. Il était au micro hein, ce vendredi, le président de la communauté de communes. L'effet de souffrance pour lui s'explique surtout par ces images relayées sur les réseaux sociaux de ces sorties d'autoroutes, notamment congestionnées pour se rendre en effet à ce lac. C'est davantage un problème de parking, de place disponible, mais pour Pascal Zucchero, eh bien, pas question pour autant de construire des parkings supplémentaires.
4: L'objectif n'est pas de faire des parkings géants. L'objectif, c'est qu'on vienne au lac en toute quiétude, assurer la sécurité avec des circulations fluides. Moi, je commence à avoir quelques années. Vous ne faisiez pas le tour du lac en voiture ou en vélo il y a 20 ans. Aujourd'hui, vous le faites paisiblement les jours de grande affluence. On n'a pas un parking géant. C'est pas une piscine géante.
3: Des places supplémentaires qui pourraient aussi conduire à une Disneylandisation hein, du site. C'est pourquoi eh bien, c'est vraiment ce que veulent absolument éviter les élus locaux.
1: Alors je vais aller plus loin, Victorien, on va aller dans la provoque un petit peu. Faut-il aller jusqu'à privatiser le lac d'Aigbelette pour en éviter d'en arriver là à ce sentiment de surfréquentation?
3: Eh bien, c'est la question qui a été posée d'ailleurs très directement hein, sur les réseaux sociaux l'an dernier, suite justement à des nuisances, aussi relevées des déchets, par exemple, laissés par terre sur les abords du lac, alors que nous assurons hein, du côté de la collectivité, eh bien, des conteneurs sont pourtant à la disposition des visiteurs, mais on retrouve encore des déchets également, même, alors ça reste très marginal, mais de la consommation de drogue également. Une équipe cynophile a même dû être dépêchée le week-end dernier. Par exemple, pour contrôler tout ça. Et puis, des mauvais comportements dans l'ensemble, c'est jaune, souvent du manque de... qui est relayé ensuite sur les réseaux sociaux. Depuis, c'est une douzaine de gendarmes hein, qui patrouillent les jours de forte affluence et qui sanctionnent une situation qui n'est pas propre uniquement au lac d'Aigbelette, hein, c'est ce que nous dit le président Pascal Zucchero de l'intercommunalité, qui pointe davantage un manque d'éducation plus global d'une centaine d'individus seulement, hein, bon, ce qui est déjà beaucoup, mais sur 12 000 visiteurs, donc les jours de forte affluence.
1: Alors je vous repose la question, Victorien, est-ce que ces actes malveillants, hein, bien que ça soit une petite minorité, on l'a entendu, ça peut conduire à une privatisation du lac.
3: Alors du côté des élus, on cherche davantage des solutions plutôt que privatiser le lac. Donc je le disais, par ces dispositifs de sécurité avec la préfecture, la gendarmerie qui patrouille, la police de l'environnement aussi, un référent réserve naturelle pour davantage expliquer un peu l'histoire, la géographie du site naturel et la nécessité de protéger ce site. Et puis la communauté de communes du lac d'Aigbelette ne peut pas tout se permettre. Hein, ce lac, il faut le savoir, appartient pour moitié à EDF et l'autre moitié aux héritiers de la famille de Chambaud. C'est en fait un lac privé, le lac d'Aigbelette, mais qui a confié sa gestion à la communauté de communes du lac d'Aigbelette. La convention court jusqu'en 2034. Les rapports sont plutôt bons, hein, d'ailleurs, entre l'intercommunalité et les héritiers, les descendants de cette famille. Mais ce lac est inscrit en zone Natura 2000. Donc, beaucoup de questions autour forcément de la fréquentation. Pour l'instant, on ne va pas entendre parler de surtourisme hein, du côté des élus locaux, qui est un peu employé parfois à toutes les sauces hein, en ce moment, notamment sur notre territoire, dans les Alpes du Nord. Les élus préfèrent retenir l'apport positif de cette clientèle qui fait, malgré tout, tourner l'économie locale, et ce, tous ces week-ends de l'été, même si ça démarre de plus en plus tôt.
1: Oui, quand il fait très chaud, une bonne glace aussi, quand on va se baigner, ça fait tourner l'économie, si vous avez raison.
3: Ah oui, bien sûr, une glace, évidemment, mais il y a plusieurs services pour leur proposition, en effet, qui sont bien soumises à tous celles et ceux qui se rendent à Aigbelette. Et je crois que, Grégoire, vous êtes lyonnais, j'imagine que vous venez régulièrement du côté d'Aigbelette, hein, c'est ça, comme beaucoup de Lyonnais d'ailleurs.
1: Je fais peut-être partie de ces 12 000 personnes qui viennent effectivement. Non, mais c'est vrai que c'est un paysage magnifique, il y a un peu de monde, mais en même temps il faut pouvoir aussi partager la nature avec tout le monde, et dans le respect de la nature, vous avez important, vous l'avez répété, et c'est important de le souligner, surtout qu'on ne peut qu'inviter nos auditeurs et nos auditrices victoriens à faire attention à leurs proches, à faire attention à eux. Vigilance orange canicule chez vous, hein, week-end encore.
3: Donc,
1: voilà, 39 degrés un peu partout dans la région. Prudence, prenez soin de vous, hydratez-vous. Et merci beaucoup, Victorien. Très bon week-end à vous. Merci d'être venu dans cette émission. Pour bien comprendre, allez, nous, on poursuit. On va prendre une dose de fraîcheur avec Julien Doré, son titre Le Lac.

0: Oui, vous avez reconnu Julien Doré et son titre, Le Lac. Le Lac, ça fait du bien en ce moment quand il fait très chaud.
1: Une question à la fois.
0: C'est la dernière de la semaine avec le père Paul Destable. Bonjour mon père.
2: Bonjour Grégoire, bonjour à tous.
0: Tout va bien Clermont-Ferrand?
2: Ah oh oui, il fait très beau.
0: Ah, vous avez cette chance-là, effectivement. Je crois qu'il fait beau un peu partout en région en ce moment, Père Paul Desables. Vous êtes effectivement prêtre hein, dans ce diocèse de Clermont. Et aujourd'hui, la question, c'est la suivante. Qu'est-ce qu'un dogme? Vaste question, presque difficile en fait, plus difficile à prendre que les autres cette semaine.
2: Bah oui, soit vous me donnez 5 minutes, soit vous me donnez une année. Alors je vais prendre les 5 minutes.
0: Ouais, prenons ça, ça arrange.
2: Je vais commencer par vous surprendre. Dans l'Église catholique, il y a très peu de dogmes au sens strict du terme, parce qu'il y a un sens large et un sens strict.
0: Alors, quel est le sens
2: Les
0: strict?
2: grandes vérités de la foi n'ont pas besoin d'être définies de manière dogmatique au sens strict. Dans l'Église catholique, c'est l'autorité suprême de l'Église qui intervient pour donner une définition dogmatique et mettre fin à des hésitations. Je vais prendre un exemple du dernier dogme qui a été défini dans l'Église catholique, c'est le dogme de l'Assomption de Marie, défini en 1950 par le pape Pie XII. Et du coup, comment ça s'est fait? Ben, l'autorité de l'Église est venue définir officiellement ce qui en fait était déjà porté par la foi du peuple de Dieu et en particulier la liturgie. Un exemple clermontois, la cathédrale Notre-Dame de Clermont est Notre-Dame de l'Assomption à Clermont depuis le XIIIe siècle. Et le dogme n'était défini qu'en 1950. Parce qu'il devait y avoir encore une certaine hésitation. Et c'est un point de foi qui est largement partagé aussi par nos frères d'Orient. Donc le dogme, c'est pas quelque chose qui est parachuté, et ce sont des vérités déjà présentes dans les Saintes Écritures ou dans la tradition de l'Église, en particulier la liturgie. Voilà pour le sens strict du mot dogme, et il y en a peu. Mais il y a le sens large, quand on va dire par exemple la dogmatique, c'est-à-dire c'est les vérités divinement révélées, proclamées par l'Église. Donc, ils ne sont pas un dogme au sens technique du terme, mais qui gardent une bien très grande importance. Elles sont exprimées en particulier dans le credo et les professions de foi. Et on a fêté cette année le 1700e anniversaire, l'an dernier, le 1700e anniversaire du Concile de Nicée-Constantinople. C'est pas un dogme au sens technique du terme, mais c'est bien des vérités dogmatiques au sens où elles sont communiquées et révélées.
0: C'est une spécificité catholique. Hein.
2: Oui et non, parce que tout le christianisme fait bien une religion. Tous les chrétiens reconnaissent le concile de Nicée-Constantinople, et qui est donc, d'une certaine manière, une définition dogmatique, c'est-à-dire une présentation organisée de la foi des chrétiens, définie de manière unanime par les évêques qui ont participé à ce concile. Et c'était avant la division des Églises, et donc le credo de Nicée-Constantinople est reçu par toutes les confessions chrétiennes, et c'est même un des points justement en commun qui permet de fonder l'unité. Et d'ailleurs, le pape Léon est allé à Nicée il n'y a pas très longtemps en Turquie pour montrer l'événement, et donc c'était un événement œcuménique.
0: Donc c'est un événement œcuménique pour ce dogme hein, qui est reconnu par l'ensemble des chrétiens, celui du Concile de Nicée il y a 1701 ans maintenant. Il y a des dogmes pour le coup qui, je crois, ne sont pas chez les... C'est pour ça que je vous pose la question en fait.
2: Oui, bien sûr, oui. Le sens technique, le sens strict du terme, j'ai parlé du dogme de l'Assomption, mais il y a aussi le dogme de l'Immaculée Conception, défini par le pape Pie IX le 8 décembre 1954. Donc il y a un certain nombre, mais du coup il y en a peu au sens d'une interprétation. pape pour dire, voilà, ça c'est un acte de foi qui doit être reçu par l'ensemble des catholiques, il y a peu de déclarations solennelles de ce type-là.
0: Paul Destape d'être venu pour bien comprendre. À très bientôt. Au revoir.
2: Merci.
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0: Et sur la route de votre week-end, si vous êtes en voiture ou tout simplement chez vous, je vous propose de terminer cette émission en musique avec ce titre de Laura Ken. Ça s'appelle Quand?

Voilà quelques notes pour terminer cette émission et cette semaine de Pour Bien Comprendre. Merci à Benoît Lotte qui était à la réalisation. Merci à vous de votre écoute et de votre fidélité. Je vous retrouve lundi prochain en très grande forme et toujours sous une forte chaleur sur RCF en Auvergne-Rhône-Alpes. À lundi et bon week-end.

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1: Le génie du christianisme vous propose aujourd'hui les miracles eucharistiques. Et pour évoquer cette question très importante, nous avons la chance de recevoir Éric Picard. Bonjour Éric.
2: Bonjour Emeline.
1: Alors vous êtes spécialiste d'histoire de l'Église. Et pourquoi s'intéresser aujourd'hui aux miracles eucharistiques qui paraissent finalement relever de l'Antiquité d'une certaine manière de l'histoire de l'Église ?
2: Alors déjà, ne le croyez pas, il y a encore des miracles eucharistiques. Hein. Le dernier reconnu date de 2013 en Pologne. Et puis l'actualité des miracles eucharistiques.

0: fantastique.
1: Alors peut-être avant de répondre à votre question, dans l'actualité, l'idée m'est venue de faire cette émission parce que d'abord il y a eu un film, Sacré-Cœur, oui, qui a eu beaucoup de succès. Or, le Sacré-Cœur, c'est bien sûr le cœur du Christ et c'est le cœur eucharistique, on va en reparler tout à l'heure. Et puis deux ouvrages qui viennent de paraître en 2026. D'abord, un ouvrage sous le patronage de Saint Carlo Acutis, de Marie et Jean-Baptiste Maillard, « Les miracles eucharistiques dans le monde » aux éditions Artege, qui est un ouvrage absolument remarquable. Et puis, un hors-série de « L'homme nouveau » à la découverte des miracles eucharistiques d'avril 2026, à hors-série numéro 62, qui nous fait aussi découvrir les miracles eucharistiques, avec d'ailleurs quelques miracles communs dont on reparlera tout à l'heure.
0: Alors, bah, deux ouvrages très beaux, vous les avez en face de vous, donc vous allez pouvoir répondre à ma question sur ce qu'est un miracle eucharistique.
1: Alors, un miracle eucharistique, c'est presque un pléonasme, puisque je le disais il y a un instant, le plus grand des miracles, dit Paul VI, c'est le miracle de l'Eucharistie. Voilà. Et dans une formule, un théologien disait, le miracle de l'Eucharistie nous conduit au miracle eucharistique. Voilà. Donc, un miracle avant d'être eucharistique, il y en a beaucoup dans l'histoire de l'Église. D'ailleurs, il y en a un certain nombre dans les évangiles, il y en a aussi dans l'Ancien Testament, bien évidemment, mais dans les évangiles, le Christ fait des miracles, c'est-à-dire des signes qui sont déroutants parce qu'ils s'opposent aux lois de la nature ou à ce que la science peut connaître de l'époque. Donc les miracles à toutes les époques sont des signes. Voilà, matériel. Il y a une matérialité du miracle. Dans les évangiles, si je reprends cet exemple, il y a des miracles réalisés par Jésus, mais le miracle n'est véritablement miracle que s'il a un sens. Voilà, c'est-à-dire qu'il s'accompagne de paroles. Jésus ne se contente pas de gestes miraculeux, il parle, il donne le sens du miracle. Donc il faut ces deux conditions pour le miracle. J'ajoute, puisqu'il est question de miracle, que l'Église reconnaît des miracles et reconnaît des miracles eucharistiques, en particulier, en grand nombre. Un moine allemand au XIIIe siècle indiquait qu'au XIIIe siècle, il y en avait eu 607 en Allemagne. De manière sans doute plus raisonnable, l'exposition eucharistique que Carlo Acutis, qui a été canonisé en 2025 avec sa fameuse et célèbre formule « L'Eucharistie est l'autoroute vers le ciel ». Il a passé 3 ans à collecter des miracles eucharistiques, notamment reconnus par l'Église, et il en compte, lui, 112. Voilà, donc, après enquête, donc c'est aussi intéressant, la matérialité doit être vérifiée, on va dire, d'un point de vue scientifique, et le sens doit en être vérifié d'un point de vue théologique. Et c'est extrêmement intéressant, parce qu'ensuite, les miracles eucharistiques, c'est des miracles qui concernent l'Eucharistie. Comme dit saint Thomas d'Aquin, les miracles sont donnés pour confirmer la vérité, non pour la prouver avec contrainte.
0: Alors, tous ces miracles recensés par Saint Carlo Acutis et par l'Église, est-ce que c'est finalement le même type de miracle à des périodes différentes? Quelle est la caractéristique d'un miracle eucharistique qui, dans sa matérialité, permet de donner le sens que vous mentionniez?
1: Bah, il doit donner foi en l'Eucharistie. L'Eucharistie, nous avons fait récemment une émission sur Sacrosanctum Concilium, cette constitution du Concile Vatican II sur la Sainte Liturgie, c'est la source et le sommet de la vie de l'Église. Donc, c'est un miracle qui a pour objet l'Eucharistie, mais qui a aussi comme support l'Eucharistie, on viendra tout à l'heure, sur la typologie des miracles. En revanche, j'aurais insisté sur ce point qu'il n'y a pas de contrainte du miracle. L'exemple le plus simple, c'est dans les évangiles, il y a des gens qui ont suivi Jésus, ça devait être merveilleux de suivre Jésus, il y a des gens qui l'ont écouté, ça devait être merveilleux, il y a des gens qui l'ont vu agir, il y a même des gens qui l'ont vu faire des miracles, et des gens qui ne l'ont pas suivi. J'ose même pas dire qu'ils l'ont trahi, pour ne pas parler de Judas. Mais vous voyez, et dans Saint Jean au chapitre 6, dans le grand discours sur le pain de vie, donc sur l'Eucharistie, à la fin, il y a de plus en plus de gens qui quittent Jésus parce que ses paroles sont insupportables, parce que Jésus dit qu'il faut manger son corps et boire son sang. C'est ça le miracle eucharistique, parce que le miracle eucharistique, c'est, j'ai prononcé un gros mot, c'est la transsubstantiation.
0: C'est-à-dire.
1: Alors, c'est-à-dire que. C'est difficile, c'est aussi pour ça qu'il y a des miracles et qu'il y en a encore.

0: aujourd'hui, parce que des sondages nous montrent que un certain nombre de catholiques ne croient pas à la transsubstantiation. D'ailleurs, certains n'en ont jamais entendu parler, y compris parfois des animateurs de pastorale. Donc, comment peuvent-ils parler de l'Eucharistie? Alors, transsubstantiation. Alors, c'est évidemment un petit peu technique, si j'ose dire. On distingue la substance et l'accident. Alors, l'accident, c'est ce qu'on appelle les espèces. Voilà, donc la couleur, le goût, la forme, l'odeur, la texture du pain. Et puis la substance, c'est son essence qui change. Donc quand le prêtre consacre, lors de la célébration de la messe, il transforme le pain en corps et le sang en vin.
1: Le
0: Avant la
1: vin en sang,
0: consécration,
1: peut-être.
0: le vin en sang, avant la consécration, le pain est du pain, le vin est du vin. Mais après la consécration, les accidents restent les mêmes, même apparence, même goût, même texture, mais la substance a changé. Ce qui semble être toujours du pain n'est plus du pain, et ce qui semble être du vin n'est plus du vin. Donc effectivement, nos sens nous trompent, et il faut la foi pour suppléer précisément à cette difficulté à croire, d'où l'importance des miracles. Le premier d'entre eux, d'ailleurs, qui mérite l'adoration eucharistique, c'est bien sûr l'Eucharistie. Et tous les miracles eucharistiques donnent la foi en ce qu'on appelle, et c'est très joli, la présence réelle. On évoquera tout à l'heure Jean-Paul II à Sienne pour commémorer un miracle eucharistique face aux hosties miraculeuses. Il a ses seules paroles, c'est la présence. Voilà, la présence du Christ ressuscité, vivant. Nourriture de l'âme, nourriture de l'Église, et effectivement, ceci suscite à la fois un très grand respect et une adoration.
1: Alors, cette difficulté à comprendre l'Eucharistie, à accepter la transsubstantiation, d'où la nécessité, si je vous suis bien, d'un miracle pour aider finalement cette foi. Est-ce que dans l'histoire de l'Église, on le retrouve dès les premiers temps de l'Église? Finalement, à partir de quand date-t-on le premier miracle eucharistique? Et qu'est-ce que ça nous dit finalement de la difficulté qu'on a eue d'accepter en tant que croyant ce mystère de la foi, d'une certaine manière?
0: Alors, c'est déjà difficile à documenter. Alors, on parle d'un miracle eucharistique en Égypte entre le 3e et le 4e siècle, d'un miracle de transformation, effectivement. C'est beaucoup mieux documenté pour le Moyen-Âge et pour l'époque moderne et l'époque contemporaine, car il y a encore aujourd'hui des miracles, et on va en parler très bientôt, si vous voulez bien.
1: Alors, si vous avez des miracles encore aujourd'hui, si on se place d'un point de vue un peu providentiel, est-ce que c'est pour, sinon lutter, en tout cas prendre le contre-pied, d'où Saint Carlo Acutis, d'une époque très matérialiste, voire scientiste, qui refuse finalement toute cette dimension spirituelle et théologique?
0: Oui, alors effectivement, la modernité rationnelle, rationaliste, positiviste, se fonde sur le refus du surnaturel et notamment sur le refus des miracles. Il y a même toute une partie de l'exégèse libérale du 19e qui part comme principe que le miracle ne peut pas exister. Donc vous supprimez beaucoup de choses, vous supprimez l'incarnation, vous supprimez la résurrection, vous supprimez l'ascension, vous supprimez la virginité de Marie, le miracle
1: est impossible. Il ne reste plus grand-chose quand même.
0: J'avoue qu'effectivement, il ne reste plus grand-chose. Peut-être vaguement un message moral ou voilà. Mais en tout cas, effectivement, c'est un signe, tout comme l'Église proclame l'Immaculée Conception au 19e et l'infaillibilité pontificale au Concile Vatican I, c'est un signe face au rationalisme.

0: Nous avons la chance d'écouter Éric Picard, spécialiste d'histoire de l'Église, évoquer ces miracles eucharistiques dont on a, avant la pause, bien compris les caractéristiques et le but. Est-ce qu'il existe un seul type de miracle eucharistique, une seule manière finalement de nous faire comprendre ce mystère de la transsubstantiation, ou est-ce que dans le beau livre que vous tenez entre les mains, on a finalement bien des voies, comme il y a bien des maisons dans la maison du Père, pour nous permettre d'entrer un petit peu plus dans ce mystère?
1: Alors oui, il y a une vraie typologie des miracles, et ce que nous avons entendu il y a effectivement un instant, c'est un extrait de la messe du Saint-Sacrement, du Corpus Domini, de la fête Dieu, du Corpus Christi, qui a été décidé en 1264 à la suite d'un miracle eucharistique à Bolsena, miracle eucharistique qu'a pu constater le pape Urbain IV, qui va décider d'instituer cette fête, et saint Thomas d'Aquin, qui est présent, et le pape va charger le docteur Angélique de composer l'office et les chants qui doivent accompagner cette célébration. Donc on doit à saint Thomas d'Aquin le Pange Lingua, le Laudation et le Tantum Ergo, qui reprennent ce que je disais, ou j'ai repris ce que disait le Tantum Ergo, face à nos sens défectueux, on a besoin de l'aide de la foi pour regarder. Alors effectivement, il y a une typologie des miracles assez longue finalement. Donc il y a des miracles de transformation. Voilà, donc par exemple, Bolsena 1264, transformation, un prêtre qui doute en célébrant la messe, ça arrive, et effectivement ce prêtre, Pierre de Prague, quand il prononce les paroles de la consécration, un miracle se produit, l'hostie transformée en chair est tachée de sang, voilà. Et pour répondre à la question que vous posiez tout à l'heure sur la science, c'est très très beau aussi de constater que la science peut être au service des miracles eucharistiques, puisque face aux assauts scientistes et rationalistes, l'Église a fait subir à ces hosties conservées, miraculeuses, transformées en chair et en sang, toutes sortes d'analyses scientifiques et qui nous révèlent, par exemple, que le sang est toujours du groupe AB, c'est-à-dire 5%, toujours, d'où la supercherie impossible, que c'est extrait d'un muscle cardiaque et même d'un muscle cardiaque qui a souffert. Donc aujourd'hui, la science est au service de l'Eucharistie, même des scientifiques qui se sont convertis grâce à l'étude de ces miracles eucharistiques.
0: Oui, j'imagine le médecin se rendant compte que ce qu'il prenait pour une supercherie, tout à coup, révèle quand même des faits concordants, très troublants, surtout si ces hosties sont dans des lieux extrêmement différents et dans des contextes très différent.
1: Voilà, alors, il y a des miracles de transformation qui sont les plus nombreux. Hein. L'Enika en Pologne, le dernier en 2013. On évoquait Bolsena à l'instant. L'Anciano, le très célèbre miracle de l'Anciano, c'est 750. Et ce miracle a été récemment, dans les années 70, très très longuement examiné. Ensuite, vous avez des miracles qu'on appelle des miracles d'apparition. Alors, c'est-à-dire que sur l'hostie, on voit Jésus. Bordeaux, 1822. Voilà, à Bordeaux, c'est un jour de la Bordeaux. Il y a une chapelle qui évoque ce miracle. On va au nord de la France, prenons quelques exemples. À Douai, en 1254. Et là, on voit le Christ enfant sur d'autres hosties où apparaît le Christ. Ça peut être aussi le Christ en croix. Voilà. Alors, je parlais tout à l'heure de Jean-Paul II qui se rend à Sienne, puisqu'à Sienne a eu lieu en 1730 un miracle tout à fait intéressant, un miracle de conservation des hosties, où 351 hosties ont été volées dans une église de Sienne, 351 hosties, le 14 août, on les retrouve trois jours après, intactes, et depuis, elles sont intactes, après toutes sortes d'examens scientifiques, absolument poussés, et quand Jean-Paul II est venu à Sienne, en 1980, le 14 septembre, très exactement, et c'est là qu'il prononce cette formule merveilleuse, c'est la présence. Effectivement, là aussi, des expériences très nombreuses ont été faites qui valident ce miracle eucharistique de conservation. Alors, il y a aussi des miracles de protection des hosties, de protection des personnes. Alors, il faut quand même raconter cette merveilleuse histoire qui s'est déroulée à Assise en 1240, au monastère des Clarisses de Sainte-Claire, où, dans le cadre du conflit entre l'Empire et la papauté, l'Ombrie est ravagée par les troupes de Frédéric II. Dans ses troupes, il a des Sarrasins, et ces Sarrasins investissent la ville d'Assise et pénètrent dans le couvent des Bonnes Sœurs, qui poussent des grands cris, et elle est malade, et elle demande qu'on la porte en face des ennemis, et elle se présente à eux avec un petit coffre où est pieusement conservé le corps du Christ, donc l'Eucharistie. Elle prie et elle entend une voix lui dire « Je vous protégerai toujours ». Alors, Claire d'Assise est toujours très audacieuse, elle dit « Oui, mais il faut aussi protéger la ville ». Et face à Claire, les soldats sont mystérieusement pris d'épouvante et plient bagage. Voilà, protection des personnes, ça c'est tout à fait intéressant. Et puis, y a des miracles de guérison. Alors, ils sont très nombreux, ces miracles de guérison. Un exemple, puisque ce miracle fait partie des miracles de Lourdes, en 1948, Jeanne Fretel, qui a 34 ans, qui est agonisante, qui est dans le coma, elle va à Lourdes un peu par hasard parce que sa compagne de chambre vient de mourir et les parents de la gamine qui vient de mourir lui avaient réservé une place à Lourdes et l'offre à Jeanne Fretel. Alors, donc elle y va comme ça et elle est complètement impotente, inconsciente, et quand arrive elle part même avec un cercueil dans le train parce que bah, en gros elle va mourir, elle va peut-être même pas arriver. Et puis bah, c'est le pèlerinage du Rosaire en octobre, et quand la communion a lieu, le prêtre, un dominicain, d'ailleurs le père Piroc, s'approche d'elle et hésite à lui donner la communion parce que elle est souillée, sa bouche est souillée de sang. Il ne sait pas si elle va pouvoir avaler l'hostie. Et puis, par motion intérieure, il va lui donner l'hostie. On va écarter les lèvres de Jeanne avec une cuillère et il va déposer un fragment d'hostie dans sa bouche entrouverte. Et à ce moment-là, elle ouvre les yeux et demande « Où suis-je ?» Et on lui répond qu'elle est à Lourdes et elle est guérie totalement. Alors, le miracle est assez long à raconter, surtout que le médecin qui l'a soignée, qui ne croyait pas au miracle, finit sur son lit de mort par se convertir, et l'accompagne dans sa dernière agonie. Donc, miracle de guérison. Et puis, alors, il y a aussi toutes sortes de miracles d'animaux.
2: Voilà. D'animaux.
1: Ah oui,
2: avec
1: oui.
2: Les Eucharisties, avec l'Eucharistie. Oui,
1: voilà, avec l'Eucharistie, puisque les animaux font partie, vous le savez aussi bien que moi, de la création, et à ce titre bénéficient eux aussi d'une protection spéciale.
2: Alors là, il nous faut des exemples tout
1: alors,
2: de même.
1: Alors,
2: concrètement,
1: il y a un miracle à Rimini en 1227 qui implique saint Antoine. Alors, les Italiens vont nous dire saint Antoine de Padoue, mais il est né à Lisbonne. Bon, on va dire saint Antoine de Padoue.
2: Soyons catholiques et œcuméniques. Voilà, saint Antoine de
1: Padoue. Et il y a un mécréant, un cathare qui doute de la présence eucharistique et il lance un défi au saint. Il faut jamais trop lancer de défi. Il lui dit j'ai un âne ou une ânesse, je sais plus. Voilà, et je vais la mettre à jeûner 3 jours. Et ensuite, toi, tu te présentes avec ton hostie. Et puis, moi, je me présente avec une bonne gamelle d'avoine. Et on verra ce que fait mon âne. Alors, évidemment, l'âne arrive au bout de 3 jours complètement affamé. Et il va se mettre près de l'Eucharistie. L'âne va même s'agenouiller. Comme quoi, les animaux peuvent s'agenouiller devant l'Eucharistie. Évidemment, le mécréant lui aussi se convertit, parce que si son âne se convertit, pourquoi ne se convertirait-il pas ?
2: Qu'est-ce que ça nous dit quand même ? Parce que avant la pause, vous nous disiez que tous ces miracles ont quand même un sens. Alors, on voit très bien sur la transsubstantiation, mais un âne qui s'agenouille devant la présence réelle, est-ce que ça veut dire que la création doit s'agenouiller devant le Christ ?
1: Bien sûr. Et avec la petite blague que je faisais, c'est-à-dire, si un animal est capable de reconnaître le Christ eucharistique et de se mettre à genoux. Pourquoi nous, humains, qui nous considérons souvent très supérieurs aux animaux, comment ne ferions-nous pas au moins comme eux ? Alors, il y a aussi un miracle de récupération d'hosties grâce à des poissons, d'hosties qui tombent dans l'eau. Et c'est les poissons qui vont aborder au bord d'une rive pour rendre les hosties.
2: Remarquez, il y a saint Antoine et saint François ont prêché aux oiseaux et aux poissons parce que les êtres humains n'entendaient rien. Donc c'est assez cohérent finalement.
1: Voilà, donc il y a toute une typologie des miracles qui est, me semble-t-il, assez intéressante.
2: Et alors en France, parce que vous avez parlé de la Pologne et de l'Italie, si on a un lieu de pèlerinage sur ces miracles eucharistiques à effectuer sans passer nos frontières, nous avons, nous aussi, Français, bénéficié de ce type de signes.
1: Ne soyons pas européens, avant-dernière remarque. Au Pérou, 1649, au Mexique, 2006, en Égypte, deux miracles, en Inde, un des derniers miracles en 2013. Voilà, alors bon, en Argentine, trois miracles. Et alors en France, 12-13 miracles. Alors, allez, je vous invite à un petit voyage eucharistique du miracle eucharistique. Douai. 1254, dans l'Indre, Neuvy-Saint-Sépulcre, miracle de 1257, Paris, 1290, Blano, près d'Autun, 1331, Avignon, 1433, La Rochelle, 1461, Marseille en Beauvais, dans l'Oise, en 1533, Favernay, en Bourgogne, 1608. Alors, il y en a un que j'aime bien, c'est celui de Pressac, en 1643, parce qu'on est en pleine controverse avec les protestants, dont vous savez que leur position face au miracle eucharistique, en général, à la substantiation, en particulier à la présence réelle, est parfois difficile, voire impossible. Donc là, on est aux confins des zones protestantes, à Pressac, dans la Vienne, mais vous avez aussi à proximité d'Angers, les Ulmes, en 1688, à Bordeaux, on en a parlé tout à l'heure, en 1822, Saint-André à La Réunion, en 1902, Morne-Rouge en Martinique, 1902, puis on a dit Lourdes, 1948. Donc, il y a aussi des lieux de miracles eucharistiques. J'ajoute, pardonnez-moi, qu'une église suffit. Carlo Acutis allait dans son église de quartier adorer le Saint-Sacrement et il avait aussi la chance qu'à proximité de cette église se trouve la célèbre scène de Léonard de Vinci.
2: Merci infiniment, Éric Picard, de ce tour de France, de ce tour d'Europe, de ce tour du monde des miracles eucharistiques, dont on a compris qu'ils étaient des signes très importants pour notre temps matérialiste et scientiste. Merci infiniment à notre technicien et à la semaine prochaine.

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4: Amis auditeurs des Dialogues sur la mort et donc sur la vie, bonjour. Notre invitée aujourd'hui est une femme qui a connu la maladie et la mort de l'homme de sa vie, Léonard. Elle était venue nous en parler devant ce micro en juin 2020. Depuis, elle a poursuivi son chemin, fidèle à ce qui est devenu sa devise familiale « On continue ». Mais sur son chemin de vie, une nouvelle épreuve est arrivée avec le cancer des os que son dernier fils Calixte a déclaré en juin 2024. Avec elle, nous allons donc évoquer cette dimension de notre rapport à la vie qui nous fait croire que la foudre ne tombe pas deux fois au même endroit. Axel Hubert, bonjour.
5: Bonjour Christian.
4: Et merci d'être là. Oui, qu'y a-t-il derrière cette croyance ou cette espérance que voilà, la foudre ne tombe jamais deux fois au même endroit ?
5: Pour être très sincère, je ne sais pas ce qu'il y a derrière, mais je sais que c'est factuellement, on a cette tendance à croire qu'on va être épargné d'une seconde grosse épreuve. Donc, mon fils a été diagnostiqué de ce cancer des os en juin 2024, et nous avons fait un petit sondage sur chat, enfin pas sondage mais étude. Nous avons vu que la probabilité que mon mari soit atteint de la SLA et mon fils de ce cancer des os était de environ 1 sur 1 milliard. Donc, en effet, c'était totalement improbable. Et oui, je crois qu'il y a un petit côté pensée magique que souvent les enfants ont dans la petite enfance, et de se dire que la foudre va pas tomber deux fois. Voilà, j'ai pas d'explication autre que cette espèce de pensée magique.
4: Du point de vue de notre rapport à Dieu, peut-être, qu'est-ce que ça nous invite à changer dans ce Dieu qui serait une assurance tout risque, par exemple ? Est-ce qu'il y a quelque chose là qui bouge nécessairement ?
5: Je crois que ça nous invite à être dans un lâcher prise et dans une confiance encore toujours plus affermie, ainsi que dans une tentative au mieux de vivre le présent et de vivre chaque jour où Dieu se donne et toujours guidé par l'espérance que demain sera mieux, que nous allons trouver en nous et avec le secours de Dieu, les grâces pour affronter ce qui est à vivre. Et puis cette espérance ultime, bien sûr, de la vie éternelle aussi.
4: Comment vous avez affronté cette épreuve ? Comment vous l'avez vécue ? Quels ont été vos soutiens, vos ressources ?
5: Alors, je crois que la première chose à dire, c'est que j'ai d'abord été très dégoûtée. En fait, pas en colère contre Dieu, mais une émotion forte de dégoût, de me dire c'est pas possible, ça fait deux fois qu'on tape sur la tête de manière super forte. Voilà, j'ai pas cherché le pourquoi en un mot, mais l'épreuve, elle nous invite, et elle m'invite aussi encore aujourd'hui à chercher le pourquoi en deux mots, et donc à voir comment cette épreuve, elle peut transformer, qu'est-ce que l'épreuve prend. Donc c'est réel, hein, cette épreuve, elle prend beaucoup de choses, à commencer par la mobilité pour mon fils, à commencer par une scolarité qui inévitablement est plus chaotique et plus difficile, hein, après 2 ans d'hôpital. Et elle invite aussi à regarder ce que l'épreuve donne. Donc, certes, l'épreuve dépouille, mais l'épreuve donne aussi certaines choses. Et je pense que beaucoup de gens qui sont passés par des grosses épreuves de vie, quelles qu'elles soient, hein, pas forcément la maladie ou la mort, mais se dépouillent de certaines choses qui pouvaient être auparavant importantes, des priorités, et que c'est comme des scories qu'on va lâcher. On est éprouvé par le feu et on va se recentrer sur ce qui est essentiel. Et l'autre chose que l'épreuve, à mon sens, va donner, c'est le cœur de compassion. C'est plus d'attention pour les pauvres, pour ceux qui souffrent. Je dis ça, mais l'épreuve, elle peut aussi, bien sûr, endurcir. Et donc, on est sur une ligne de crête, d'où le titre de ce troisième livre que je viens de sortir, La ligne de crête des aidants. Comment trouver cet équilibre, comment ajuster en permanence cet équilibre pour ne pas être maltraitant ou négligent envers mon aidé, ne pas être égoïste et en même temps me préserver aussi. Comment est-ce que je mette de la vie autour de mon épreuve? On croit souvent que le chagrin diminue avec le temps. En réalité, il n'en est rien. Mais et ça, c'est Louis Sunkin qui le dit. La vie va venir autour de ce chagrin et la question c'est comment je vais mettre de la vie. Et donc là je boucle un peu sur la question du pourquoi l'épreuve. Dans quel but est-ce que j'ai cette épreuve là? Mais en fait c'est aussi pour me sentir plus vivant finalement et sentir le prix de la vie et peut-être faire ce cadeau là à notre entourage. Eh bien, de se sentir plus vivant, de les aider aussi à être plus vivants et de revenir sur l'essentiel.
4: Le sous-titre du livre « La ligne de crête des aidants », donc qui est paru chez MAM, c'est « Tenir sans se perdre », on pourrait dire « Servir sans se perdre ». Quels sont les grands repères que vous partagez sur ce thème-là? Parce que les aidants, on le sait, sont des millions en France actuellement. Beaucoup s'épuisent dans ce travail quotidien. Qu'est-ce que vous leur dites qui doit pour eux leur permettre de continuer ce service, mais sans se perdre? Se perdre étant s'anéantir, se détruire?
5: Se perdre, c'est déjà mourir, puisque la triste réalité est qu'un tiers des aidants environ décèdent avant la personne qu'ils aident. Donc là, il faut vraiment tirer la sonnette d'alarme, même si on prend toujours un peu avec pincette ces chiffres, puisque la moitié des aidants ne se reconnaissent pas comme tels. Mais se perdre, ça peut être aussi perdre son cœur, perdre son espérance parce qu'on serait pétri d'amertume, de rancœur, de regret. L'invitation que je fais pour les aidants, c'est évidemment de pouvoir travailler sur le fait d'accueillir leurs émotions, mais aussi... avec dans une approche qui va être très holistique. Donc tout simplement de revenir au sensoriel, de revenir au corps, de revenir à ce qui fait du bien. C'est saint Thomas d'Aquin qui parlait de délectatio, qu'est-ce qui me fait du bien. Et parfois, moi je reçois dans mon cabinet des aidants qui sont tellement essoufflés, tellement épuisés, qu'ils ne savent même plus ce qui leur fait du bien. Ils ne savent même plus qu'un café à une terrasse avec un petit rayon de soleil, eh bien ça pourrait être ça dont ils auraient besoin. Et puis, si on prend aussi un peu de hauteur, moi, j'invite évidemment les aidants et ceux qui souffrent donc à pouvoir accueillir cette souffrance, cette plainte, donc à s'autoriser à se plaindre, mais à circonscrire la plainte. C'est-à-dire, prendre un temps et trouver la bonne oreille attentive, le bon cabinet, que ce soit un ami ou un professionnel, pour pouvoir dire à quel point c'est dur et pour pouvoir identifier, eh bien, peut-être que j'ai dans mon épreuve des choses à lâcher. Est-ce que ça sera ma culpabilité? Est-ce que ça sera l'injonction de tante Simone à être comme ci ou comme ça? Mais aussi à regarder ce qu'il y a de beau dans sa vie. En fait, on a vraiment... c'est un peu une tarte à la crème ce que je dis, mais on a besoin d'éprouver aussi de la gratitude. Donc, se plaindre, oui, mais la circonscrire. Sinon, je vais la ruminer et la ressasser. Et puis sinon, elle sera aussi toxique pour les autres autant qu'elle sera pour moi si elle dure. Et regarder que non seulement le verre est aussi à moitié plein, mais j'ai déjà un verre. Donc, quelles sont les occasions que j'ai de me réjouir? Qu'est-ce qui peut me remplir dans ma journée? Et trop souvent, eh bien, on ne voit pas ces petites choses du quotidien qui, en fait, sont des choses merveilleuses et qui montrent qu'on est en vie, que vraiment la vie est là. Donc, voilà, ça peut être la fleur qui s'ouvre, qui fleurit, comme ça peut être tout simplement, j'ouvre le robinet de ma douche et j'ai de l'eau chaude qui sort. Et c'est quand même incroyable de se dire que, voilà, on a l'eau chaude, on a l'électricité.
4: À propos de cette deuxième grande épreuve que vous vivez dans votre vie familiale, qui est la maladie de Calixte, vous avez parlé de dégoût, mais pas de révolte. C'est pas votre... Pourquoi vous... Enfin, parce qu'elle peut avoir sa place aussi, et elle doit pouvoir s'exprimer, c'est un peu
5: bien
4: ce que
5: sûr.
4: Vous venez de nous dire.
5: Oui, oui. Je n'ai pas réponse à tout, c'est mystérieux. Je ne suis pas révoltée contre Dieu, parce que je ne cherche pas le pourquoi. Voilà, c'est comme ça. Mais le dégoût, oui, ça c'est sûr, c'est fort. C'est fort et ben maintenant une fois qu'on a dit ça, ben il faut bien avancer et avancer vers l'acceptation, parce que si on continue à se braquer contre la force du courant dans cette épreuve là, en fait on sera perdant dans tous les cas. Donc avancer en s'appuyant sur toutes ces ressources, l'intelligence, le cœur, l'âme. Et le corps, bien sûr, et tout ça de manière reliée aux autres. Parce que ma conviction, ma certitude, c'est qu'on ne peut pas s'en sortir tout seul. C'est qu'on a besoin de corder.
4: Voilà, d'où le « on continue », qui n'est pas « je continue ».
5: Exactement.
4: Mais c'est vraiment du collectif.
5: C'est ça.
4: Axel Hubert, il y a une expression, je trouve, qu'on a pas mal adoptée depuis le Covid, qui est la version française de « take care », prends bien soin de toi. On aime, on n'aime pas. Mais j'ai envie de vous demander, comment est-ce que vous prenez soin de vous ? Parce que vous prenez soin de beaucoup de monde, hein. Vous êtes coach, vous recevez des tas de gens, vous les soutenez, vous leur donnez de l'élan. Et vous ?
5: Alors moi, tous les jours, je passe un temps certain à ne rien faire. Juste à regarder, à contempler. Enfin, j'ai la chance d'habiter en banlieue parisienne, d'avoir une grande baie vitrée et d'avoir la vue directe sur la nature et sur le ciel. Donc je passe un temps certain juste à respirer, à contempler. Je vais marcher aussi, j'essaie d'aller marcher tous les jours. Donc encore une fois, j'ai la chance d'être en 3 minutes dans la nature, des petites rivières. Et voilà, donc ça peut être dire le chapelet ou pas, juste m'émerveiller.
4: C'est merveilleux, voilà. Dans cette contemplation, il y a l'émerveillement devant la nature.
5: Beaucoup, me vider la tête, ça peut être d'appeler quelqu'un, d'aller prendre un café avec quelqu'un. Enfin, j'ai la chance de ne pas être salariée. J'ai la chance, en même temps, ça serait compliqué pour moi avec la vie qui est la mienne d'être salariée de manière objective. Mais voilà, je suis très contente d'être à mon compte et d'avoir mon rythme.
4: Donc, vous préservez dans votre quotidien un espace libre pour ne rien faire, contempler et vous nourrir de cette contemplation. Mmh. Amen.
5: Et d'être lié aux autres aussi. Donc, ça, c'est vraiment le mot de corder, c'est un mot qui m'est très cher.
4: Axel Hubert, la ligne de crête des aidants, tenir sans se perdre, c'est paru chez MAM. Et bien sûr, je ne serais trop recommandé la lecture de ce livre. Merci beaucoup d'être avec nous aujourd'hui.
5: Merci, Christian.
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1: Pourquoi l'accueil des migrants et du réfugié continue-t-il de nous bousculer depuis plusieurs siècles déjà? L'arrivée de ces personnes, parfois de façon inattendue, dans nos villes, dans nos vies, nous presse d'adopter un comportement. Mais comment discerner la juste participation à leur accueil? Alors, parmi les résistances apparaissent ce qui est de l'ordre de l'identité d'une nation, de son patrimoine immatériel. Qu'est-ce qui est remis en cause dans notre culture, dans notre foi aussi peut-être? Pour mieux comprendre comment associer notre réflexion sur les migrations à notre foi, nous revenons avec le frère Jacques-Benoît Raoucher sur ce qui est touché dans la culture de ceux qui accueillent. Bonjour.
2: Bonjour.
1: Vous êtes dominicain au couvent de Lyon et dans votre ouvrage « Les frontières d'un discours » publié aux éditions du Cerf, vous évoquez un sondage dans lequel les catholiques sont justement particulièrement touchés par cette question des migrations. Ils sont plus touchés que les autres. Pourquoi ?
2: En tout cas, on voit dans ce sondage et dans beaucoup d'autres sondages, c'est une constante que les catholiques pratiquants sont plus rétifs à l'accueil de l'étranger que l'ensemble de la population française. Ils sont surreprésentés dans les déclarations du type « accueillir des étrangers, ça va créer un appel d'air » ou bien « on risque de déstabiliser notre pays si on accueille trop largement ».
1: Ou bien la France ne peut peut-être pas accueillir ces nouvelles populations migrantes. Ces personnes fuient la guerre et la misère. Que savons-nous véritablement d'elles? Il y a une forme aussi de suspicion. Ces craintes, on peut aussi les entendre. Dans quelle mesure est-ce que la pratique justement chrétienne peut permettre un discernement différent? Est-ce qu'il est intéressant de nourrir justement sa réflexion encore plus par rapport à cette question? Ou est-ce que la réalité aussi peut parfois apparaître comme une menace?
2: Je crois que d'abord, il faut entendre ces remarques de beaucoup de chrétiens, ces peurs, ces manifestations finalement de craintes qui peuvent être mises en avant dans ces sondages, et sans trop vite culpabiliser encore une fois et sans trop vite stigmatiser quelqu'un en étant un affreux réactionnaire parce qu'il a ce type de propos. Voilà, je crois qu'il y a aussi une crainte qui témoigne d'un attachement fidèle à l'Évangile de la part de ces personnes.
1: Du reste, certains le font aussi au nom de leur foi.
2: Beaucoup le font au nom de leur foi, et même parfois, c'est pas incompatible avec certains comportements. Vous voyez, j'ai déjà vu des chrétiens qui étaient très rétifs à l'accueil de l'étranger, mais qui en même temps allaient faire un sandwich quand dans leur paroisse, il y avait un groupe de migrants qui se présentait. Donc voilà, il faut aussi distinguer ce qui va être de l'ordre d'une aide ponctuelle et d'une opinion politique.
1: Alors là encore, le pape François, par son histoire, est sensible justement à ces mouvements de population, à la migration, à l'accueil d'une autre population dans sa propre culture. Qu'est-ce qu'il nous en dit et en quoi ça a pu aussi avoir une importance sur ses propres déclarations vis-à-vis des migrations?
2: Alors, c'est vrai que le pape François, lui, il est fils de migrants, il l'a beaucoup rappelé, puisque ses parents avaient migré d'Italie vers l'Argentine avant sa naissance, et que lui a grandi en Argentine dans ce climat qui faisait référence à l'Italie. Mais au-delà du détail quelque part biographique, même s'il a son importance, je crois que le pape François insiste paradoxalement sur l'importance de la culture et sur l'importance de l'identité que peuvent avoir les différents peuples. J'insiste là-dessus parce qu'on a souvent caricaturé sa pensée là-dessus. On a un peu fait du pape François une espèce de chantre d'une culture mondiale, comme ça, mondialisée, qui n'aurait pas de différence. Et c'est tout l'inverse qu'il dit dans tous ses textes. Il dit « chaque peuple a sa culture particulière ». Dans certains cas, elle doit même être préservée. C'est le cas, par exemple, des peuples d'Amazonie, où il dit, malheureusement, l'exploitation de l'Amazonie fait qu'on perd ces richesses qui viennent de peuples particuliers. Mais il ajoute en même temps, le fait de justement chérir sa culture particulière ne doit pas conduire à la préserver comme on la mettrait dans un congélateur, mais justement à faire en sorte qu'elle soit ouverte à d'autres cultures. Donc son but, c'est jamais de dire on veut une espèce de culture mondiale où tout le monde pense pareil. C'est exactement l'inverse. C'est de dire au contraire, il faut une pluralité de cultures et pour avoir une bonne pluralité, il faut s'ouvrir à l'autre.
1: Est-ce qu'on peut associer la foi catholique à la peur, en fait? Est-ce que c'est pas antinomique aussi?
2: Ça peut être antinomique parce qu'on sait ce que dit le Christ, n'ayez pas peur, et puis ça a été repris par Jean-Paul II au début de son pontificat. Mais je crois qu'il ne faut jamais trop vite moraliser les émotions. La peur, elle peut être aussi une bonne conseillère si elle nous indique qu'il y a un danger grave qui se profile. Donc voilà, elle peut être paralysante, mais elle peut être aussi une bonne conseillère dans certains cas.

0: Frère Jacques Benoît Rochère, on évoque avec vous la culture d'un pays et l'arrivée des étrangers. Comment est-ce que vous, finalement, comme dominicain, est-ce que vous vivez cette question-là ? C'est-à-dire à la fois d'avoir un couvent qui est installé dans un pays étranger avec d'autres mœurs. Comment est-ce que vous-même, en France, dans vos couvents, vous accueillez des dominicains venus de tous les pays ? Est-ce que vous percevez cette arrivée d'une culture qui vient parfois un peu bousculer la vôtre tout en ayant une foi commune ? Comment vous tenez les deux bouts ?
1: Bah, c'est toujours un travail d'équilibriste, mais je crois que justement la vie commune avec des personnes qui viennent d'autres cultures, d'autres nationalités, elle nous rappelle que les cultures nous façonnent. Au-delà même de ce qu'on pourrait imaginer, on a tous une même foi catholique, on a même tous la même constitution dominicaine et beaucoup de fondamentaux qu'on partage, mais une culture nous façonne. Et c'est assez fascinant justement de le voir ça au quotidien. Mais je crois que c'est aussi une belle expérience spirituelle. Je vous raconte juste une petite anecdote qui me vient d'un frère polonais qui avait toujours grandi en Pologne et qui m'a raconté son premier Noël en France. Et il m'a dit, mais il y a énormément de choses. Moi, j'étais persuadé que c'était comme ça qu'on fête Noël dans la bonne religion catholique. Puis je me suis rendu compte, en fait, que c'était une pratique qui était typique de la Pologne, mais qu'on ne retrouve pas ailleurs. Et ça l'a aidé dans sa foi en disant, bah, je fais aussi un peu le tri de ce qui est de l'ordre, finalement, d'éléments qui viennent de ma culture et qui, à un moment donné, étaient importants. Et puis, qu'est-ce qui est le cœur aussi de ma foi ?
0: Et si on remonte un peu dans votre tradition chrétienne, dans aussi les grandes figures spirituelles et chrétiennes chez les dominicains, je pense à Saint Thomas d'Aquin, mais peut-être que vous nous citerez d'autres pères de l'Église, ce lien, justement, de la culture de l'autre et de sa religion, et comment justement on arrive presque à un dialogue interreligieux sur ces questions aussi de migration. Qu'est-ce que vous en tirez, vous, de ces lectures ? Qu'est-ce que vous en garderiez ?
1: Alors, Saint Thomas, puisque vous évoquez Saint Thomas d'Aquin au XIIIe siècle, il est peut-être un petit peu prudent sur l'accueil de l'étranger, parce qu'il dit attention, ça peut déstabiliser la foi, la réflexion de l'autre quand on accueille trop largement. Donc voilà, acte du fait que c'est pas si simple que ça. Mais en même temps, lui-même, il s'ouvre profondément à la philosophie d'Aristote, qui est un philosophe païen, et qui va essayer de montrer toute sa portée pour le christianisme. Donc il y a quelque chose de très saisissant là-dedans, de voir comment est-ce qu'un grand docteur chrétien va s'inspirer d'abord d'un philosophe païen pour penser sa foi. Voilà, il y a quelque chose de mobilisant. Et il a surtout, Thomas d'Aquin, cette très belle réflexion où il dit que la grandeur de Dieu est mieux manifestée par la pluralité que par l'uniformité.
0: Alors, ce que vous évoquez, ça évoque aussi la question de la vocation. Est-ce que chacun est appelé, vous, votre couvent, à accueillir de la même manière qu'une famille, à accueillir de la même manière qu'une ville ? Finalement, à chaque échelle, ces questions d'accueil de l'étranger se posent aussi.
1: Ça se pose à chaque niveau, je crois, ça c'est clair. Et je pense que c'est extrêmement important de le garder en tête. Parce qu'il me semble qu'aujourd'hui, on a un peu une vision uniformisante de ce que devrait faire le bon chrétien. Le bon chrétien, il doit accueillir inconditionnellement. Et ça dépend de notre état de vie, ça dépend de notre implication dans telle et telle problématique. Une communauté religieuse, elle va accueillir différemment qu'une famille. Et puis peut-être que la famille Dupont va accueillir différemment que la famille Martin. Voilà, il peut y avoir des difficultés qui sont propres à une famille ou des possibilités qui sont propres à une famille qui ne sont pas exactement les mêmes. Et je crois qu'il faut arrêter d'essayer de réduire les chrétiens à une armée de clones. On a chacun des spécificités dans la mesure où on suit l'injonction du Christ qui est toujours d'être à l'écoute du plus pauvre et qui vient frapper à notre porte. Mais on peut y répondre de façon diverse. Et ça, il ne faut pas l'oublier.
0: Merci infiniment, frère Jacques-Benoît Rochère, d'avoir été avec nous pour réfléchir justement sur la doctrine sociale de l'Église, mais aussi sur ce que nous dit la Bible de l'accueil de l'étranger. On l'a vu, c'est extrêmement complexe. Je rappelle que vous êtes l'auteur d'un livre qui s'appelle « Les frontières d'un discours » publié aux éditions du CERF, sur lequel vous revenez justement sur les discours des papes et sur la tradition de l'Église, sur cette question de l'accueil de l'étranger. Vous êtes actuellement au couvent dominicain du Saint-Nom de Jésus à Lyon. Vous enseignez la morale sociale et politique à la faculté de théologie de l'Université catholique de Lyon. Merci aussi à Christophe Morag pour la technique. À bientôt.
1: Merci.

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0: souhaité confier à la prière du chapelet de Lourdes de notre fille qu'elle retrouve la paix de l'esprit et le sommeil. Merci.
1: Je voudrais demander à Marie d'intercéder auprès de son fils pour que mon mari, qui vient de passer une semaine d'hospitalisation, retrouve sa force et sa santé. Merci Marie.
2: Je voudrais une intention de prière pour une guérison pour mon petit garçon qui est atteint d'un cancer. Sainte Vierge Marie Notre-Dame de Lourdes, guérissez-le. Et prenez soin de sa maman qui est bien fatiguée et qui a beaucoup de peine. Merci Sainte Vierge Marie.
3: Au nom du Père et du Fils et du Saint-Esprit. Amen. Mes frères et mes sœurs, soyez les bienvenus à Lourdes, dans cette grotte de Massabielle, où la Vierge Marie, l'Immaculée Conception, est apparue à Bernadette. Avec elle, nous méditerons les mystères douloureux du rosaire. Nous prions avec tous les pèlerins présents.

0: du Saint-Esprit, est né de la Vierge Marie, a souffert sous Ponce Pilate, a été crucifié, est mort et a été enseveli, est descendu aux enfers. Le troisième jour est ressuscité de mort, est monté aux cieux, est assis à la droite de Dieu, le Père Tout-Puissant, d'où il viendra juger les vivants et les morts. Je crois en l'Esprit Saint, à la Sainte Église catholique, à la communion des saints, à la rémission des péchés, à la résurrection de la chair, à la vie éternelle. Amen. Prions pour notre Saint-Père le Pape Léon, pour ses intentions et les intentions de toute l'Église. Notre Père qui es aux cieux, que ton nom soit sanctifié, que ton règne vienne, que ta volonté soit faite sur la terre comme au ciel.
1: Donne-nous aujourd'hui notre pain de ce jour. Pardonne-nous nos offenses, comme nous pardonnons aussi à ceux qui nous ont offensés. Et ne nous laisse pas entrer en tentation, mais délivre-nous de tout mal.
0: Je vous salue Marie, pleine de grâce. Le Seigneur est avec vous. Vous êtes bénie entre toutes les femmes, et Jésus, le fruit de vos entrailles, est béni.
1: Sainte Marie, Mère de Dieu, priez pour nous pauvres pécheurs, maintenant et à l'heure de notre mort. Amen.
0: Je vous salue Marie, pleine de grâce, le Seigneur est avec vous. Vous êtes bénie entre toutes les femmes, et Jésus, le fruit de vos entrailles, est béni.
1: Sainte Marie,
0: je vous salue Marie, pleine de grâce, le Seigneur est avec vous. Vous êtes bénie entre toutes les femmes, et Jésus, le fruit de vos entrailles, est béni.
1: Sainte Marie, Mère de Dieu, priez pour nous pauvres pécheurs, maintenant et à l'heure de notre mort. Amen.

0: Ô Marie conçue sans péché. Premier mystère douloureux, l'agonie de Jésus. De l'Évangile selon saint Luc. Dans l'angoisse, Jésus priait avec plus d'insistance et sa sueur devint comme des gouttes de sang qui tombaient jusqu'à terre. Avec Marie, refuge des pécheurs, prions pour la conversion des pécheurs. Que par l'intercession de Notre-Dame, ils reçoivent la lumière et la force de l'Esprit-Saint pour confesser leurs péchés. Notre Père, qui es aux cieux, que ton nom soit sanctifié, que ton règne vienne, que ta volonté soit faite sur la terre comme au ciel.
1: Pardonne-nous nos offenses, comme pardonnons aussi à ceux qui nous ont offensés. Et ne nous laisse pas entrer en tentation, mais délivre-nous.
2: Je vous salue, Marie, pleine de grâce. Le Seigneur est avec vous. Vous êtes bénie entre toutes les femmes, et Jésus, le fruit de vos entrailles, est béni.
3: Sainte Marie, Mère de Dieu, priez pour nos pauvres pécheurs, maintenant et à l'heure de notre mort.
2: Je vous salue, Marie, pleine de grâce. Le Seigneur est avec vous. Vous êtes bénie entre toutes les femmes, et Jésus, le fruit de vos entrailles, est béni.
3: Sainte Marie, Mère de Dieu, priez pour nous pauvres pécheurs, maintenant et à l'heure de notre mort.
2: Amen. Je vous salue, Marie, pleine de grâce. Le Seigneur est avec vous. Vous êtes bénie entre toutes les femmes, et Jésus, le fruit de vos entrailles, est béni.
3: Sainte Marie, Mère de Dieu, priez pour nous pauvres
2: Je vous salue, Marie, pleine de grâce. Le Seigneur est avec vous. Vous êtes bénie entre toutes les femmes, et Jésus, le fruit de vos entrailles, est béni.
3: Sainte Marie, Mère de Dieu, priez pour nous pauvres pécheurs, maintenant et à l'heure de notre mort. Amen.
2: Je vous salue, Marie.

0: Et pleine de grâce, le Seigneur est avec vous. Vous êtes bénie entre toutes les femmes, et Jésus, le fruit de vos entrailles, est béni.
1: Sainte Marie, Mère de Dieu, priez pour nous pauvres pécheurs, maintenant et à l'heure de notre mort.
0: Je vous salue, Marie, pleine de grâce, le Seigneur est avec vous. Vous êtes bénie entre toutes les femmes, et Jésus, le fruit de vos entrailles, est béni.
1: Sainte Marie, Mère de Dieu,
0: Je vous salue, Marie, pleine de grâce. Le Seigneur est avec vous. Vous êtes bénie entre toutes les femmes. Et Jésus, le fruit de vos entrailles, est béni.
1: Sainte Marie, Mère de Dieu, priez pour nous pauvres pécheurs, maintenant et à l'heure de notre mort. Amen.
0: Je vous salue, Marie, pleine de grâce. Le Seigneur est avec vous. Vous êtes bénie entre toutes les femmes, et Jésus, le fruit de vos entrailles, est béni.
1: Sainte Marie, Mère de Dieu, priez pour nous pauvres pécheurs, maintenant et à l'heure de notre mort. Amen.
0: Je vous salue, Marie, pleine de grâce. Le Seigneur est avec vous. Vous êtes bénie entre toutes les femmes, et Jésus, le fruit de vos entrailles, est béni.
1: Sainte Marie, Mère de Dieu, priez pour nous pauvres pécheurs,
0: Je vous salue, Marie, pleine de grâce. Le Seigneur est avec vous. Vous êtes bénie entre toutes les femmes. Et Jésus, le fruit de vos entrailles, est béni.
1: Sainte Marie, Mère de Dieu, priez pour nous pauvres pécheurs, maintenant

0: Ô Marie conçue sans péché, qui avons recouvert. Deuxième mystère douloureux, la flagellation de l'évangile selon saint Jean. Pilate ordonna de prendre Jésus et de le flageller. Ô Marie, nous te recommandons tous ceux qui souffrent dans leur corps et dans leur âme. Que la présence du Christ à leur côté leur apporte joie et réconfort. Notre Père qui es aux cieux, que ton nom soit sanctifié, que ton règne vienne, que ta volonté soit faite sur la terre comme au ciel.
1: Donne-nous aujourd'hui notre pain de ce jour. Pardonne-nous nos offenses, comme nous pardonnons aussi à ceux qui nous ont offensés. Et ne nous laisse pas entrer en tentation.
2: Je vous salue Marie, pleine de grâce. Le Seigneur est avec vous. Vous êtes bénie entre toutes les femmes. Et Jésus, le fruit de vos entrailles, est béni.
1: Sainte Marie, Mère de Dieu, priez pour nous pauvres pécheurs, maintenant et à l'heure de notre mort. Amen.
2: Je vous salue Marie, pleine de grâce. Le Seigneur est avec vous. Vous êtes bénie entre toutes les femmes, et Jésus, le fruit de vos entrailles, est béni.
1: Sainte Marie, Mère de Dieu, priez pour nous pauvres pécheurs, maintenant et à l'heure de notre mort. Amen.
2: Je vous salue, Marie, pleine de grâce. Le Seigneur est avec vous. Vous êtes bénie entre toutes les femmes, et Jésus, le fruit de vos entrailles, est béni.
1: Sainte Marie, Mère de Dieu, priez pour nous pauvres pécheurs,
2: je vous salue, Marie, pleine de grâce. Le Seigneur est avec vous. Vous êtes bénie entre toutes les femmes, et Jésus, le fruit de vos entrailles, est béni.
1: Sainte Marie, Mère de Dieu, priez pour nous pauvres pécheurs, maintenant et à l'heure de notre mort.
2: Je vous salue, Marie, pleine de grâce. Le Seigneur est avec vous. Vous êtes bénie entre toutes les femmes, et Jésus, le fruit de vos entrailles, est béni.
1: Sainte Marie, Mère de Dieu, priez pour nous pauvres pécheurs, maintenant et à l'heure de notre mort. Amen.
2: Je vous salue, Marie, pleine de grâce. Le Seigneur est avec vous. Vous êtes bénie entre toutes les femmes, et Jésus, le fruit de vos entrailles, est béni.
1: Sainte Marie, Mère de Dieu, priez pour nous pauvres pécheurs, maintenant et à l'heure de notre mort.
2: Je vous salue, Marie, pleine de grâce. Le Seigneur est avec vous. Vous êtes bénie entre toutes les femmes, et Jésus, le fruit de vos entrailles, est béni.
1: Sainte Marie, Mère de Dieu, priez pour nous pauvres pécheurs, maintenant et à l'heure de notre mort. Amen.
2: Je vous salue, Marie, pleine de grâce. Le Seigneur est avec vous. Vous êtes bénie entre toutes les femmes, et Jésus, le fruit de vos entrailles, est béni.
1: Sainte Marie, Mère de Dieu, priez pour nous pauvres pécheurs, maintenant et à l'heure de notre mort.
2: Je vous salue, Marie, pleine de grâce. Le Seigneur est avec vous. Vous êtes bénie entre toutes les femmes, et Jésus, le fruit de vos entrailles, est béni.
1: Sainte Marie, Mère de Dieu, priez pour nous pauvres pécheurs, maintenant et à l'heure de notre mort. Amen.
2: Je vous salue, Marie, pleine de grâce. Le Seigneur est avec vous. Vous êtes bénie entre toutes les femmes, et Jésus, le fruit de vos entrailles, est béni.
1: Sainte Marie, Mère de Dieu, priez pour nous pauvres pécheurs,

0: Ô Marie conçue sans péché.
1: Priez pour nous.
0: Troisième mystère douloureux, le couronnement d'épines. De l'Évangile selon saint Jean. Ayant tressé une couronne d'épines, ils la placèrent sur la tête de Jésus. Prions ensemble pour tous les responsables des affaires publiques. Que leurs décisions contribuent à la justice et à la paix. Notre Père qui es aux cieux, que ton nom soit sanctifié, que ton règne vienne, que ta volonté soit faite sur la terre comme au ciel.
2: Ceux qui nous ont offensés et ne laissent pas entrer en tentation, mais délivre-nous du mal.
3: Je vous salue, Marie, pleine de grâce. Le Seigneur est avec vous. Vous êtes bénie entre toutes les femmes et Jésus, votre enfant, est béni.
4: Sainte Marie,
3: Je vous salue, Marie, pleine de grâce. Le Seigneur est avec vous. Vous êtes bénie entre toutes les femmes, et Jésus, votre enfant, est béni.
4: Sainte Marie, Mère de Dieu, priez pour nous, pauvres pécheurs, maintenant et à l'heure de notre mort. Amen.
3: Je vous salue, Marie, pleine de grâce. Le Seigneur est avec vous. Vous êtes bénie entre toutes les femmes, et Jésus, votre enfant, est béni.
4: Sainte Marie,
3: Je vous salue, Marie, pleine de grâce. Le Seigneur est avec vous. Vous êtes bénie entre toutes les femmes, et Jésus, votre enfant, est béni.
4: Sainte Marie, Mère de Dieu, priez pour nous pauvres pécheurs, maintenant et à l'heure de notre mort. Amen.
3: Je vous salue, Marie, pleine de grâce. Le Seigneur est avec vous. Vous êtes bénie entre toutes les femmes, et Jésus, votre enfant, est béni.
4: Sainte Marie,
3: Je vous salue, Marie, pleine de grâce. Le Seigneur est avec vous. Vous êtes bénie entre toutes les femmes, et Jésus, votre enfant, est béni.
4: Sainte Marie, Mère de Dieu, priez pour nous pauvres pécheurs, maintenant et à l'heure de notre mort. Amen.
3: Je vous salue, Marie, pleine de grâce. Le Seigneur est avec vous. Vous êtes bénie entre toutes les femmes, et Jésus, votre enfant, est béni.
4: Sainte Marie, Mère de Dieu,
3: Je vous salue, Marie, pleine de grâce. Le Seigneur est avec vous. Vous êtes bénie entre toutes les femmes, et Jésus, votre enfant, est béni.
4: Sainte Marie, Mère de Dieu, priez pour nous pauvres pécheurs, maintenant et à l'heure de notre mort. Amen.
3: Je vous salue, Marie, pleine de grâce. Le Seigneur est avec vous. Vous êtes bénie entre toutes les femmes, et Jésus, votre enfant, est béni.
4: Sainte Marie,
3: Je vous salue, Marie, pleine de grâce. Le Seigneur est avec vous. Vous êtes bénie entre toutes les femmes, et Jésus, votre enfant, est béni.
4: Sainte

0: Ô Marie conçue sans péché. Quatrième mystère douloureux, le portement de croix de l'Évangile selon saint Jean. Ils prirent donc Jésus qui, portant lui-même sa croix, sortit de la ville pour aller au lieu dit Golgotha. Avec Marie, secours des chrétiens, prions pour tous ceux dont la vie spirituelle a été étouffée par les soucis du monde et les séductions de la richesse. Notre Père, qui es aux cieux, que ton nom soit sanctifié, que ton règne vienne, que ta volonté soit faite sur la terre comme au ciel.
1: Donne-nous aujourd'hui notre pain de ce jour. Pardonne-nous nos offenses, comme nous pardonnons aussi à ceux qui nous ont offensés. Et ne nous laisse pas entrer en tentation, mais délivre-nous du mal.
2: Je vous salue, Marie, pleine de grâce. Le Seigneur est avec vous. Vous êtes bénie entre toutes les femmes, et Jésus, le fruit de vos entrailles, est béni.
1: Sainte Marie, Mère de Dieu, priez pour nous pauvres pécheurs, maintenant et à l'heure de notre mort. Amen.
2: Je vous salue, Marie, pleine de grâce. Le Seigneur est avec vous. Vous êtes bénie entre toutes les femmes, et Jésus, le fruit de vos entrailles, est béni.
1: Sainte Marie, Mère de Dieu, priez pour nous pauvres pécheurs, maintenant et à l'heure de notre mort.
2: Je vous salue, Marie, pleine de grâce. Le Seigneur est avec vous. Vous êtes bénie entre toutes les femmes, et Jésus, le fruit de vos entrailles, est béni.
1: Sainte Marie, Mère de Dieu, priez pour nous pauvres pécheurs, maintenant et à l'heure de notre mort. Amen.
2: Je vous salue, Marie, pleine de grâce. Le Seigneur est avec vous. Vous êtes bénie entre toutes les femmes, et Jésus, le fruit de vos entrailles, est béni.
1: Sainte Marie, Mère de Dieu, priez pour nous pauvres pécheurs, maintenant et à l'heure de notre mort. Amen.
2: Je vous salue, Marie, pleine de grâce. Le Seigneur est avec vous. Vous êtes bénie entre toutes les femmes, et Jésus, le fruit de vos entrailles, est béni.
1: Sainte Marie, Mère de Dieu, priez pour nous pauvres pécheurs, maintenant et à l'heure de notre mort.
2: Je vous salue, Marie, pleine de grâce. Le Seigneur est avec vous. Vous êtes bénie entre toutes les femmes, et Jésus, le fruit de vos entrailles, est béni.
1: Sainte Marie, Mère de Dieu, priez pour nous pauvres pécheurs, maintenant et à l'heure de notre mort. Amen.
2: Je vous salue, Marie, pleine de grâce. Le Seigneur est avec vous. Vous êtes bénie entre toutes les femmes, et Jésus, le fruit de vos entrailles, est béni.
1: Sainte Marie, Mère de Dieu, priez pour nous pauvres pécheurs, maintenant et à l'heure de notre mort. Amen.
2: Je vous salue, Marie, pleine de grâce. Le Seigneur est avec vous. Vous êtes bénie entre toutes les femmes, et Jésus, le fruit de vos entrailles, est béni.
1: Sainte Marie, Mère de Dieu, priez pour nous pauvres pécheurs, maintenant et à l'heure de notre mort. Amen.
2: Je vous salue, Marie, pleine de grâce. Le Seigneur est avec vous. Vous êtes bénie entre toutes les femmes, et Jésus, le fruit de vos entrailles, est béni.
1: Sainte Marie, Mère de Dieu, priez pour nous pauvres pécheurs, maintenant et à l'heure de notre mort.
2: Je vous salue, Marie, pleine de grâce. Le Seigneur est avec vous. Vous êtes bénie entre toutes les femmes, et Jésus, le fruit de vos entrailles, est béni.
1: Sainte Marie, Mère de Dieu, priez pour nous pauvres pécheurs, maintenant et à l'heure de notre mort.

0: Ô Marie conçue sans péché,
1: priez pour nous qui avons
0: reçu. Cinquième mystère douloureux, le crucifiement et la mort de Jésus, de l'évangile selon saint Jean. Jésus disait à ses disciples, « Ma vie, nul ne la prend, mais c'est moi qui la donne. » Avec Marie, notre avocate, prions pour les agonisants, pour ceux et celles qui meurent en ces jours. Notre Père qui es aux cieux, que ton nom soit sanctifié, que ton règne vienne, que ta volonté soit faite sur la terre comme au ciel.
2: Pardonne-nous nos offenses, comme nous pardonnons aussi à ceux qui nous ont offensés. Et ne nous laisse pas entrer en tentation, mais délivre-nous du mal. Je vous salue, Marie, pleine de grâce. Le Seigneur est avec vous. Vous êtes bénie entre toutes les femmes. Et Jésus, le fruit de vos entrailles, est béni.
3: Sainte Marie, Mère de Dieu, priez pour nous.
2: Je vous salue, Marie, pleine de grâce. Le Seigneur est avec vous. Vous êtes bénie entre toutes les femmes. Et Jésus, le fruit de vos entrailles, est béni.
3: Sainte Marie, Mère de Dieu, priez pour nous pauvres pécheurs, maintenant et à l'heure de notre mort. Amen.
2: Je vous salue, Marie, pleine de grâce. Le Seigneur est avec vous. Vous êtes bénie entre toutes les femmes, et Jésus, le fruit de vos entrailles, est béni.
3: Sainte Marie, Mère de Dieu, priez pour nous pauvres pécheurs, maintenant et à l'heure de notre mort.
2: Je vous salue, Marie, pleine de grâce, le Seigneur est avec vous. Vous êtes bénie entre toutes les femmes, et Jésus, le fruit de vos entrailles, est béni.
3: Sainte Marie, Mère de Dieu, priez pour nous pauvres pécheurs,
2: Je vous salue, Marie, pleine de grâce. Le Seigneur est avec vous. Vous êtes bénie entre toutes les femmes. Et Jésus, le fruit de vos entrailles, est béni.
3: Sainte Marie, Mère de Dieu, priez pour nous pauvres pécheurs, maintenant et à l'heure de notre mort.
2: Je vous salue, Marie, pleine de grâce. Le Seigneur est avec vous. Vous êtes bénie entre toutes les femmes, et Jésus, le fruit de vos entrailles, est béni.
3: Sainte Marie, Mère de Dieu, priez pour nous pauvres pécheurs, maintenant et à l'heure de notre mort. Amen.
2: Je vous salue, Marie, pleine de grâce, le Seigneur est avec vous. Vous êtes bénie entre toutes les femmes, et Jésus, le fruit de vos entrailles, est béni.
3: Sainte Marie, Mère de Dieu,
2: Je vous salue, Marie, pleine de grâce. Le Seigneur est avec vous. Vous êtes bénie entre toutes les femmes. Et Jésus, le fruit de vos entrailles, est béni.
3: Sainte Marie, Mère de Dieu, priez pour nous pauvres pécheurs, maintenant et à l'heure de notre mort. Amen.
2: Je vous salue, Marie, pleine de grâce. Le Seigneur est avec vous. Vous êtes bénie entre toutes les femmes, et Jésus, le fruit de vos entrailles, est béni.
3: Sainte Marie, Mère de Dieu, priez pour nous pauvres pécheurs, maintenant et à l'heure de notre mort. Amen.
2: Je vous salue, Marie, pleine de grâce. Le Seigneur est avec vous. Vous êtes bénie entre toutes les femmes, et Jésus, le fruit de vos entrailles, est béni.
3: Sainte Marie, Mère de Dieu, priez pour nous pauvres pécheurs,
0: maintenant et à l'heure de notre mort. Amen.

0: Ô Marie conçue sans péché, prions. Tu as voulu, Seigneur, qu'à l'annonce de l'ange, ton Verbe prit chair dans le sein de la Vierge Marie et répond à nos supplications. Puisque nous la croyons vraiment Mère de Dieu, fais que nous trouvions secours dans sa prière auprès de toi. Par Jésus-Christ, ton Fils, notre Seigneur, qui vit et règne avec toi dans l'unité du Saint-Esprit, Dieu pour les siècles des siècles.
1: Amen.
0: Le Seigneur soit avec vous.
1: Et avec
0: que le Dieu Tout-Puissant vous bénisse, le Père, le Fils et le Saint-Esprit.
1: Amen.
0: Notre-Dame de Lourdes,
1: priez pour nous.
0: Notre-Dame de Lourdes,
1: priez pour nous.
0: Notre-Dame de Lourdes,
1: priez pour nous.
0: Sainte Bernadette.
1: Priez pour nous.

0: Et maintenant, je vais bénir les objets de dévotion que vous avez achetés. Et après, nous irons...
1: Voilà pour le chapelet en direct de la grotte de Massabielle. Nous étions dans la bénédiction des objets pour terminer ce chapelet. Tout de suite, à 16h, on va faire place à la musique pour la dernière émission de Tous Mélomanes de la saison. Avec moi, Jacques Nouvier, coordinateur de cette émission historique. Il était là il y a 40 ans, vous rendez compte, même presque un peu plus. Donc, et il est toujours là et il pilote cette émission. Il nous a préparé des œuvres connues comme vous ne les avez jamais ou presque entendu. Voilà, donc que des tubes, rien que des très belles choses, mais peut-être dans des versions un peu originales qui vont vous surprendre. Donc laissez-vous installer confortablement, prenez un bon verre d'eau, et c'est toujours important, il fait très chaud. À tout de suite. Excellente fin de semaine, très bon début de week-end si vous avez la chance de partir dès maintenant. 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
1: Et pour cette dernière émission de la saison de Tous Mélomanes, avant de laisser la place à l'été des festivals, dès lundi prochain sur RCF Notre-Dame, nous vous avons gâté. Rien que des tubes, de la musique classique, des airs que vous connaissez et que vous aimez tous, oui. Mais évidemment, vous commencez à nous connaître, à connaître cette émission peut-être. Il y a un mais, forcément, ces musiques archi connues, vous allez les entendre et les reconnaître, mais vous allez être surpris, agréablement je l'espère, car j'en suis sûr vous ne les avez jamais entendues ou presque dans les versions plus ou moins originales que nous a apporté Jacques Nouvier aujourd'hui. Et d'ailleurs pour beaucoup, vous ne les avez pas entendues parce qu'elles sont toutes neuves, toutes récentes comme on dit. Alors installez-vous bien et surtout, surtout, laissez-vous surprendre.
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1: Bonjour Jacques.
3: Bonjour Bertrand, bonjour à tous.
1: Comment allez-vous ?
3: Moi, ça va mieux, ça va bien.
1: Ouais, ça va bien. Eh bien, écoutez, aujourd'hui, Jacques, c'est la dernière de la saison de Tous Mélomanes, je viens de le dire. Et c'est l'occasion peut-être de faire un rapide bilan avec plus de 200 émissions, de nombreux artistes reçus et surtout une équipe formidable hein, que je tiens à saluer, de près de 30 bénévoles, tous évidemment passionnés par la musique.
3: Eh bien, justement, c'est une équipe passionnante et moi, il me plaît énormément de travailler avec eux en permanence. Quoi. Et ouais. Depuis, vous l'avez dit, pas mal d'années.
1: Oui, ça nécessite beaucoup de travail, de coordination. On était encore ensemble ce matin dans une réunion où beaucoup étaient là à choisir le programme de la rentrée, à dire qu'est-ce qu'on ferait bien comme sujet, qu'est-ce qu'on aimerait bien partager aux auditeurs. Donc, merci encore, Jacques, de piloter tout ça de main de maître et merci à tous les producteurs bénévoles de cette émission. On a déjà fait plusieurs émissions sur ce sujet aujourd'hui,
3: oui.
1: des œuvres connues, mais dans des versions un peu originales.
3: Mais vous savez, apparemment, c'est vraiment des émissions qui ont intéressé nos éditeurs, et c'est pourquoi je me suis dit, bah, je vais donner une suite.
1: Alors, par quoi on commence ?
3: Alors, on va commencer, pas très original, hein, par Jean-Sébastien Bach.
1: Avec vous, c'est souvent du Bach voilà. pour commencer.
3: Et puis, avec un concerto pour Hautbois d'amour. Alors, vous voyez, rien que le titre de Hautbois d'amour, ça fait rêver quand même, franchement.
1: Ah oui, ça donne envie.
3: Alors, l'instrument, si vous voulez, il est considéré comme le mezzo-soprano des instruments de la famille des hautbois.
1: Donc, un instrument aigu. Hein.
3: Alors, oui, mais par contre, il est plus doux que le hautbois normal, classique. Si vous voulez. Mmh. Et puis, sa forme est un petit peu différente. Vous voyez, l'embouchure est sous forme d'une poire. Et ce n'est pas une embouchure droite comme les...
1: Oui, alors on parle de hanche. Hein,
3: c'est l'autre
1: bout. Carrément, c'est l'autre bout, d'accord. Oui, okay, l'autre bout.
3: Voilà,
1: À la sortie.
3: Alors, il se trouve que cet instrument en question, Bach avait, en 1738, composé un petit peu avant même, il avait composé un concerto pour cet instrument, et puis le concerto avait été perdu. Alors Bach, bon, il avait quand même entre-temps composé un concerto pour clavecin et il s'était beaucoup inspiré de thèmes qu'il avait mis dans ce concerto pour Hautbois d'amour. Et puis d'ailleurs, certains thèmes ont été aussi dans des cantates 49 et 169. Et alors il se trouve qu'aujourd'hui, l'ensemble Café Zimmermann, alors Café Zimmermann, il faut que je vous explique que c'est.
1: Oui.
3: À Leipzig, Gottfried Zimmermann avait monté différents cafés dans la ville. Et puis, il avait monté un Collegium Musicum, justement, pour que
1: Donc
3: la musique...
1: Donc une assemblée de musique.
3: Voilà, enfin... qui soit donnée dans ces cafés. Et Bach était le directeur de ce Collegium Musicum.
1: Donc il allait souvent au Café Zimmermann.
3: Exactement. Et alors cet ensemble... contemporain, donc qui a le nom de Café Zimmermann, a eu l'idée de reconstituer ce concerto pour au bois d'amour en partant du concerto pour clavecin. Et je dois vous dire, franchement, ça sonne merveilleusement, et c'est pour ça que je voudrais vous faire entendre le premier mouvement de ce concerto.

0: Vous venez d'écouter un concerto pour hautbois d'amour. C'est beau comme nom d'instrument, c'est en ré majeur. Et c'était une reconstruction à partir du concerto pour clavecin BWV 1053. BWV, ça veut dire que c'était du Jean-Sébastien Bach. Et oui, c'est le nom de son catalogue, BWV.
1: Bach, Werke, Verzeichnis.
0: Merci Jacques Nouvier pour la précision. Vous parlez un allemand impeccable. Voilà. Et en parlant d'allemand, voilà, on parlait de cet ensemble qui s'appelle Café Zimmermann, du nom de ce café à Leipzig où Bach avait ses habitudes et aussi dirigeait cette académie.
1: Tout à fait, le Cosium Musicum.
0: Voilà, c'est un disque qui est paru sur le label Alpha et que vous pouvez retrouver sur notre site, les références à la fin de cette émission, rcfnotredame.fr, à la page de Tous Mélomanes. Après Bach, Jacques Nouvier, un autre génie de la musique.
1: Oui, Mozart. Il n'y a pas beaucoup de fantaisie, mais c'est justement une fantaisie qu'on va entendre. Une fantaisie qui est assez connue, mais qu'on entend évidemment le plus souvent sur des pianos modernes. Et il se trouve qu'on a reçu récemment un disque de la pianiste Trudelise Leonhardt, qui a enregistré plusieurs œuvres de Mozart sur un pianoforte de 1796.
0: Donc si je calcule bien, il est mort en 1791, c'est 5 ans après sa mort, Mozart.
1: Exactement.
0: Et peut-être c'est bien quand même, parce que tout le monde ne sait peut-être pas, et c'est normal, quelle est la différence entre ce piano moderne qu'on a aujourd'hui et ce pianoforte que vous...
1: Alors si vous voulez, c'est un peu un intermédiaire entre
0: le clavier... C'est un ancêtre, non ?
1: C'est un ancêtre, mais qui est un peu, vous voyez, entre le clavicorde et le piano moderne.
0: Le clavicorde, c'est un peu comme un clavecin.
1: Non, parce que le clavicorde, c'est des cordes frappées. Alors que là, le clavecin, c'est des cordes pincées.
0: Oui.
1: C'est ça la grande différence.
0: Et le piano, c'est toujours, et le pianoforte, c'est aussi des cordes qui sont frappées avec un marteau.
1: Frappées. Et alors, on dit des fois, dans d'autres langues que le français, le forte piano, mais pianoforte et pianoforte, et forte piano, pardon, c'est exactement la même chose. Alors, ce que je vous propose, c'est d'écouter la fantaisie en ré mineur de Mozart sur ce pianoforte d'Aloïse Moser de 1796, et c'est une nouveauté du disque.

0: Ah, c'est un pianoforte, c'est un instrument un peu particulier, hein. Ça sonne pas tout à fait comme un piano normal, et c'est normal, il est de 1796 celui-là, pas d'hier. Donc c'est Trudelise Leonhardt qui interprétait cette fantaisie en ré mineur, Köchel 397, donc Wolfgang Amadeus Mozart, et c'est une nouveauté parue sur le label Cascavel en 2026. Vous êtes bien sur RCF Notre-Dame, il est 16h19, pensez à boire beaucoup en cet après-midi très très chaude, forcément, prenez bien soin de vous, mettez-vous au frais si vous pouvez, et écoutez cette émission musicale passionnante que nous propose Jacques Nouvier aujourd'hui, dernière émission de la saison de Tous Mélomanes, avec des œuvres connues comme celle qu'on vient d'entendre, mais dans des versions que vous n'avez jamais entendues. Alors Jacques, tout autre chose maintenant, vous allez nous parler de La création du monde, l'œuvre de Darius Milhaud, j'imagine.
1: Ah, pas du tout, alors que j'adore l'œuvre de Darius Milhaud.
0: J'ai tout faux.
1: Mais non, c'est La création du monde de Joseph Haydn. Alors,
0: d'accord,
1: il faut que je vous explique les choses quand même.
0: Pas la même époque.
1: En 1798, Vienne a été le théâtre de la première de Die Schöpfung, la création de Haydn. Et ça a été vraiment un grand succès, tellement un grand succès, que l'Opéra de Paris a décidé de représenter l'œuvre. Mais bon, on n'allait pas la représenter en allemand. Et donc, du coup, on a demandé à quelqu'un qui s'appelait, je crois, Joseph Alexandre de Ségur, de faire une traduction en français. Et la première de cette œuvre, baptisée « La création du monde », était prévue pour le 24 décembre 1800. Et il se trouve que ce jour-là, Bonaparte, qui était encore que premier consul, a décidé d'aller à cette première représentation. Mais un attentat le guettait sur son trajet. Et heureusement pour lui, la bombe a explosé juste après son passage, mais elle a quand même tué ou blessé une quarantaine de personnes.
0: Oui.
1: Bon. Alors, malgré tout, la représentation a eu lieu. Bon, ça n'a pas été un grand succès, probablement à cause des solistes. Mais nous, maintenant, on a de très bons solistes, et c'est pour ça que je vous invite à écouter un extrait de la deuxième partie, le trio et le chœur des Monts des Coteaux Verts, et là aussi, c'est une nouveauté du disque.

0: Un extrait de la deuxième partie de La création du monde de Joseph Haydn sur RCF Notre-Dame. C'était le trio et chœur des Monts, des Coteaux Verts, avec les solistes et le chœur de chambre de Namur, ainsi que l'ensemble Le Concert de la Loge, dirigé par Julien Chauvin. C'est une nouveauté du disque paru sur le label Alpha.
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0: Et c'est déjà avec beaucoup de tristesse que je vous annonce que c'est la dernière émission de Tous mélomanes cette saison. Alors on espère bien sûr être là à la rentrée pour vous partager encore une saison entière, au moins de belles musiques avec tous nos producteurs bénévoles. Et comme Jacques Nouvier qui est avec moi aujourd'hui pour cette émission consacrée à des œuvres connues, plus ou moins, mais surtout comme vous ne les avez presque jamais entendues. Jacques, vous nous faites tous les plus grands aujourd'hui pour cette dernière. On est gâtés, on a eu Bach, Mozart, Haydn et maintenant, j'ai envie de dire, Beethoven.
2: Mais c'est juste, et justement, je vais en profiter pour vous poser une question. Ah. Est-ce que vous savez combien Beethoven a composé de concertos pour piano?
0: Vous me posez une colle, Jacques. Vous surestimez mes connaissances en la matière. En plus, moi, je ne retiens pas ces choses-là, donc j'en ai absolument aucune idée.
2: Alors, je vais tout vous dire. On pense en général que c'est 5 concertos, dont le fameux 5e, si vous voulez, l'Empereur, qui est extrêmement connu. Mais en réalité, il y en a 6. Et pourquoi ça? Beethoven, figurez-vous, il a composé son concerto pour violon en 1806. Bon, sa création à la fin de l'année 1806 a connu un succès tout à fait mitigé. Bon, sans doute parce que la préparation n'avait pas été tout à fait suffisante. Et c'est alors que Muzio Clementi, vous savez, Clementi était un compositeur, mais c'était aussi quelqu'un qui publiait les œuvres de Beethoven en Angleterre. Et il lui a demandé à Beethoven d'adopter ce concerto pour piano afin de l'exploiter commercialement. Il faut dire les choses franchement. Alors Beethoven a rapidement réalisé cette version qui a été publiée en 1807-1808, je ne sais plus. Et la structure et l'orchestration restent identiques à celle du concerto pour violon. En revanche, les cadences sont différentes. Alors ce qui est extraordinaire, c'est que ces cadences nouvelles ont été jugées si belles que certains violonistes les utilisent maintenant au violon.
0: Ah bah
2: oui,
0: très bien.
2: C'est incroyable.
0: Ah bah oui, quand c'est beau. Hein.
2: Alors je vous propose d'écouter le troisième et dernier mouvement de ce 6e concerto pour piano de Beethoven.

0: Alors ça a beau être écrit pour du violon, ça sonne pas mal au piano, Jacques Nouvier. Ce concerto pour piano numéro 6, c'est une transcription du concerto pour violon opus 61, le troisième mouvement de Ludwig van Beethoven. On peut pas l'écouter en entier, malheureusement, sinon on n'entendrait pas le reste. Et il y a de belles musiques qui arrivent aussi encore. C'était l'English Chamber Orchestra et au piano, Daniel Barenboim, c'est
1: et
0: ça?
1: Et à la direction.
0: Et à la direction aussi, il fait tout. Voilà, très bien. C'est un disque paru sur le label DGG. C'est quoi les initiales DGG?
1: Deutsche Grammophon Gesellschaft.
0: Formidable, vous savez tout. Vous êtes bien sur RCF Notre-Dame, il est 16h38 dans cette émission de Tous Mélomanes, la dernière de la saison, avec de belles nouveautés aujourd'hui. Et là, encore une fois, Jacques Nouvier, du piano, mais de Schubert cette fois-ci. Voilà. C'est le maître des leaders, Schubert. Voilà. Hein, ces mélodies, je rappelle pour ceux qui ne savent pas, les leaders, ce sont des mélodies chantées et accompagnées souvent par le piano, instrument aux 88 touches.
1: Alors, je ne vais pas vous demander combien on a composé, mais je vais vous dire que c'est à peu près 600.
0: Voilà. De toute façon, vous saurez mieux que moi. Hein. Ça, c'est
1: alors,
0: sûr.
1: Certains de ces leaders ont été orchestrés, puis d'autres ont été transcrits pour violoncelle et piano. Parce que vous savez, le violoncelle, on dit souvent, c'est l'instrument qui se rapproche le plus de la voix humaine.
0: C'est vrai.
1: Et c'est sans doute vrai. Hein.
0: Magnifique instrument.
1: Alors, il se trouve que la violoncelliste Emmanuel Bertrand et son mari, Pascal Amoyel, de merveilleux artistes, l'un et l'autre, ils viennent d'enregistrer un album de deux disques Schubert avec le quintet à deux violoncelles, la sonate arpeggione, et puis d'autres œuvres transcrites pour violoncelle et piano. Et parmi ces œuvres, je vous propose d'écouter le célèbre Ave Maria dans cette formation violoncelle et piano. Et là encore, donc, c'est une nouveauté du disque.

0: Mon Dieu, que c'est beau. Incontestablement, cet hymne à la Vierge Marie fait partie de mes musiques préférées. Je vous partage ça, hein, évidemment, Jacques Nouvier. Merci de nous avoir proposé cet hymne à la Vierge, cet Ave Maria de Franz Schubert, interprété par Emmanuel Bertrand au violoncelle et Pascal Amoyel au piano. C'est un disque sur le label Harmonia Mundi de cette année 2026.
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0: J'espère que vous vous régalez comme moi derrière votre poste à écouter cette émission musicale, la dernière de cette année 2026, de cette saison 2025-2026. J'espère que c'est pas la dernière quand même. Voilà, qu'on se retrouvera à la rentrée de Tous Mélomanes. Vous avez mis Jacques Nouvier en avant tout au long de cette émission, des compositeurs particulièrement masculins, des hommes, alors qu'on a pourtant beaucoup parlé des femmes cette année, et notamment de Clara Schumann.
2: Ben voilà, et on va encore en reparler, parce que figurez-vous qu'on a reçu Sophia Vaillant cette année.
0: Rappelez-nous, Sophia Vaillant.
2: Alors, c'est une pianiste qui a enregistré une partie de l'œuvre de Clara, l'épouse de Robert Schumann. Et il se trouve que Clara a presque cessé de composer à la mort de Robert en 1856, alors qu'elle a vécu ensuite encore pendant 40 ans.
0: Alors, qu'est-ce que vous voulez dire par presque ?
2: Alors, si vous voulez, Clara a composé, quand elle était jeune, un certain nombre d'œuvres originales. Et puis, quand Clara est devenue veuve, eh bien, elle a décidé de ne plus composer, mais elle a fait des nombreuses transcriptions d'œuvres de son mari, en particulier de Lieder. Et il se trouve que le pianiste Jean-Pierre Armengaud a décidé d'enregistrer intégralement toutes les compositions de Clara, y compris les transcriptions, et son intégrale est en cours. Il y aura sans doute 5 CD, et nous venons de recevoir les 2 premiers volumes. Et donc, sans attendre la fin de cette intégrale, je vous propose d'écouter des extraits de « L'amour et la vie d'une femme », une œuvre composée par Robert Schumann en 1840, et qui a été transcrite par Clara, sans doute, vers 1873.

0: L'amour et la vie d'une femme, c'était deux extraits de Robert et Clara Schumann, interprétés par Jean-Pierre Armango au piano sur le label Grand Piano en 2026. Jacques Nouvier, Jean-Pierre Armango, on aimerait bien le recevoir dans cette émission.
1: Ah ben j'espère qu'on l'aura, je lui ai téléphoné déjà.
0: Très bien, forcément. Allez, on termine cette émission Tous Mélomanes pour la dernière fois de la saison. Et avant de se quitter, Jacques, c'est le moment de prendre un crayon, vous qui nous écoutez de l'autre côté du poste, et un bout de papier peut-être pour noter des dates et des concerts à retenir cet été pour les amateurs de musique classique que vous êtes tous.
1: Alors en premier lieu, je voudrais vous parler du GPIPL, c'est le
0: GPIPL,
1: Grand Prix International de Piano de Lyon.
0: Ça c'est mieux.
1: Alors il va se dérouler du 3 au 7 juillet, donc bientôt. Alors, vous voyez, il y a eu près de 100 candidats. Et puis, il y en a 48 qui ont été sélectionnés pour participer réellement en vrai, on va dire. Et les épreuves auront lieu au Conservatoire à rayonnement régional, CRR, Montée-de-Courtrai. Vous voyez, c'est à côté de Fourvière.
0: Pas très loin d'ici, d'ailleurs.
1: Voilà. Et puis, les concerts auront lieu au Palais de la Mutualité, là, le long du Rhône.
0: Alors, plusieurs festivals aussi commencent très tôt.
1: Oui. Alors, aujourd'hui, vendredi 19, et pendant ce week-end, il y aura les Moments musicaux de Gerberois en Picardie. Alors, c'est intéressant parce qu'il y a un nouveau directeur artistique qui n'est rien d'autre que Philippe Cassard, vous connaissez sans doute, qui est venu ici d'ailleurs à ce micro. C'est trois jours dédiés en grande partie à Schubert. Et puis le 27 et le 28 juin, salle Molière à Lyon, dans le cadre de la saison musicale Vibration, qui a été initiée par le violoncelliste Christian-Pierre Lamarca, qui était venu nous en parler, eh bien, il y aura un festival très original qui va coupler musique et gastronomie avec des grands noms de ces deux disciplines.
0: Ça va me plaire, ça.
1: Et puis, du 11 au 21 juillet, il y aura le Festival de musique baroque du Pays du Mont-Blanc, sous la direction artistique de Franck-Emmanuel Comte, quelqu'un que vous connaissez bien aussi.
0: Alors, il y a une cinquantaine de festivals de musique qu'on va vous présenter tout l'été, dès lundi, chaque jour sur RCF Notre-Dame, dans l'été des festivals. Donc, il y en aura pour tous les goûts à retrouver toutes ces manifestations sur notre site internet rcfnotredame.fr. Et bien sûr, on va terminer par un grand classique, Jacques Nouvier.
1: Un grand classique, c'est un extrait de la Traviata. Alors, figurez-vous que j'avais envisagé de vous faire entendre des extraits de la Traviata en français. Et puis, je me suis souvenu d'un CD très original intitulé Diva, où il y a cinq chanteuses associées à un quatuor à cordes qui chantent des arrangements de six opéras, parmi les plus célèbres, et bien sûr, la Traviata, dont on écoute des extraits.

0: La Traviata, des extraits arrangés par Olivier Rabaud de Giuseppe Verdi. C'est un album qui s'appelle Diva, paru en 2017. Ainsi se termine cette émission. Tous mélomanes, merci Jacques Nouvier.
1: Oui, c'est moi qui vous remercie. C'est toujours un plaisir de venir faire ces émissions.
0: Et oui, et c'est le moment des merci, parce que pour cette émission particulière, mais aussi pour toute cette saison de musique magnifique dans Tous Mélomanes, merci Jacques d'avoir coordonné toute l'équipe de passionnés, tous bénévoles et qu'on salue, qui contribuent chaque jour par leur travail incroyable dans cette émission à partager la musique au plus grand nombre, à la rendre accessible, même aux moins initiés, et qui nous enchante en nous racontant des histoires. Moi, j'apprends énormément de choses grâce à vous, et merci Jacques d'être là. Je peux pas tous les citer, ils sont trop nombreux, mais ils se reconnaîtront à Lyon, à Paris, à Nice, en Savoie et ailleurs. Certains se battent même contre la maladie, je le sais, cette émission les aide à se battre. Merci aux artistes aussi, à nos invités qui viennent parfois dans cette émission. Merci de votre confiance. Je voudrais aussi adresser un merci tout spécial à nos réalisateurs comme Pascal Gauthier. Aujourd'hui, Hugo, Camille, Nicolas, Christophe, Jean-Paul, sans qui rien ne serait possible. Vous êtes formidables. Enfin, j'adresse un très grand salut amical aux deux autres animateurs comme moi de cette émission, Bruno Fuma et celle que je n'oublie pas et qui est notre amie Vérène Gribonval. Coucou Vérène et à qui on pense beaucoup. Allez, tout de suite, en quête de sens avec Marie-Ange de Montesquieu. Et si la société était en train de tuer notre sensibilité, très bonne fin d'après-midi et très bon week-end sur RCF Notre-Dame.
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1: Combien d'entre nous sommes encore capables d'émerveillement? Non, je ne suis pas encore en train de vous juger à 11h02. Pardonnez-moi simplement de m'inquiéter. Et oui, pour le sort de nos cerveaux, de nos corps, de nos cœurs, sans parler de celui de nos âmes, trop sensibles ou pas assez. Votre enfant est hypersensible, il va falloir régler ça chez le psy. Ma femme est hypersensible, c'est trop compliqué à gérer. Mais alors, faut-il être insensible pour performer aujourd'hui? Elle leur est tellement à la capacité à dompter nos émotions, quitte à ne rien ressentir. Eh bien, je m'interroge. Vous voyez, je suis perdue en ce moment. Tu es trop dans tes émotions, me disait d'ailleurs une collègue fort bienveillante par ailleurs récemment. Ah bon, alors éprouver quelque chose est nuisible pour l'homme et la femme moderne? Je m'interroge encore et encore. Bref. Et si c'était la société qui était en train de tuer tout simplement notre sensibilité? Réponse, je l'espère, avec notre invité du jour, Paul Klotz. Bonjour Paul.
2: Bonjour et merci beaucoup pour votre invitation.
1: Ravi de vous recevoir. Vous êtes normalien, vous êtes écrivain, vous avez écrit cet ouvrage, j'allais dire, à mi-chemin entre l'ouvrage délicieux et brut de décoffrage, contre la brutalisation de nos existences. Chez Flammarion, c'est une sorte de réveil, c'est ça, contre ce que nous laissons vivre, ce que nous nous faisons vivre, ce que nous accumulons, ce que nous avalons tout simplement, en plus des séries à la chaîne, cher Paul Klotz. Qu'est-ce qui se passe aujourd'hui avec notre sensibilité? Elle souffre, notre sensibilité, avec tout ça, tout ce que notre société nous fait vivre?
2: C'est ça, c'est un livre entre le manifeste et le programme. Manifeste parce que je fais un constat sur ce que je nomme la brutalisation de notre vie sensible, et puis programme, parce que je fais des propositions pour améliorer le sort de notre vie sensible. Alors, peut-être pour commencer, qu'est-ce que la vie sensible, tout simplement?
1: Qu'est-ce que la vie sensible? Vous voyez, j'étais très perdu dans mon introduction, vraiment.
2: Moi, je définis la vie sensible d'une manière extrêmement simple. C'est cette interface entre, d'une part, la conscience, tout ce qu'on pense, et puis d'autre part, le monde extérieur. De manière très simple, la vie sensible, on peut dire que c'est les cinq sens et tout ce qui en découle. Si vous le voulez bien, je vous propose une métaphore. La vie sensible, c'est comme un réseau routier sur lequel des véhicules circulent. Ces véhicules, ce seraient les stimulations sensorielles qu'on a en permanence. D'accord. Et qui remontent en nous. Et ce réseau routier, il arrive jusqu'au siège de notre conscience. Et là, il forme des jugements, des opinions, et puis des dynamiques collectives.
1: Ça fait partie de nous, pour commencer.
2: Ça fait partie de nous, et je vais le dire tout de suite... Comme ça, après, on n'aura plus besoin de parler de philosophie trop complexe, mais...
1: Je vous remercie. On ne peut pas les perdre à 11h04.
2: Moi, je pars d'un postulat très simple. On vit dans des sociétés occidentales où la référence philosophique majoritaire, c'est Descartes, c'est-à-dire le cartésianisme.
1: L'idée très que... fort en France, très,
2: très
1: puissant.
2: Fort, très puissant. L'idée que tout ce qu'on a en nous, notre jugement, notre conscience, nos opinions, nos modes de vie collectifs même... procède d'une raison innée, de contenu qui serait là dès la naissance. Alors, chez Descartes, qui serait mis dans l'esprit humain par Dieu. Bon. Mais il y a aussi d'autres philosophies, notamment des philosophies anglo-saxonnes du XVIIIe siècle, et un courant qu'on appelle le courant empiriste, qui dit « nous ne sommes que la somme des expériences qui nous traversent. Si j'ai telle émotion, si j'ai tel sentiment, c'est en raison d'expériences, de sensations compilées, retravaillées. » Le froid crée la colère, la faim crée le ressentiment, etc.
1: D'accord.
2: Et donc, moi, j'exhume ce courant-là, qui est assez peu connu en France, et j'exhume un homme qui s'appelle Étienne Bonneau de Condillac, qui est donc un abbé du XVIIIe siècle, qui a porté cette philosophie politique en disant « Si vous voulez changer l'homme, si vous voulez changer la société, il faut changer ce qu'il ressent, ce qu'il éprouve, les expériences qui le forgent. » Et je me suis donc dit... analysons la vie sensible, analysons son état actuel et regardons les conséquences politiques.
1: Je crois que vous allez même... Il pousse encore plus loin le raisonnement, je crois, cet abbé. Il dit même que, en gros, si je me souviens bien, dans votre livre, ce qui relève, alors, en France française, du concept intellectuel, de la matière intellectuelle, ne peut pas ne pas passer par la sensibilité. C'est le fruit, c'est ça. Il va même encore plus loin. C'est ça qui est assez... Alors que pourtant, on est en France, pays cartésianiste par excellence. Cartésien par excellence.
2: Et il prend un exemple très simple. Il prend l'exemple d'une statue. Il dit, imaginez, vous êtes une statue de marbre. Comment est-ce que vous dotez la statue d'une conscience? Descartes va dire, on va lui mettre des contenus innés dans la tête dès la naissance. Condillac, il dit, bah, vous allez libérer un de ses sens. Par exemple, vous allez lui ouvrir le sens de l'odorat à cette statue de marbre. Et vous mettez une fleur sous son nez, et de là apparaît la connaissance de la fleur. Vous le remettez une deuxième fois, de là apparaît la mémoire de la fleur. Ensuite, vous ouvrez la vue, on voit et on sent la fleur, donc on conceptualise l'objet fleur. Et en fait, il montre comme ça, avec ce raisonnement, qu'on crée tout l'édifice de la conscience, la mémoire, le jugement, etc., à partir des expériences qui nous traversent, et exclusivement des expériences qui nous traversent. Et si je peux ajouter un point là-dessus, la science lui donne plutôt raison, puisqu'il est par exemple démontré que les capacités affectives et les capacités cognitives d'un enfant en bas âge dépendent de son expérience sensorielle dans les deux premières années de sa vie.
1: Oui, parce qu'ils touchent à tout et ça agace souvent les parents et ils ont tort. Nous avons tort de nous agacer parce que c'est comme ça que le champ sensoriel s'ouvre et que l'intelligence se développe. Alors, ce qui est très sympa dans votre livre, moi, ce que j'aime beaucoup, Paul Klotz, c'est que vous parlez de vous. Ça, c'est quand même sympa, hein, pour un normalien. Non, je plaisante. Alors, contre la brutalisation sourde de nos existences, vous parlez de votre matinée, par exemple. Et vous parlez de Monsieur Fatigatus, que nous sommes. C'est le siècle de Monsieur Homo Fatigatus et de Madame Homo Fatigatus. Paul Klotz, on est d'accord, vous vous levez à 7h du matin avec un mal de crâne sourd, la dizaine de cigarettes fumées la veille vous brûle encore la trachée, des courbatures vous raidissent la poitrine. Cigarettes, alcool sont les addictions mauvaises contre lesquelles vous luttez depuis des années. Le sommeil aussi vous manque, mais vous devez aller travailler. Pas une nuit qui passe durant laquelle vous dormez plus de 6 heures. Immédiatement après s'être levé, vous vous rendez dans votre cuisine, allumez votre machine à café, c'est nous. Vous sortez d'un placard une boîte de céréales colorées, comment ça? Et vous la versez dans un grand bol. Bref, voilà, le début de votre journée. Qu'est-ce qui se passe avec Homo Fatigatus? C'est-à-dire que nous sommes déjà fatigués avant de nous lever le matin, c'est ça? Ou nous sommes fatigués de vivre? Qu'est-ce qui se passe, mon Dieu?
2: C'est
1: nous
2: ça,
1: avons
2: tout à fait.
1: Pourtant pour être heureux, non?
2: Alors, Homo Fatigatus, c'est un exemple caricatural. Hein. Ce n'est pas ma vie, heureusement, dans toutes ses dimensions. Mais voilà, je m'inspire d'expériences personnelles et puis de choses que je vois autour de moi. Et j'essaye de tirer le fil de ce qui pourrait être une vie brutalisée par excellence, dont la vie sensible est brutalisée par excellence. Vous avez raison, je parle de moi dans le livre. Moi, l'origine de ma pensée et l'origine de l'écriture de ce livre, elle provient de deux facteurs. Le premier, c'est que j'ai grandi dans un petit village normand qui s'appelle Compainville, qui avait 100 habitants. Donc, dans un contact abondant à la nature, au vivant, et je suis arrivé en ville faire mes études dans une grande ville, en l'espèce Paris puis Rennes, et j'ai vu ce que pouvait charrier de brutalité sensorielle, sensible, la vie dans ces grandes villes, avec des rythmes beaucoup plus effrénés, etc. Et puis, le deuxième facteur, c'est que je fais partie de cette génération qui, pour la première fois, a vécu entièrement immergée dans les écrans.
1: C'est vrai.
2: Au moment même où, puisque je suis né en 1999, au moment même où il n'y avait pas encore de logique de prévention sur les dangers des écrans, puisque ce n'est apparu que plus tard, dans le courant des années 2015, 2020, etc. Donc ça, c'est deux facteurs de brutalité de la vie sensible. Si vous voulez, on pourra revenir sur la définition de la brutalisation de la vie sensible que
1: c'est
2: j'utilise.
1: C'est le cœur de notre sujet. Hein.
2: Et en fait, c'est ça ce que vit Fatigatus, et pour répondre à votre question, pourquoi est-ce que dès qu'il se lève, sa vie sensible est brutalisée? C'est parce que tout dans notre système de production, dans notre système de consommation, dans notre système de valeurs, conduit à la brutalisation de la vie sensible. Je vais prendre je vais essayer d'expliquer cette logique-là. La brutalisation de la vie sensible, dans mon ouvrage, je la définis selon trois critères. D'abord, pour reprendre la métaphore du réseau routier, les routes dans lesquelles sont charriés nos sens vers notre conscience sont complètement saturées en certains endroits. C'est ce qu'on appelle
1: par les écrans notamment. Hein.
2: Alors, je parle surtout des pollutions sensorielles pour cet aspect-là. Le bruit, c'est une des premières causes de mortalité indirecte en Europe. La lumière artificielle nocturne, la pollution lumineuse, fait exploser les troubles bipolaires, l'anxiété, etc. On peut parler des pollutions olfactives, on peut parler du concept de bruit numérique avec les notifications permanentes qui nous polluent. Voilà, ça c'est pour le premier aspect. Il y a un deuxième aspect, c'est que certaines routes sont appauvries, anesthésiées, rien n'y circule.
1: Anesthésiées, ça y est. Ça.
2: C'est la notion d'assèchement de l'expérience. On le voit dans plusieurs dimensions. Par exemple, le sens de la vue.
1: Oui.
2: Au début du 19e siècle, il y avait à peu près 15% des objets du quotidien qui était blanc, noir ou gris.
1: D'accord.
2: Aujourd'hui, c'est près de 50%. Qu'est-ce que ça veut dire ? Ça veut dire qu'on vit dans un monde entièrement décoloré. Et ça, c'est une forme d'assèchement de l'expérience dont je parle. Mais on peut aussi...
1: Je comprends pas, décoloré, parce qu'il y a, j'ai cru que vous alliez dire, au contraire, trop coloré.
2: Qu'est-ce que vous voulez dire par décoloré ? Autrefois, on vivait dans un monde coloré. Aujourd'hui, 50% des objets du quotidien sont gris, noir ou blanc. Alors que ce n'était que 15% au début du 19e
1: siècle. Ah oui, il y avait beaucoup plus de couleurs.
2: Il y avait beaucoup plus de couleurs dans nos quotidiens. Alors, on a l'impression que ce n'est pas le cas avec les photos en noir et blanc.
1: Effectivement.
2: Mais on vivait dans des environnements beaucoup plus colorés.
1: D'accord.
2: Et je montre que la couleur, elle a un effet décisif sur la psyché humaine en réduisant les taux de stress perçus, les taux d'anxiété, et en améliorant même la sociabilité. Je vais prendre un petit exemple. On a fait une expérimentation aux États-Unis en 1979 où on a peint en rose les murs d'une prison militaire. Et on s'est rendu compte que les détenus étaient beaucoup moins agressifs entre eux.
1: Enfin, ouais.
2: Donc, il y a des politiques de la couleur même à inventer. Ça, c'est pour ma deuxième dimension de l'appauvrissement de l'expérience. Et le plus grand, et je pense qu'il faut qu'on y consacre un échange à part entière, c'est la question de l'écologie et de l'assèchement du vivant puisqu'on n'a plus de contact sensoriel à la nature, à l'environnement, au vivant, on est moins incité à le protéger.
1: Ouais.
2: Et puis la troisième dimension de la brutalisation de la vie sensible, après la pollution, la saturation, après l'appauvrissement, l'assèchement, c'est que notre capacité à éprouver elle-même, intimement, charnellement, elle est dégradée.
1: C'est dingue ça. C'est ça qui me fascine dans votre livre. C'est quand même fou d'arriver à théoriser ça. Parce qu'on sent que c'est, on sent qu'il y a du vrai là-dedans. Enfin, pardon, je suis pas en train de dire qu'il y a juste un peu de vrai dans votre livre, mais on le sent bien qu'il y a un problème. Regardez, les gens font plus l'amour. On a l'impression que même il y a un assèchement. Vous le dites dans l'open space, dans notre façon de travailler, de communiquer. On s'envoie des mails alors qu'on a le bureau d'à côté. Enfin, tout
2: bien
1: à l'avenant, tout
2: sûr.
1: À l'avenant. En fait, tout converge vers cette espèce de dessèchement relationnel, sensoriel. Et on se demande d'où ça vient. Et voilà, vous êtes là pour nous en parler.
2: En fait, le lien que je fais, c'est dans cette idée de vie sensible. Après la saturation, après l'appauvrissement, quand je parle de la dégradation de notre propre capacité à éprouver, on pourrait dire que les routes, après avoir été non seulement bouchées ou vides, sont en elles-mêmes dégradées, abîmées. C'est le manque de sommeil extrême. On a perdu 1h30 de temps de sommeil en 50 ans. C'est la sédentarité extrême. On ne sort plus de chez soi. Le niveau d'activité physique a été divisé par 8 en 200 ans.
1: Wow.
2: C'est la solitude extrême.
1: Ouais.
2: 40% des jeunes qui déclarent se sentir seuls.
1: Ouais.
2: Et puis, c'est aussi l'écran qui réduit votre existence à une dimension bisensorielle, c'est-à-dire le toucher pour scroller et la vue pour voir des contenus, mais qui vous coupe sensoriellement du reste du monde. Et quand on voit que les 12-13 ans, ils passent 4h45 par jour, et que quand on va vers 15 ans, c'est plutôt 6h45 par jour, on se dit qu'il y a une quantité d'expériences. Si on se rappelle de Condillac et qu'on dit que les expériences nous forgent et forgent ce qu'on est, il y a une quantité d'expériences qui disparaissent absolument de la vie et qui font des homo fatigatus dont je parle.
1: C'est sûr que vous faites, vous convoquez notamment le grand Arthur Rimbaud, le roi des sensibles, la sensibilité qui n'est pas un long fleuve tranquille, évidemment, mais surtout, aujourd'hui, il n'y aurait plus de... C'est le Arthur Rimbaud du XXIe siècle, il faut le chercher, quoi. C'est ça que vous êtes en train de nous dire aussi, c'est que l'art en prend un coup aussi. Ça serait intéressant de vous entendre là-dessus.
2: En fait, ce que je remarque, c'est que la logique, la dialectique, pour le dire comme ça, la rhétorique de la sensibilité, elle a disparu de nos imaginaires. On n'a pas aujourd'hui de grands mouvements culturels qui défend le retour de la vie sensible, ou qui défend la sensibilité, ou qui défend le retour à la nature. On a marginalement des acteurs qui militent pour ça, mais on vit quand même dans une société qui est martelée par l'injonction à la performance, par l'injonction au dépassement de soi.
1: Et que ça qui nous intéresse.
2: Oui, et moi je relis ça au développement du système néolibéral, en fait. Avec la mondialisation économique, avec le développement de la société de consommation, avec les transformations du travail. Au fond, on vit dans un monde où l'individu a la conviction qu'il est le seul tributaire et de ses réussites et de ses échecs. Ça, c'est étroitement lié au logiciel doctrinal, économique dans lequel on vit. Cette idée qu'on est des individus rationnels, on doit faire des calculs rationnels, on doit interpréter les signaux du marché, sans quoi on est déclassé, etc. C'est une conception fausse, hein, c'est une conception qui nous a pourri la vie et qui forge une compétition sociale entre les individus. Et c'est quoi le problème derrière? C'est que quand vous vous dites ma réussite ne dépend que de ma performance, ne dépend que de ma propension
1: et donc
2: au dépassement
1: sous
2: mon bonheur, eh ben, vous avez l'illusion que vous pouvez vous affranchir du réel, que tout ce que vous subissez, tout ce que vous éprouvez, etc., c'est au fond du bruit parasite, et que vous pouvez vivre souverainement, intérieurement, vous-même, et vous vous coupez du monde. Voilà,
1: j'espère. En gros, on peut le dire, c'est le siècle de Homo fatigatus et Homo narcissicus, si je puis dire. L'homme narcissique qui croit, qui court après son succès permanentement, qui croit que c'est ça, le bonheur, et qui brûle, si tant est qu'il l'atteigne, mais lorsque l'homme d'aujourd'hui, la femme d'aujourd'hui atteint cette espèce de super reconnaissance, imaginons, tombe comme Icare qui se brûle finalement au soleil de la gloire.
2: Bah, le narcissisme supposerait une volonté délibérée chez l'individu. Moi, je pense que pire que ça, on n'a pas le choix. Sans quoi, c'est le déclassement.
1: On n'a pas le choix.
2: Je vais prendre un exemple.
1: Sinon, c'est le déclassement. Ouais. C'est intéressant. Allez-y.
2: Il y a tout un courant réactionnaire de la tech américaine qui émerge. Hein, voilà, Peter Thiel, Donald Trump Jr., etc. Récemment, ils ont organisé les Enhanced Games. Genre, je ne sais pas si vous en avez entendu parler. Ce sont des Jeux Olympiques améliorés. Leur principe est simple. Ils ont décidé de doper des sportifs pour leur faire battre des records mondiaux. Dopés sous supervision médicale. Bon, ça, c'est le constat. Alors, ces Enhanced Games, ils ont eu finalement assez peu de succès puisqu'ils n'ont battu qu'un record mondial. Mais l'idée, c'est d'avoir un homme augmenté, capable de devenir un peu un surhomme.
1: Ouais.
2: Pourquoi je dis ça? Parce que ces gens-là, qui ont organisé les Enhanced Games, leur projet, c'est de commercialiser à terme un marché de protocoles médicaux qui permettraient à chacun de se doper. Et donc à chacun, en fait, leur argument commercial, c'est de dire les grands-parents pourraient jouer plus longtemps au parc avec leurs enfants, etc. Mais derrière, c'est d'imposer une violence nouvelle au corps, en permettant au motif de la performance, au motif d'une injonction, au dépassement, etc. Mais toujours, à la fin, avec une logique de domination. Parce que ce qu'on va voir, c'est que les métiers manuels aujourd'hui qui sont les plus précaires, demain pour travailler, un employeur pourra leur dire dopez-vous, soumettez-vous à des protocoles médicaux, etc. Et en fait, à chaque fois qu'on a l'impression de s'affranchir des contraintes physiologiques, de s'affranchir du sommeil, de s'affranchir du repos nécessaire, de s'affranchir de la faim, etc. J'en parle aussi beaucoup, notre rapport au goût qui se transforme. On s'inscrit dans une logique nouvelle de domination, de compression du temps, de rythme imposé par des acteurs économiques qui veulent faire l'homme ultra performant.
1: Sous prétexte de se faciliter la vie, on subit une forme consciemment de brutalité, de brutalisation. En fait, c'est ça que vous voulez dire à travers votre livre aussi, Folklotte, finalement. Parce que il y a plein d'outils. Oui, regardez le développement personnel. Vous en parlez, les outils de méditation. Il faut aller même sur les réseaux sociaux. On nous abreuve de conseils pour aller mieux, pour éviter le burn-out, pour se remettre du burn-out, pour prendre les bonnes décisions, faire les bons choix, ne pas s'embêter, ne pas, etc. Bon. Ne pas subir la contrainte, etc. Et en fait, qu'est-ce qui se passe? Vous dites qu'on est brutalisé, quoi. C'est quand même fou, la société nous brutalise en permanence, en nous disant, mais tu peux arriver regarde, tu vas augmenter tes performances, regarde, si tu te dopes, si tu voulais, vous en avez parlé à l'instant, par exemple, l'exemple de trouver, je ne sais pas, un médicament qui permette de dormir moins, certainement que ça va, trouver ça bientôt, etc., etc.
2: Bien sûr, et je dis même que la société a un intérêt économique à la brutalisation de la performance.
1: C'est-à-dire
2: Si on prend l'exemple du sommeil, par exemple.
1: On n'a pas envie de brutalité en soi. Oui, allons-y pour le sommeil.
2: La réduction du temps de sommeil, elle est extrêmement importante pour les acteurs du capitalisme numérique. Le patron Netflix a dit, moi, mon principal ennemi, c'est le sommeil. Pourquoi? Parce que quel est l'intérêt économique d'une plateforme? C'est maximiser le temps d'usage de l'utilisateur pour capter un maximum de données personnelles et lui soumettre un maximum de publicité ciblée. C'est comme ça que fonctionne l'économie de l'attention.
1: Quand on y pense.
2: Donc, son seul intérêt, c'est de créer des algorithmes addictogènes, addictifs, savamment construits, avec l'autoplay, avec le déroulement infini, avec les notifications intempestives, de sorte à ce que vous passiez un maximum de temps. Sauf que à la fin, ça fait quoi? Ça fait plus de sédentarité, ça fait moins de temps de sommeil. 44% des jeunes garçons de 15 à 25 ans disent rogner délibérément sur leur temps de sommeil parce qu'ils veulent passer plus de temps sur les écrans. Et donc, on a une économie de la destruction du corps humain pour des intérêts économiques à court terme, et d'autant plus que qui en paye les frais à la fin? Vous, nous, le contribuable, la puissance publique, parce que ça fait exploser les comptes sociaux, parce que ça fait exploser les troubles de santé mentale, ça fait exploser les troubles de santé physique, et ça détruit la productivité de la société tout entière. Donc, il y a un intérêt économique à la brutalisation, c'est une externalité positive pour les acteurs économiques, comme les plateformes numériques, de brutaliser, et puis c'est une externalité négative pour l'État, pour la puissance publique, qui doit en payer les frais. Et on le voit, je parle certes du capitalisme numérique, mais on le voit dans d'autres domaines. On vit dans un monde où le partage du sensible, où le partage des sensations, le partage des expériences est très inégal. Selon que vous soyez riche ou pauvre, vous n'avez pas accès aux mêmes sensations, aux mêmes expériences. L'exemple très connu, c'est les patrons de la tech américains qui mettent leurs enfants dans des écoles sans écran. Mais c'est un peu une légende urbaine. La réalité, c'est que aujourd'hui, il y a des plages privées. Donc, il y a des gens qui peuvent payer pour voir la mer là où d'autres gens ne peuvent pas le voir. Il y a une privatisation à bas bruit de chemins de randonnée ou d'abords naturels qui est un phénomène documenté dans la société et qui donc conduit à une exclusion de l'accès à la nature des personnes les plus précaires. Il y a un accès à l'alimentation de qualité qui est beaucoup plus onéreux qu'un accès à la malbouffe. Il y a plein de situations comme ça où on voit que le régime des sensations est très inégal.
1: Christophe André dit même qu'effectivement, le silence va devenir un luxe au vol, un luxe à la portée de moins en moins de personnes, ce qui rejoint complètement voilà, une ressource précieuse et chère et rare.
2: Bien sûr, ouais.
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1: Notre société est-elle en train de tuer notre sensibilité? Nous en parlons avec un philosophe, finalement, Paul Klotz. Qu'est-ce que vous êtes, votre philosophe?
2: Oui.
1: Normalien, c'est, ça ne veut rien dire, normalien.
2: Non, ça ne veut rien dire. Je suis expert associé à la Fondation Jean Jaurès.
1: Voilà.
2: Et j'écris sur les politiques publiques et sur la philosophie politique.
1: Voilà, on pourrait dire en disant que vous êtes quand même un peu philosophe. Contre la brutalisation, en tout cas, de nos existences, vous convoquez la philosophie, notamment chez Flammarion. On en a parlé dans cette première partie de cette émission, Quête de sens. Hein, vous concentrez sur nos cinq sens. Comment sont-ils brutalisés, en quelque sorte, par notre société? On mise tout sur la vue, aujourd'hui. Mais la vue, apparemment, vous ne l'avez pas dit, mais je pense que vous l'écrivez, C'est-à-dire que même la vue est abîmée, si je peux dire. Le regard, les yeux sont abîmés par le fait qu'il y a moins, on regarde moins l'horizon qu'avant. C'est-à-dire même dans la rue, on regarde plus son téléphone que les gens que l'on croise. On regarde moins l'horizon quand on était à la campagne, que la vue est dégagée, que son téléphone, etc. Et ça, ça pose un vrai problème aussi pour les sens, pour en tout cas pour la vue en particulier, qui est en fait qui est biaisée. Alors on se sert beaucoup de nos yeux, moins que de nos mains, enfin du toucher. Ce qu'on va aborder dans quelques instants, mais je voudrais qu'on s'attarde sur cette vue qui s'esquinte aussi par cette société. On est d'accord, ou par nos usages en tout cas.
2: Tout à fait, d'ailleurs, il est démontré que l'augmentation de la myopie dans la société, elle est liée à la disparition de la vision lointaine, parce qu'on travaille soit devant des écrans, ouais. Donc on a une vue à court terme, soit on est sur notre téléphone, et puis on vit beaucoup plus à l'intérieur. Aussi,
1: plus à l'intérieur aussi
2: que dans la nature.
1: Ouais.
2: La vue, c'est un sens fondamental parce que il a un rôle très important dans l'augmentation du bien-être mental.
1: D'accord.
2: Je parlais tout à l'heure des couleurs qui ont une incidence dans la réduction du stress, dans la réduction de l'anxiété. La vue du vert végétal, la vue d'arbre, elle a aussi une importance très forte. Il y a une expérimentation qui a été faite aux États-Unis qui montre que lorsque vous êtes en convalescence post-opératoire, selon que votre chambre d'hôpital donne sur un mur de briques ou donne sur un arbre, la durée moyenne de convalescence est réduite de 0,7 jours. On imagine les conséquences que ça peut avoir sur les comptes sociaux. Enfin, si on a une politique de végétalisation qui tienne compte de la vue. Et puis plus largement, c'est une... Je parlais tout à l'heure de l'accès inégal aux sensations. L'usage de la vue est très inégal, selon que vous soyez riche ou pauvre. Aux États-Unis, par exemple, il existe un marché des droits aériens. Qu'est-ce que ça veut dire? Quand vous êtes très riche à New York et que vous vivez dans un building, vous pouvez payer des droits aériens autour de vous, c'est-à-dire des espaces vides sur lesquels personne n'a le droit de construire.
1: D'accord.
2: Donc on ne peut pas rehausser les immeubles.
1: D'accord.
2: Voilà. Et donc en fait,
1: je pensais que c'était relié aux avions, pas du tout. Okay.
2: Non, et donc on rentre dans un régime d'existence où même la vue est source de discrimination. Et alors moi, dans les propositions que je formule, j'évoque l'idée d'un droit à l'horizon, d'un droit au paysage. L'idée est un peu incongrue, mais c'est très simple. C'est de dire qu'il existe aujourd'hui tout un tas de principes d'urbanisme qui s'appliquent dans la construction des villes, dans l'aménagement de l'espace public, par exemple. Vous ne pouvez pas construire n'importe quoi aux abords des églises parce qu'il y a un périmètre visuel qui est protégé. Et bien, dans toutes ces règles, intégrer l'idée d'un périmètre visuel protégé pour l'être humain, c'est-à-dire préservé dans l'aménagement public, dans l'espace public, des endroits dégagés, des zones dégagées, pour justement exercer un droit au paysage, parce que je crois que c'est une condition d'égalité réelle.
1: Ouais. Et le toucher là-dedans? Il est très abîmé. Vous en avez parlé un tout petit peu au début de l'émission.
2: Tout à fait.
1: L'artisanat souffre.
2: Mais on vit dans une époque où le toucher a presque disparu. Et ça, ça fait partie de la deuxième famille de brutalisation que j'évoquais, qui est l'appauvrissement de l'expérience.
1: Ouais. On interdit à nos enfants, d'ailleurs, bien souvent, par rapport à nos anciens. Hein,
2: tout à fait. En fait, il y a deux mouvements dans le toucher.
1: Allez-y.
2: Il y a un premier mouvement historique qui est renseigné par Norbert Elias, qui nous dit que le développement la civilisation occidentale s'est toujours caractérisée par une mise à distance du toucher. C'est un peu un des principes fondamentaux de notre développement. Par exemple, au Moyen-Âge, on mangeait avec les doigts, puis sont apparus les couverts. Par exemple, sont apparues des manières de se saluer et des normes de proximité. Le fait de se serrer la main, par exemple, c'est une mise à distance du toucher pour mettre fin à l'accolade. Il y a un processus de civilisation comme ça qui valorise de moins en moins le toucher. Et puis, il y a des phénomènes plus récents. La pandémie de Covid, le confinement, la mise à distance sociale, les violences sexistes et sexuelles qui ont aussi donné une mauvaise presse au toucher comme objet politique. Et donc, comment est-ce qu'on fait avec tout ça? On se rend compte que, pour autant, scientifiquement, toutes les études montrent qu'une augmentation des interactions du toucher de l'être humain, soit avec d'autres êtres humains, soit avec la nature qui l'entoure, est systématiquement associée à une hausse du bien-être mental. Et à une hausse je le disais, pour les enfants, notamment, du développement des capacités cognitives et affectives. Donc, moi, je ne dis pas qu'il faut faire une politique des câlins, ça n'aurait pas de sens. Et je ne dis pas qu'il faut que la puissance publique encourage le toucher, parce que je ne savais pas trop ce que ça veut dire. Mais je pense que chacun doit prendre conscience de la nécessité de toucher l'environnement qui l'entoure, s'enraciner dans cet environnement, s'y incarner, parce qu'on vit dans des sociétés très virtuelles, très virtualisées, ouais. Où justement, on n'a plus l'habitude d'utiliser ce sens.
1: Il y a une... Vous voyez ce que disait Bernadotte, une conspiration à la vie intérieure, on est en plein dedans. Finalement, parce que nous sommes sur RCF Notre-Dame, ce n'est pas un péché d'en parler quand même un peu. Je ne sais pas, évidemment, en France, on a toujours cette pudeur hein, à poser la question. Évidemment, mais je me permets de vous la poser. Donc, parce que ça, vous en parlez peut-être un peu moins dans votre livre. Le côté spirituel en prend un sacré coup aussi. Il y a quelque chose de très incarné, au fond, dans la, normalement, en tout cas dans la... vie spirituelle au sens chrétien, catholique du terme en particulier, mais chrétien en général, qui en prend un coup aussi par rapport à la lumière de, ce que, de votre analyse en règle générale que vous faites dans ce livre.
2: Oui, en fait, je ne serais pas tout à fait d'accord. Enfin, dans le sens où,
1: c'est une question. Hein.
2: Moi, le projet que je porte, c'est un projet que je considère proche du projet d'une religion, d'un projet spirituel. Pourquoi ? Parce que cette histoire de la performance, ouais. Cette histoire de l'injonction sans cesse au dépassement, moi, je l'assimile comme, bon, comme beaucoup d'intellectuels le font, à la conséquence de la mort de Dieu dans la société. C'est-à-dire que la disparition du sacré, la disparition de la transcendance ont fait qu'à un moment, l'individu s'est dit « j'internalise en moi tous les objectifs, les réalisations » que je n'accorde plus au ciel, entre guillemets. Et c'est un phénomène qui est assez bien documenté, notamment par Freud dans L'avenir d'une illusion, ou par Nietzsche, ou par beaucoup de penseurs.
1: Ouais.
2: Et il faut redonner sa valeur à la nature, redonner sa valeur à l'environnement qui nous entoure, redonner sa valeur à nos proches. Et ça suppose de refaire confiance au monde, et donc de redonner une sacralité au monde. Et je pense que c'est tout à fait miscible, mêlable avec un projet spirituel. Moi, personnellement, je ne suis pas catholique, mais j'ai eu une éducation catholique. C'est une religion et des valeurs dont je me sens proche intellectuellement. Et j'y ai beaucoup pensé en l'écrivant. Et j'ai beaucoup pensé à ces penseurs. Et j'ai aussi beaucoup pensé à un autre penseur qui est Rousseau,
1: ouais.
2: Qui est parfois un peu fâché avec la religion, mais qui, pour moi,

0: le travail, etc. Et donc, dans la thèse de Rousseau sur l'origine, le discours sur l'origine des inégalités, c'est ça, en fait. C'est comment la société, par ses injonctions à la performance, par la disparition du sacré, est venue un peu corrompre l'âme humaine en mettant à distance toutes les réalités physiques qui sont pourtant consubstantielles de ce qu'il est. Enfin, je veux dire, on n'est jamais plus que ce qu'on ressent et que ce qu'on éprouve.
1: Et donc, nous sommes plus agressifs.
0: Et donc, nous sommes plus
1: C'est
0: agressifs.
1: ça aussi.
0: C'est ça.
1: Parce que qui dit brutalisation dit aussi agressivité.
0: Tout à fait. Et d'ailleurs, je salue, moi, l'encyclique du pape
1: Léon
0: magnifique
1: XIV.
0: oui, sur
1: Sur
0: l'intelligence
1: l'IA.
0: artificielle, parce que il a cette dimension, cette capacité à dire, à opposer un monde virtuel, des relations virtuelles,
1: Des relations sensibles, en
0: à une
1: fait.
0: réinscription dans le monde charnel, enfin dans le monde
1: Ouais.
0: réel. Et ça, c'est très visible hein, dans son texte. Cette idée que, attention, l'intelligence artificielle, notamment conversationnelle, va reconfigurer la grammaire des relations humaines, va reconfigurer notre manière d'être au monde. Quand on voit aujourd'hui que 13% des jeunes Américains, c'est un sondage du Pew
1: Ouais.
0: Research Center, déclarent nouer une relation amoureuse
1: C'est
0: avec
1: délirant.
0: un agent
1: Ça me paraît.
0: conversationnel.
1: J'arrive pas à y croire, figurez-vous, Paul Klotz.
0: Je
1: J'arrive pas à y croire.
0: comprends, mais alors il y a
1: C'est
0: eu
1: dingue.
0: récemment une étude du Crédoc en France qui dit à peu près les mêmes chiffres, et
1: Ouais.
0: c'est très étonnant, sachant que dans le sondage, ce qu'on apprend, c'est qu'une relation amoureuse avec une IA n'est pas exclusive d'une relation amoureuse dans la vraie vie, puisqu'il y a des gens qui se disent qu'ils peuvent avoir les deux. Et puis 20% qui disent avoir des relations amicales potentiellement plus fortes avec leur IA qu'avec leurs amis. On a une reconfiguration de la grammaire des relations humaines qui arrive, qui se fait dans un monde entièrement virtuel, et il y a une
1: Sans
0: nécessité qui...
1: relief, en fait.
0: Exactement,
1: Par
0: sans
1: relief,
0: relief.
1: j'entends évidemment les contraintes, c'est-à-dire qu'on se frotte quand on est dans la vie de couple, par exemple. Il faut se frotter à la contradiction, au désaccord, éventuellement aux petites disputes, voilà, sans désidéaliser, sans diaboliser non plus les relations amicales aussi. Enfin, je veux dire, les relations humaines en général, que ce soit au travail, en famille, entre amis, dans le couple, etc., etc. Et finalement, ce que vous êtes en train de nous dire aussi, le toucher en prend un coup aussi, parce que c'est une vie lisse en fait, où on scrolle et on est bon à scroller et à parler avec l'IA quand ça nous arrange, à couper à 1h42 du matin quand on a assez parlé à son amoureux IA, à son amoureux
0: Ouais,
1: virtuel.
0: tout à fait.
1: Non, mais c'est délirant en fait. C'est la disparition du relief, quoi.
0: Oui, et je pense qu'il y a un gros sujet qui vient, qui est un bouleversement anthropologique sans précédent et dont on peine encore à prendre les conséquences.
1: Ouais.
0: C'est que les agents conversationnels,
1: Oui.
0: à mesure qu'ils progressent, ils vont être capables de supporter la délégation de toutes les relations et les capacités humaines. Récemment, je ne sais pas si vous avez vu, en février, il y a eu une pub dans le métro parisien pour un collier, Fren.com, donc un pendentif IA, dopé à l'IA, que des Américains ont tenté de vendre en France, ça n'a pas marché.
1: Pas
0: Le
1: encore.
0: produit a été censuré parce qu'il était contraire au règlement sur la protection
1: Ouais.
0: des données, mais voilà, vous aviez ce pendentif avec lequel vous pouviez parler en permanence, qui vous répondait, etc. Et donc ce projet, l'objet s'appelle Fren.com, ami.com, c'était de vous créer un ami artificiel que vous auriez toujours autour du cou.
1: La science-fiction, quoi, mais non, c'est la réalité
0: Ouais,
1: maintenant.
0: et c'est répandu aux États-Unis. On le
1: Ouais.
0: voit également dans le rapport au deuil. Moi, je pense que ça doit particulièrement interpeller les croyants. Aujourd'hui, il y a des intelligences artificielles où vous mettez le visage des personnes qui vous sont chères et qui sont
1: Oui, on peut
0: décédées,
1: continuer
0: et
1: à
0: vous
1: discuter
0: continuez à
1: avec
0: en
1: elle.
0: parler sur Replica, etc. Je trouve ça très très inquiétant, et on va encore s'enfoncer dans ce monde sans relief, comme
1: Ouais.
0: vous l'évoquez, parce que ces technologies vont s'améliorer, vont progresser et vont encore renforcer la dépendance.
1: On a encore 2 minutes avant de se séparer, musicalement parlant, avec un robot, celui de Luc. Cher Paul Klotz, c'est vrai que c'est drôle parce que j'allais justement vous parler des questions liées à la naissance et à la mort, à la vie que l'on nous promet éternelle, que certains nous promettent possiblement éternelle dans quelques temps. Par exemple, Laurent Alexandre, alors je ne sais pas si vous l'avez déjà rencontré, mais comment se fait-il que ça nous tente encore, ces histoires de, je sais pas, de mots augmentés, de. On va encore en avoir envie longtemps, c'est ça, parce que quand vous, des personnalités comme vous, qui nous expliquent et qui nous donnent envie de nous reconnecter avec la nature, etc., il y en a quand même de plus en plus. Je ne banalise pas vos propos, mais c'est bien, heureusement que vous êtes là. Mais c'est-à-dire que Vous croyez que les gens ne vont pas se réveiller? On ne va pas se réveiller à un moment donné quand même?

0: Enfin, vous êtes là aussi pour le faire, pour nous réveiller.
1: Moi, objectivement, j'ai
0: c'est
1: pas...
0: C'est impossible. Personne n'a envie de vivre 1000 ans de plus. Vous avez envie de vivre 1000 ans de plus. Qui a envie de vivre 1000 ans de plus? Écrivez-nous si vous avez envie.
1: Je pense que c'est lié à ce qu'on disait sur la mort de Dieu. C'est-à-dire que puisqu'il n'y a plus de sacré dans la société, puisqu'il n'y a plus... Enfin, il y a une chute aussi du nombre de personnes qui ont des croyances individuelles. Il y a une internalisation de la fonction divine dans la psychologie humaine. Je ne sais pas si vous voyez ce que je veux dire, mais c'est des gens qui se disent ontologiquement je peux être immortel. Et donc, c'est assez terrorisant parce que ça passe par des transformations du corps, etc. Qui, ok, très bien, on va vivre 1000 ans, mais sans aucune sensibilité, sans aucune joie de vivre, en fait,
0: mais
1: sans aucun bonheur. Après, moi, objectivement, je ne suis pas opposé au fait de vivre 1000 ans.
0: Plus longtemps. Dire,
1: mais la question, ce qu'on voit apparaître, c'est qui va en bénéficier. Et le projet qu'on nous vend et le régime qu'on nous vend, c'est un régime où seuls les plus puissants et les plus riches vivent 1000 ans. Actuellement, c'est ça.
0: Et pourquoi faire, surtout ?
1: C'est en train de se passer.
0: Pas, ça, c'est une autre question.
1: Mais j'ai mon idée. C'est que, et je reprends ce que je disais sur les Enhanced Games tout à l'heure.
0: Ouais.
1: C'est pour faire travailler, en fait.
0: Ouais.
1: Encore plus.
0: Consommer, travailler.
1: Oui, parce qu'effectivement, on n'aura peut-être plus besoin de travailler autant qu'avant, avec notamment l'arrivée de l'intelligence artificielle. Mais
0: et le revenu universel.
1: Il faut comprendre, c'est que l'individu est une ressource économique en lui-même, en tant que producteur de données, en tant que consommateur de préférences, etc. Y compris dans un monde complètement artificialisé et numérisé. Et donc, moi, je vois ça comme une manière de produire des masses encore plus aliénées et encore plus aptes à consommer et produire de la donnée.
0: Allons-nous vivre 1000 ans ? Allons-nous devenir des robots ? J'espère que non. On se retrouve juste après le robot de Luc, en tout cas. À tout de suite, les amis.

0: Le robot, Luc. Merci François Dieudonné. Je rappelle à la programmation musicale à l'heure où nous parlons, eh bien, notamment des robots, de la robotisation et la brutalisation. Ici, la société était donc en train de tuer carrément notre sensibilité, l'amoindrir en tout cas. Oui, Paul Klotz est avec nous, il le prouve dans son ouvrage « Contre la brutalisation de nos existences » qui vient de paraître chez Flammarion. Et c'est vrai qu'on parlait tout à l'heure de la différence entre la vie à la campagne, dans la nature en tout cas, et la vie brutalisante liée à la vie trépidante aussi hein, des villes. Tout n'est pas à mettre à la poubelle, évidemment. Mais sauf qu'aujourd'hui, avec la généralisation, la virtualisation, en fait, c'est tout un ensemble de choses. C'est ce que vous nous expliquez depuis le début de cette émission, cher Paul Klotz, c'est que, en fait, c'est un ensemble de choses, une sorte d'espèce de conspiration. Alors, mais sauf que c'est la servitude volontaire. C'est de toute façon, nous sommes volontaires. Nous aimons cliquer pour avoir un repas à domicile en 4 minutes 2. Nous cliquons pour avoir des réponses à nos questions. Nous cliquons pour avoir un ami virtuel, etc., etc. Est-ce qu'il y a quand même des solutions? Là, il nous reste un peu plus de 10 minutes, cher Paul Klotz. Comment faire, maintenant que nous sommes brutalisés, nous le savons, avec vous, comment faire pour justement s'adoucir, pour remettre un peu d'ordre là-dedans, pour reprendre un peu la philosophie, ou ce que vous voulez? Mais comment est-ce qu'on fait maintenant, Paul Klotz? Avez-vous les armes, en tout cas les solutions?
1: Alors depuis le début, ce que je dis, c'est que la brutalisation de l'invisensible, elle a à peu près trois conséquences. La destruction de la santé, physique ou mentale, la destruction de l'environnement, de notre propension à protéger l'environnement, et puis la destruction plus générale, on va dire, de la société, des liens de solidarité qu'il y a entre les individus, etc. Je propose des solutions dans ces trois types de domaines. Pour ce qui s'agit de protéger la santé physique et mentale des individus, j'aimerais prendre l'exemple d'un homme politique qui s'appelle Léo Lagrange, qui a été le premier sous-secrétaire d'État au sport et aux loisirs sous le Front populaire, donc en 1936.
0: Ouais.
1: C'est une personne qui s'est dit l'égalité, qui est le projet socialiste, parce qu'il appartenait au courant socialiste, l'égalité des individus, à laquelle vise mon parti et à laquelle vise le gouvernement auquel j'appartiens, elle ne pourra pas se faire que par des ajustements socio-économiques, que par du revenu supplémentaire, d'accord, que par l'harmonisation des diplômes, qui sont au fond un peu les considérations auxquelles on pense quand on pense à l'égalité. Il s'est dit, moi dans ma société, j'ai trois types de problèmes. J'ai un chômage de masse, j'ai de l'insalubrité dans les villes, j'ai de l'alcoolisme. Mm-hmm. Et si je veux que les masses populaires qui souffrent de ces problèmes soient au niveau des autres, enfin, bénéficient d'une ascension sociale et d'une émancipation, il faut que je leur offre des expériences sensibles qui soient égales, nouvelles et similaires à celles que peuvent vivre
0: Qu'est-ce qu'il a fait alors, concrètement?
1: Alors, il a créé des choses très simples. Hein. Il a créé un tarif populaire SNCF pour permettre à tout le monde d'aller voir la mer. Donc, les gens sont sortis des villes. Ils ont découvert la nature, ils ont découvert la campagne.
0: Avec les premiers congés payés.
1: Voilà. Et donc, il a lutté contre ce qu'on appelait l'oisiveté à l'époque, c'est-à-dire ce chômage en fait, lié au non-fonctionnement de l'usine qui fait que vous traînez en ville. Il s'est dit, par ailleurs, je vais créer des gymnases, des piscines, des stades dans toutes les villes et dans tous les villages de France, d'une certaine taille. Et donc, il a mis les gens au sport. Et il a créé les premières politiques sportives populaires. Et donc, les gens sont sortis de l'alcoolisme, de l'insalubrité, etc. Il a créé aussi des jardins horticoles, permettant aux gens de se balader, de découvrir les fleurs, etc. Donc, il a créé les auberges de jeunesse, par ailleurs, je le note, parce qu'il avait aussi une politique de lutte contre la solitude, en se disant, la jeunesse, pour qu'elle ait des opportunités, pour qu'elle ait des rencontres, et que du coup, il y ait de la création économique, il y ait des initiatives, etc. Il faut qu'elles se rencontrent entre elles, et il faut qu'elles puissent accéder à du logement pas cher. Et donc, en fait, il faut poursuivre cet héritage de Léo Lagrange, et c'est ce que j'ai nommé, moi, des politiques du sensible. C'est-à-dire qu'il faut s'intéresser à toutes les dimensions concrètes de l'existence, aux paramètres sur lesquels on peut agir dans le vécu quotidien, qui, à côté des considérations purement socio-économiques, font que votre vie est meilleure.
0: Mais sauf que c'est pas très cher. Je dis pas que c'est toujours forcément gratuit, ce que vous proposez, mais c'est...
1: Et surtout, c'est
0: le fait
1: pas
0: de se connecter, tout le monde peut aller dans la forêt, il y a bien exactement des forêts partout en France.
1: Exactement, alors il faut du coup les inciter, parce qu'en face de nous, on a des acteurs du capitalisme numérique
0: produisent. Rien acheter dans une forêt, c'est sûr.
1: Oui. Et puis qui produisent des algorithmes addictifs qui, en fait, vous forcent à rester chez vous. Parce qu'il y a un état de dépendance, en fait. Il faut aussi le dire comme ça, surtout chez les personnes mineures. Enfin, c'est très dur de faire sortir une personne mineure derrière un écran. Donc, moi, je propose des solutions. Je m'inspire notamment de ce qu'a fait la Corée du Sud face à l'épidémie de solitude de sa jeunesse et face à la suraddiction aux écrans dans sa jeunesse. Ils ont créé ce qu'ils appellent des camps de désintoxication numérique. Le terme n'est pas beau. Mais c'est...
0: Donc, c'est ça.
1: Oui, et alors qu'est-ce que ça veut dire? Ça veut dire que c'est des classes vertes, en fait. C'est des colonies de vacances. Nous, on avait un service public des colonies de vacances jusque dans les années 50 qui a complètement disparu. Et donc là, ils prennent les jeunes, ils leur coupent le téléphone, ils les mettent ensemble dans des espaces naturels et ils les font lire, écrire, méditer, peindre. Bref, ils apprennent.
0: En Corée du Sud, d'accord.
1: En Corée du Sud, ils apprennent à faire tout un tas de trucs qu'ils ne savent plus faire et qui sont des trucs pour lesquels on a besoin des mains et pour lesquels on a besoin des cinq sens. Parce que, je veux le dire, entre 1974 et 2010, on a perdu 10 heures de temps libre hebdomadaire. On a gagné, 10 heures de temps libre hebdomadaire du fait de l'automatisation des tâches domestiques.
0: Et on le craque devant les écrans.
1: Voilà, du fait de des 35 heures.
0: Ouais.
1: Et on le crame devant les écrans, ces 10 heures, et plus que ces 10 heures, parce que parallèlement, on passe moins de temps à converser qu'autrefois, on passe moins de temps à lire, on passe moins de temps à bricoler, moins de temps à jardiner. Donc ça veut dire que malgré ce temps supplémentaire, on a tout absorbé par les écrans et même plus que ça.
0: Regardez, c'est bête. Alors, je suis pas en train de glorifier le travail d'avant, les lave-linges, les lave-vaisselle, etc. Mais on avait. C'est vrai que. Alors, d'abord, on travaillait dur, on se dépensait plus parce que c'était du boulot de faire le laver le linge à la main, de le taper avec des. Enfin, bref, je vais pas raconter le métier de lavandière, même avant nos grands-parents, pour certains d'entre nous en tout cas. Mais. C'est vrai que, en fait, tout ce. On se dit, mais c'est génial ces inventions, mais c'est vrai que c'est a priori génial. Mais sauf qu'on le remplace par quoi, en fait? Ça, j'ai l'impression qu'il y a effectivement. La brèche était ouverte pour les GAFA, enfin voilà, pour tous ceux qui sont derrière ces algorithmes, et comme vous le dites, derrière ces plateformes, en fait. Et puis derrière le monde capitaliste, le monde économique, quoi, qui nous appâte systématiquement, c'est terrible. Et on se dit, mais. Toutes ces heures gagnées, on pourra les gagner, on pourra les nourrir en fait, on pourra lire davantage déjà, parce que la lecture on n'en parle même pas, mais voilà.
1: Complètement.
0: Se balader, faire de la poterie, j'en sais rien, bref. Oui, vous disiez.
1: Et par ailleurs, deuxième ordre de mesure, c'est la nature, l'écologie. Là, c'est le point fondamental de mon livre, c'est de dire que notre propension à protéger l'environnement, notre désir. De sanctuariser la nature, il ne dépend que du degré d'immersion qu'on a dans la nature. C'est un principe très simple.
0: Ouais.
1: On appelle ça le syndrome d'amnésie environnementale générationnelle.
0: Wow.
1: Il y a des psychologues américains qui ont montré que l'idée que vous faisiez de la nature, inconsciemment, dépendait de votre degré d'interaction avec dans votre enfance. Et que si vous grandissez dans une nature appauvrie parce que vous vivez à Paris ou parce que vous vivez dans une grande ville, vous allez avoir une référence de la nature qui est un peu appauvrie, parce que zone bétonnée, pas beaucoup d'oiseaux, etc. Et donc, votre désir de protéger l'environnement, la nature, il sera à la hauteur de cette référence de base. À l'inverse, si vous mettez les enfants dès le plus jeune âge dans la forêt, dans la végétation, au contact d'animaux, ils vont avoir une incitation beaucoup plus grande. Et d'ailleurs, les militants écologistes sont en tendance ceux qui ont des expériences de la nature les plus fortes dans l'enfance. Donc,
0: incroyable.
1: Pour protéger l'environnement, il faut démultiplier les expériences sensibles et la vie sensible au contact de la nature. Et c'est ce que je propose, végétaliser à outrance les espaces publics, renforcer le rôle des animaux dans les écoles primaires, etc.
0: Auditeur chouchou, vous avez bien entendu, voilà, il ne faut pas lésiner sur les immersions dans la nature de nos enfants, évidemment. Et surtout, avant les vacances d'été, c'est un joli message, merci. Et surtout, urgent message de Paul Klotz. Merci, cher Paul Klotz.
1: Merci beaucoup.
0: Votre livre, je le rappelle, contre la brutalisation de nos existences, il y a du travail chez Flammarion, mais c'est à notre portée, c'est bien de le préciser aussi. Merci à Margot pour la réalisation. Merci également à Jessica Biannini pour la préparation de cette émission. Très bonne journée à tous.

0: Nous allons remercier Marie-Ange de Montesquieu et ses invités. C'était En quête de sens, Marie-Ange, que nous retrouverons bien évidemment dès demain. Comme chaque jour sur RCF Notre-Dame, nous intéressons à l'histoire.
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0: Aujourd'hui, nous sommes le 19 juin. C'est une histoire qui va déclencher des manifestations dans le monde entier. Il s'agit de l'affaire des Rosenberg. Ethel et Julius, un couple membre du Parti communiste américain, est condamné à mort par un jury populaire, accusé d'avoir livré des secrets sur la bombe atomique au vice-consul soviétique de New York. Ils sont exécutés le 19 juin 1953.
2: Un drame cependant vient de jeter un nuage sur ce début d'euphorie de l'esprit occidental. Condamné à mort dans les formes juridiques depuis 2 ans pour livraison de secrets atomiques, et après avoir usé de tous les recours, Ethel Rosenberg et son mari Julius Rosenberg, qu'on voit ici le jour de leur arrestation, ont subi la peine de mort malgré tous les appels à la clémence. Ils avaient attendu pendant 2 ans l'heure du supplice.
0: Aujourd'hui, pour la plupart des historiens, Ethel et Julius Rosenberg sont bien coupables d'espionnage au profit de l'Union soviétique. Changement d'époque en Espagne, le 19 juin 2014. Felipe VI succède à son père Juan Carlos sur le trône.
3: Felipe VI a d'abord reçu la ceinture de soie rouge de capitaine général des armées des mains de son père Juan Carlos. Il s'est ensuite rendu au Parlement espagnol pour y prêter serment et jurer fidélité à la Constitution. Avec le couronnement de son époux, Leticia Ortiz devient la première souveraine espagnole à ne pas avoir de sang royal. Leur fille aînée, Léonore, 8 ans, devient quant à elle la plus jeune princesse héritière d'Europe.
0: La cérémonie au Palais des Cortés se conclut à l'extérieur par un défilé militaire. Frère cadet de l'empereur d'Autriche-Hongrie, François-Joseph, Maximilien de Habsbourg devient empereur du Mexique grâce au soutien de Napoléon III. Vaincu par les forces républicaines à Querétaro, Maximilien est capturé, jugé. Il est condamné à mort et exécuté le 19 juin 1867. La femme de Maximilien, Charlotte de Belgique, apprenant la mort de son mari, sera moralement brisée, vivra recluse dans un château en Belgique jusqu'à sa mort en 1927.
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0: La culture à présent, avec une disparition le 19 juin 1986.
4: C'est vrai, Coluche est mort. Il s'est tué dans un accident de moto près de Grasse, dans le département des Alpes-Maritimes. Un camion lui aurait coupé la route. Coluche est mort sur le coup. Cette mort-là frappe tous les esprits, comme celui de cet enfant qui a appelé il y a quelques minutes pour dire « c'est pas juste ».
0: Coluche est inhumé le 24 juin 1986 au cimetière de Montrouge. Les Restos du Cœur, créés quelques mois plus tôt par l'humoriste, vont poursuivre sans relâche leur travail de solidarité.

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1: Frappe israélienne dans le sud du Liban, quelques minutes après l'annonce d'un nouveau cessez-le-feu entre Israël et le Hezbollah cet après-midi. Malgré l'accord conclu entre Washington et Téhéran, le Liban a connu une nouvelle escalade de la violence aujourd'hui. On y revient en début de ce journal. À Bruxelles, les 27 se penchent sur leur déficit commercial avec la Chine, mais aussi sur leur prochain budget européen. Correspondance à suivre. Cela fait 10 ans que l'ONG SOS Méditerranée vient en aide aux migrants qui traverse la route migratoire la plus meurtrière au monde. La directrice générale déplore à notre micro le désengagement des États européens, nous l'entendrons. Et puis la ville de Pavie se prépare à recevoir Léon XIV ce samedi. Le pape s'y rend pour se recueillir sur la tombe de son maître spirituel, Saint Augustin, 2 mois après son voyage en Algérie.
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1: Bonsoir à tous. Une trêve fragile qui ne fait pas pour autant taire les bombes. Peu de temps après l'annonce d'un accord d'un autre cessez-le-feu entre Israël et le Hezbollah à 16h heure locale, une frappe israélienne a visé une localité dans le district de Nabatieh au sud Liban. Le protocole d'accord signé entre Téhéran et Washington prévoit pourtant la cessation des hostilités dans le pays du Cèdre. Mais ce matin encore, l'armée israélienne a intensifié ses opérations. La journée a été sanglante avec au moins 47 personnes tuées, 97 blessées. Cet après-midi, le Premier ministre israélien aurait donné son accord pour la reprise effective du cessez-le-feu, selon un responsable américain. On fait le point à Beyrouth avec Paul Khalife.
3: Quelques minutes après l'annonce du cessez-le-feu entré en vigueur à 16h locale, une puissante frappe israélienne a visé une localité dans le district de Nabatieh, provoquant d'épaisses colonnes de fumée. Depuis cette attaque, le niveau de violence a sensiblement baissé sur tous les fronts. L'aviation et l'artillerie israéliennes ont cessé leurs tirs, de même que le Hezbollah. Cette trêve précaire est intervenue après une journée sanglante, marquée par des centaines de frappes aériennes et à l'artillerie menées par Israël dans le sud du Liban et la plaine orientale de la Béka. Les bombardements étaient tellement intenses que des immeubles entiers ont été réduits en ruines dans la ville de Nabatieh. Certaines localités ont été visées plus d'une dizaine de fois. Des familles, des femmes et des enfants figurent parmi les victimes et un nouveau mouvement d'exode a été signalé 2 jours à peine après le retour des habitants. Le déchaînement de violence israélien est intervenu après l'échec de plusieurs tentatives d'avancée terrestre vers les hauteurs stratégiques de Ali Taher, un des principaux bastions du Hezbollah dans le sud du Liban. Lors de ces assauts lancés à l'aube, l'armée israélienne a perdu plusieurs chars et véhicules blindés et a eu au moins 4 morts et plusieurs blessés dans ses rangs. Paul Khalife, Beyrouth, RFI pour Radio Vatican.
1: L'arrêt des hostilités au Liban est pourtant prévu dans l'accord conclu entre l'Iran, allié du Hezbollah, et les États-Unis. Des discussions devaient se tenir ce vendredi en Suisse entre des responsables iraniens et américains. Elles ont finalement été reportées, mais des chefs de la diplomatie suisse et qatari se sont bien rencontrés aujourd'hui en Suisse. Ce qui se passe au Liban est profondément préoccupant, a déclaré la présidente de la Commission européenne à l'issue du Conseil européen à Bruxelles ce vendredi. Ursula von der Leyen appelle au désarmement du Hezbollah et au respect par Israël de l'intégrité territoriale du Liban. À Bruxelles, justement, les 27 chefs d'État et de gouvernement de l'Union européenne sont réunis en sommet depuis hier. Les discussions portent aujourd'hui sur le budget européen, mais la nuit dernière, les 27 se sont penchés sur leur déficit commercial avec la Chine, sans jamais expressément mentionner Pékin. Officiellement, les conclusions ont porté sur les déséquilibres macroéconomiques mondiaux, mais la préoccupation de l'UE est bel et bien de muscler sa défense face à la Chine, sans pour autant créer une guerre commerciale. À Bruxelles, les précisions de Pierre Benazé.
4: Pour les Européens, l'affrontement est inévitable. Il y a urgence. Le constat est alarmant. Chaque jour, l'UE encaisse un déficit commercial d'1 milliard d'euros. 31,9 milliards, rien que pour le mois d'avril, par exemple. L'économie européenne ne pourra pas supporter d'être le débouché de la Chine. Alors, pour qu'elle survive, les 27 ont appelé la Commission à compléter l'arsenal en matière de défense commerciale. Leur préoccupation immédiate est de réduire le risque de la destruction du tissu industriel européen sans se couper du marché chinois. Et surtout, de le faire par, je cite, un dialogue constructif, c'est-à-dire de ne pas risquer de se voir à nouveau menacé d'une interdiction d'importation de terres rares, par exemple. Même l'Allemagne, jusqu'ici totalement hostile à toute mesure protectionniste, réalise désormais que son économie est très exposée. Certains, comme la France, existent que les outils existent déjà. Des mesures anti-dumping, contre les subventions, pour la protection des marchés publics et des mesures de sauvegarde. Mais leur utilisation doit être accélérée et il ne faut plus, selon elle, hésiter à utiliser l'instrument anti-coercition. Pierre Benazet, Bruxelles. RFI pour Radio Vatican.
1: Et ce vendredi, les 27 se sont penchés sur un autre sujet très épineux, le budget européen des 7 prochaines années. Un budget qui provoque de vives tensions entre les États, entre ceux qui veulent limiter les dépenses et ceux qui s'opposent à des coupes trop importantes. La Commission et le président du Conseil européen ne cachent pas leur envie de boucler le budget d'ici la fin de l'année, en raison de nombreux rendez-vous électoraux prévus l'année prochaine en Europe, notamment en France et en Espagne. L'Espagne, d'où est revenu le pape il y a exactement une semaine, depuis les îles Canaries, Léon XIV a appelé à reconnaître le Christ en ceux qui débarquent sur les côtes européennes, marquées par la peur, la faim, la violence, après des journées et des nuits passées en mer. Eux œuvrent justement pour le secours des migrants. L'ONG française SOS Méditerranée fête aujourd'hui ses 10 ans et a organisé à cette occasion une conférence de presse à Marseille. En l'espace d'une décennie, SOS Méditerranée est parvenue à sauver plus de 43 000 personnes, mais les sauvetages ne sont pas prêts de s'arrêter tant les États européens se sont désengagés de cette problématique, explique Sophie Beau, cofondatrice et directrice générale de l'organisation.
5: C'est la route migratoire la plus meurtrière au monde. 35 000 victimes décomptées en Méditerranée par l'OIM entre 2014 et 2026. On ne peut pas dire que ces morts soient une fatalité. Depuis nos 10 ans en mer, des choix politiques de non-assistance délibérée à des personnes qui sont en danger de mort en mer ont conduit à cette situation. Le droit maritime international n'est absolument pas respecté en Méditerranée à de très nombreux égards. D'une part, les États européens se sont vraiment retirés de la coordination des sauvetages, mais c'est même le système qui a été mis en place depuis 2018, qui est défaillant, puisque confier la responsabilité des secours à un pays comme la Libye, qui lui-même ne peut pas être considéré comme un lieu sûr parce que dans ce pays ont lieu des exactions extrêmement violentes sur les migrants. Donc il est illégal au regard du droit international de renvoyer des personnes qui sont secourues en mer vers la Libye. Donc nous, on en appelle à la protection de l'espace humanitaire qui est vraiment menacé en mer. C'est triste de voir ce cimetière, cette fosse commune, parce qu'il n'y a pas de tombe, malheureusement, on ne sait même pas combien il y a de victimes. Et donc remettre la question de la vie humaine au centre des préoccupations politiques. Bien évidemment, les États ont leurs propres préoccupations sur les politiques migratoires, les politiques d'accueil, mais ça ne peut pas se faire au détriment de la vie de milliers de personnes.
1: Des propos recueillis par Omblin Roux. Au nord de l'Italie, les villes de Pavie et de San Angelo Lodigiano se préparent à recevoir le pape Léon XIV pour une nouvelle visite pastorale du Saint-Père ce samedi. Parmi les temps forts de cette journée, la rencontre du pape avec le clergé local dans la basilique Saint-Pierre au ciel d'or à Pavie, où reposent les restes de Saint-Augustin, transférés dans la ville lombarde en 723. Juste avant de se recueillir sur la tombe de son maître spirituel, Léon XIV rencontrera la communauté augustinienne. Le père Gianfranco Casagrande, prieur du couvent des religieux chargé de la pastorale de la basilique, nous a confié sa joie.
6: Nous nous préparons avant tout spirituellement par la prière que nous récitons chaque jour avec les fidèles. Il s'agit d'une prière particulière dédiée précisément à la visite pastorale du pape ici à Pavie. Mais nous, en tant que communauté augustinienne, nous sommes ravis de pouvoir l'accueillir dans notre couvent et de le conduire ensuite à la basilique. C'est pour nous un motif de grande joie, notamment parce que le pape va réaliser ce rêve qu'il souhaitait concrétiser depuis les débuts et qui se réalise un an après son élection.
7: A un anno dalla sua elezione. E questo è molto significativo perché in fondo lui torna.
6: Cela revêt une grande importance car au fond il revient ici dans sa maison, celle de Saint-Augustin, pour retrouver Augustin lui-même dans son tombeau à l'intérieur de l'arche. Et cela est très significatif car son message à toute l'Église concerne également la spiritualité d'Augustin, une spiritualité fondée sur l'unité, la communion, l'amitié et surtout le partage fraternel, pour surmonter tout type de conflit, qu'il soit personnel, communautaire ou social.
7: Per il superamento di ogni tipo di conflitto, sia personale, comunitario come anche sociale.
1: Cet événement qui sera bien sûr à suivre en direct, commenté en français sur nos ondes à partir de 16h ce samedi. C'est la fin de ce journal. Merci pour votre écoute et votre fidélité aux ondes de Radio Vatican. Je vous souhaite une excellente soirée à toutes et à tous.

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2: Il y avait le Festival mondial du cinéma d'animation. Il y aura aussi désormais la Cité internationale. Annecy confirme un peu plus son statut de capitale mondiale du cinéma d'animation. Depuis ce matin, la Cité internationale du cinéma d'animation a ouvert ses portes, l'aboutissement d'un long feuilleton de plus de 10 ans, ponctué de débats politiques, de nombreux rebondissements. Au total, plus de 50 millions d'euros engagés pour un résultat bluffant, 250 arbres, 8000 plantations, un miroir d'eau sur le site du Hara d'Annecy, véritable havre de paix. On y retrouve également un musée, des salles d'exposition, un cinéma et une villa d'artistes. Si le cinéma connaît évidemment ses premiers souffles à Lyon entre Rhône et Saône, c'est bien ici, à Annecy, que le cinéma d'animation rayonne depuis plus de 65 ans, grâce notamment au Festival international du film d'animation, rendez-vous incontournable pour les passionnés du genre, et il ouvre ses portes dimanche dans la capitale haute-savoyarde. Et c'est au programme de Pour bien comprendre aujourd'hui comment le cinéma d'animation s'est implanté chez nous en Auvergne-Rhône-Alpes. Vous écoutez RCF, soyez les bienvenus, on est ensemble pendant une heure.
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2: Et mon invité est évidemment duplex depuis nos studios en Haute-Savoie. Bonjour Dominique Puteau.
3: Bonjour.
2: Merci d'avoir accepté notre invitation sur RCF à l'occasion de cette journée d'inauguration de la Cité internationale du cinéma d'animation d'Annecy. On imagine que la période est particulièrement chargée pour vous parce que vous êtes président de CITIA, c'est l'établissement public qui organise le festival qui ouvrira ses portes dimanche. On va prendre le temps de revenir sur la genèse du projet aussi de la Cité. Mais un mot de cette journée d'ouverture, d'inauguration, il y a du beau monde qui est présent, je crois. On m'a parlé de l'actrice Audrey Tautou, il y a aussi Michel Oslo, l'homme à l'origine de toute la saga Kirikou. Dans quel état d'esprit êtes-vous aujourd'hui, Dominique Puteau? Enfin, j'allais dire.
3: Oui, c'est un aboutissement, cette fameuse Cité internationale du cinéma d'animation. On a ouvert les portes ce matin, notamment des expositions autour du cinéma, et puis commencé les projections, et l'honneur a été donné à Michel Oslo, avec où il a montré à des jeunes scolaires le fameux Kirikou et la sorcière, et beaucoup l'avaient déjà vu sur petit écran, mais pas encore sur grand écran. Et donc c'était l'occasion de le découvrir en version cinéma. Donc aujourd'hui, pendant 3 jours, un certain nombre de cartes blanches qui sont données à des artistes pour montrer soit le film sur lequel ils ont travaillé, qu'ils ont réalisé, soit pour montrer des films qui les ont inspirés ou qui les ont marqués. Cet après-midi, il y aura Émilie Tronche, qui est l'auteur d'une série qui présentera, qui fera également une carte blanche. Et puis on aura Benjamin Renner, qui a réalisé Ernest et Célestine. Donc vous voyez, vont se succéder avant l'ouverture du festival un certain nombre de projections qui sont proposées à différents types de publics.
2: C'est important de le souligner, c'est l'événement incontournable aujourd'hui, cette ouverture de la Cité. Est-ce que vous pouvez nous en dire un mot de cette Cité? Parce que, évidemment, ça peut parler aux habitants d'Annecy, c'est un vieux serpent de mer, on en parle déjà depuis une dizaine d'années. On est écouté ici par nos amis clermontois, de Valence, de Moulins également. Qu'est-ce que c'est cette Cité d'animation?
3: Souvent, je prends une image, on va dire, c'est comme si on avait créé un nouvel équipement culturel et sans doute en France, l'équipement le plus important de l'année autour du cinéma et du cinéma d'animation. Dès l'origine du festival, en 1960, il y avait l'idée de créer un lieu permanent pour le cinéma d'animation, pour consacrer cet art. Et là, on est 66 ans plus tard et on ouvre une cité. C'est-à-dire que c'est pas seulement des lieux d'exposition, mais ce sera aussi des lieux de rencontres, des lieux de projection autour du cinéma d'animation. Donc, si vous voulez, on a notamment 3 espaces d'exposition qui sont proposés pour l'ouverture. Un musée du cinéma d'animation où on va découvrir, je dirais, bien sûr, nos personnages emblématiques quand on rentre à l'intérieur du musée. Et puis, un certain nombre de thèmes qui sont développés. Bien sûr, le prix cinéma, le cinéma expérimental, mais aussi toutes les grandes esthétiques du cinéma d'animation avec les auteurs fétiches que vous pouvez connaître. Donc, on est vraiment dans un univers immersif, une ambiance cinéma quand on découvre ces espaces d'exposition. Et ce matin, donc, on a accueilli les premiers visiteurs. deux autres expositions toujours autour du cinéma sont proposées à la Cité. Une exposition autour du studio Ankama. Ankama, c'est une des success stories françaises. C'est un studio français. Et c'est un studio, là, si vous voulez, c'est une exposition pour montrer aussi que l'animation est un art populaire. Et c'est le studio Ankama, ils ont démarré dans les jeux vidéo en ligne et ils sont allés vers le cinéma, vers le long métrage, vers les séries télé. C'est l'univers, on va découvrir l'univers de Wakfu, l'univers de Dofus. C'est un petit peu, pour imaginer, c'est des mondes un peu comme un petit peu la guerre des étoiles, entre guillemets, et donc différents univers, et on va découvrir l'histoire de ces univers et voir comment ces visuels, comment ces personnages, ces héros ont évolué au travers de ces différentes ères. Une troisième exposition aussi pour vous montrer que on a la chance dans le cinéma d'animation d'utiliser de nombreuses techniques. Et on aura une exposition autour des studios Leica. C'est un studio américain qui travaille sur l'animation en volume. Ceux qui connaissent Wallace et Gromit, c'est de l'animation en volume. Et là, ils sortent un long métrage au mois d'octobre. Et en fait, c'est pour découvrir les décors, les personnages, les marionnettes qui interviennent sur ce film. Et c'est vraiment de l'artisanat d'art. Vous avez une forêt qui a été reconstruite, sculptée à la main. Vous avez un aigle avec des milliers de plumes, mais en fait, c'est une marionnette. Et donc, on va dire trois grandes expositions avec des univers différents qui nous montrent que l'animation, c'est du cinéma, mais que quelque part, il y a aussi différentes techniques que recouvre cette animation.
2: C'est donc tout un écosystème qui se joue, vraiment l'écosystème du cinéma d'animation dans cette cité.
3: Exactement, c'est ce qu'on a voulu. Donc bien sûr, cette cité, il y a aussi le cinéma de la cité qui nous permet de faire des projections, des rencontres. Et on démarre aujourd'hui avec un certain nombre de rencontres au cinéma de la cité, hein, avec des personnages que vous connaissez bien, où Michel Oslo viendra présenter une carte blanche. Mais on a aussi Audrey Toutou qui va venir présenter un film qui l'a inspiré. Elle a aussi travaillé sur des voix dans le domaine de l'animation. Et donc c'est aussi de montrer que on a aujourd'hui pas mal de gens qui sont passés de l'animation au film de fiction et réciproquement. Par exemple, Audrey Toutou, je crois, travaille sur un projet également de film en animation. Et donc, elle fréquente le festival en off depuis quelques années. Et cette année, elle a accepté de faire une dédicace au niveau de la carte blanche. Donc, c'est un vrai écosystème parce qu'on a aussi une résidence d'artistes avec des artistes qui viennent travailler sur leur projet de long métrage et qu'évidemment, les visiteurs auront l'occasion de rencontrer quand ils sont là avec leur carnet de dessin, avec leur projet qu'ils pourront présenter aux visiteurs. Et puis, également, et on insiste beaucoup, ce qu'on appelle le grenier à images pour travailler sur l'éducation artistique. On sait aujourd'hui l'importance des écrans et donc c'est important de faire de l'éducation à l'image, de l'éducation artistique. Et on a un plateau de 400 mètres carrés où on pourra travailler sur les images numériques, les images animées, sur l'animation en volume, un studio de son. Et donc vous voyez que les scolaires, mais pas que, on va proposer tout un tas de projets pour les scolaires, pour les adultes, pour travailler autour de la réalisation d'images, la réalisation de films.
2: Si aujourd'hui on parle d'aboutissement, c'est parce qu'il faut pouvoir aussi regarder dans le rétro et se dire à quel point il a fallu faire preuve de résilience, plus de 10 ans, des allers-retours de décisions politiques en décisions politiques. Vous avez jamais lâché, Dominique Puteaux, il a fallu justement faire preuve de résilience.
3: Ouais, beaucoup, beaucoup, beaucoup d'énergie. Aujourd'hui, porter un projet culturel de cette ambition, c'est quelque part, c'est difficile de porter un projet avec une ambition. Il faut être accompagné, il faut des alliés. En réalité, je réfléchis à ce projet depuis 25 ans parce que pour le 40e anniversaire du festival, j'avais réuni des acteurs de l'animation pour réfléchir à ce que devait être un projet du musée des cinémas d'animation. Et on avait identifié un lieu en cœur de ville, le Haras. En réalité, la ville d'Annecy a racheté le Haras en 2013. Les chevaux étant partis en 2007 et ils se trouvent en plein cœur de ville derrière le centre culturel Bonlieu. Et donc ce projet, il a été porté par différentes municipalités. La chance qu'on a eue, elle a été initiée avec une première municipalité auquel j'appartenais. Et puis en 2020, les municipalités ont changé et le projet a continué à être porté. Mais en tant que président de CITIA, j'ai vraiment toujours suivi ce projet avec cœur et faire en sorte de pouvoir lui donner une chance de déboucher. Et donc il a fallu l'expliquer aussi aux élus pour qu'ils acceptent de porter un projet de cette ambition. Et finalement, on a compris qu'Annecy a une identité culturelle autour de l'animation et c'est une véritable apogée aujourd'hui avec cette ouverture.
2: Il a fallu le justifier aussi. Vous avez parlé d'explication, mais il faut presque parler de justification. On parle d'un projet de plusieurs dizaines de millions d'euros avec donc des subventions, des aides des collectivités, que ce soit de la région, du département, de la ville.
3: Oui, c'est un projet. Ce qu'il faut savoir, c'est que le Haras, c'est une propriété. Donc, il y avait trois objectifs. C'est déjà d'ouvrir le Haras sur la ville, donc en organisant différentes entrées. Transformer le parc. On a un parc qui est merveilleux avec, comme vous l'avez dit, une place fontaine, et puis plus de 200 arbres qui ont été plantés, 8000 arbustes, et donc vraiment on a revégétalisé le Hara, le paysagiste a revégétalisé le Hara. Vous avez un pôle gourmand et un pôle culturel. Donc l'ensemble du projet, y compris avec les places, etc., a coûté à peu près environ 54 millions d'euros TTC, et à un moment donné, c'est pas si vieux que ça, il a fallu accompagner la ville dans ses financements, parce que c'était fallait diminuer en fait le poids qui était porté par les années sur ce financement.
2: Dans le contexte budgétaire des collectivités, évidemment.
3: Exactement. Et donc, on a l'État qui nous a accompagnés, la région et le département qui a fait un effort extraordinaire, puisque l'idée du président du conseil départemental pour soulager la ville d'Annecy, entre guillemets, a été d'acheter la salle de projection, y compris avec le foncier, ce qui a amené un financement très important sur ce projet, puisque la salle, c'est un investissement de 14 millions d'euros. Et le département a apporté 5 millions d'euros supplémentaires sur le financement de ce projet. Donc c'est vrai que sans la coalition de l'ensemble des collectivités, notamment des collectivités locales, sans doute que c'est un projet qui n'aurait pas pu déboucher. Mais en France, on rêve d'avoir un musée du cinéma. Nous, on l'a fait à Annecy, autour du cinéma d'animation. Mais finalement, c'est les prémices du cinéma.
2: Une étude aussi, on peut en parler, de fin 2025, vous publiez, assure que le festival, hein, une semaine par an, ce grand festival international du cinéma d'animation qui a permis véritablement de placer Annecy sur la carte du cinéma en général, il génère, ce festival, vous dites, 32 millions d'euros de retombées économiques. La culture, ça coûte cher, mais ça fait aussi tourner l'économie locale.
3: Voilà, si on se fait un petit ratio entre le financement de la ville d'Annecy et qu'on fait un ratio avec ces 30 millions d'euros, 1 euro de subvention de la ville d'Annecy rapporte 70 euros. 1 euro d'argent public rapporte 13 euros. Donc en fait, c'est un événement parce que par sa taille, par sa fréquentation, on attend 19 000 accrédités en provenance du monde entier. Et quelque part, qui a un impact économique important parce que les visiteurs viennent en moyenne 5 nuitées sur l'événement. Et on a l'essentiel des visiteurs sont extérieurs à la Haute-Savoie. Donc l'impact économique est très important en hébergement, en restauration et en dépenses diverses sur le territoire.
2: Quand il s'agit de festivals, des festivals de cinéma, on pense évidemment à Cannes. C'est moins connu, Annecy, et pourtant, c'est, il faut en mesurer l'ampleur.
3: Oui, souvent j'ai une image, c'est de dire, il y a bien longtemps qu'on est le premier festival du film d'animation, mais on est aujourd'hui, au niveau mondial, le troisième festival de cinéma, Cannes, Berlin, Annecy, bien devant Venise, bien devant Deauville. Alors c'est un événement qui est thématique, qui est sur l'animation, et on a un petit peu plus de mal à communiquer parce qu'on n'a pas de comédiens, on n'a pas de stars qui incarnent les personnages. Nous, les personnages, ce sont des créatures qui sont dessinées, qui sont inventées par nos réalisateurs.
2: Vous avez des voix quand même, mais bon.
3: Voilà, les voix sont un moyen de médiatiser, et on a plus en plus de gens qui sont passés du court-métrage au long-métrage ou qui viennent de la vue réelle, qui viennent à l'animation, et on a des grands réalisateurs, notamment on a Guillermo del Toro qui sera sans doute là dimanche soir et qui est le premier à expliquer que l'animation n'est pas un genre mais que c'est du cinéma. Et Guillermo del Toro, c'est certes le réalisateur du dernier Frankenstein mais aussi de Pinocchio, et il adore l'animation. Et donc aujourd'hui on a aussi parmi les plus grands réalisateurs Michel Hazanavicius avec La plus précieuse des marchandises, qui à un moment donné vont aussi passer au travers de l'animation, et ça participe aussi à la notoriété. Mais c'est toujours plus compliqué de communiquer sur un festival du film d'animation qu'un festival de fiction classique.
2: Un festival international du cinéma d'animation dont, on l'a compris, hein, la popularité dépasse largement les frontières annéciennes, les frontières d'Auvergne-Rhône-Alpes. Elle vient d'où cette histoire presque culturelle, cet attachement entre le film d'animation et Annecy ?
3: Alors c'est une histoire ancienne parce qu'en fait les journées internationales du cinéma d'animation sont installées à Annecy en 1960. En 1956-1958, il y a deux programmes qui sont présentés à Cannes, et à Annecy on a un des plus gros ciné-clubs de France. Et eux bien évidemment rêvent d'accueillir une manifestation cinématographique. Et les animateurs sont pas très bien dans le monde des vedettes à Cannes et cherchent une ville d'accueil. C'est comme ça que va se faire la rencontre. Alors si on en est là aujourd'hui, c'est parce qu'il y a eu toute une histoire. Et si on résume sur ces 25 dernières années, ce qui a participé aussi à la montée en puissance du festival, c'est la montée en puissance du long métrage. C'est-à-dire qu'au début des années 2000, on présentait que 5 longs métrages en compétition. Aujourd'hui, il y a une compétition avec deux fois 15 longs métrages qui sont présentés, une compétition très relevée. Et encore cette année, on aura des longs métrages réalisés par des Français qui seront sans doute dans la compétition internationale et qui iront sans doute plus loin aux Oscars. Je rappelle que l'année dernière, deux films primés à Annecy, à la fois Amélie et la métaphysique des tubes et Arco, ont été sélectionnés pour le meilleur film d'animation pour les Oscars. Donc ça montre aussi qu'Annecy s'est inscrit dans un parcours pour aller vers la finale de la Coupe du Monde.
2: C'est parce que, on est en plein dans l'actualité, c'est parce que Dominique Puteau, il y a votre travail au sein du CITIA, mais il y a aussi beaucoup plus de réalisateurs de films d'animation.
3: Alors, aujourd'hui, on attend 19 000 accrédités, dont 4 500 étudiants qui viennent du monde entier. Ça veut dire que s'il y a un endroit où les jeunes ont envie de venir, notamment ceux qui se destinent à ces métiers autour de l'animation, c'est à Annecy, une fois dans l'année, c'est le rendez-vous international. Donc, c'est aussi de montrer qu'il y a toute une série de nouveaux talents qui ont émergé. Et autrefois, moi, quand j'étais plus jeune, il y avait un long métrage Disney à Noël et puis c'est tout. Aujourd'hui, vous avez des longs métrages qui sortent tout au long de l'année. Et de plus en plus, vous avez aussi de l'animation pour adultes. Alors, le premier film qu'on a vu, c'est un film d'animation. En famille, pour moi, c'était le livre de la jungle quand j'étais tout petit. Et donc, on a toujours cette image qui reste en tête. Mais l'animation, si vous venez au festival, vous verrez qu'on a des longs métrages qui peuvent être familles, et on a aussi des longs métrages adultes. Kirikou, de Michel Oslon en 98, a montré qu'on pouvait réussir des longs métrages français ou européens, et J'ai perdu mon corps, par exemple, ça doit être 2020 ou 2022, à Annecy, c'est de l'animation pour adultes, et ça a montré qu'on pouvait aussi imaginer des films d'animation qui n'étaient pas forcément que pour les enfants.
2: L'évolution, justement, de la popularité de ce genre de cinéma, ça a permis, évidemment, l'explosion de ce festival. Comment on l'explique? On arrive davantage à faire des films d'animation aussi pour plutôt dédiés aux adultes. On a cette image un peu de dire oui, bah, ces films-là, c'est plutôt pour les jeunes, pour les enfants.
3: Alors ça, c'est souvent l'image qu'on a, oui. Mais finalement, l'animation, aujourd'hui, on voit y compris dans les grands longs-métrages qui sont commerciaux, on cible le public famille, c'est-à-dire avec différents registres, différents niveaux d'humour, mais on a aussi une animation, si je citais tout à l'heure le film « J'ai perdu mon corps », ou une animation qui peut être plus adulte et qui peut être d'une grande qualité. Et puis, quelque part, on a aussi aujourd'hui le développement des séries télé avec des grandes séries américaines, ou avec de l'humour, etc., où un certain nombre de personnes, depuis leur jeune âge, ont été baignées par ces séries, qui font que, quelque part, l'animation, elle touche un public de plus en plus large. Et l'animation est véritablement devenue un langage universel. On peut tout imaginer avec l'animation. Et donc, c'est à Annecy ce qu'on va montrer, nous, c'est l'état du monde du cinéma d'animation. Jusqu'en 2000, on va dire que l'identité du festival, elle était essentiellement autour du court-métrage. Aujourd'hui, elle est plutôt multipolaire, parce que quand on recevait 10 longs-métrages en 2000, aujourd'hui on en reçoit 140 pour la sélection. Ça vous montre que la production mondiale a évolué de manière exponentielle. Et notre rôle, nous, à Annecy, c'est aussi de montrer des imaginaires qui ne sont pas les imaginaires classiques, c'est-à-dire qu'on a des longs-métrages qui viennent de tous les pays du monde aujourd'hui. Et ça, c'est nouveau.
2: Dominique Puteau, président du CITIA, qui organise le Festival international du film d'animation qui s'ouvre dimanche et possède donc son lieu dédié à la Cité internationale du cinéma d'animation. Elle est dans l'ancienne Ara d'Annecy et est ouverte donc, elle, depuis aujourd'hui. Dominique Puteau, vous restez bien avec nous. On poursuit cet entretien dans un instant. On parlera notamment d'un nouveau petit venu qui risque de bousculer tout un écosystème, l'écosystème du cinéma et du cinéma d'animation. Je parle de l'intelligence artificielle. On en parle dans 3 minutes, juste après une pause musicale. Vous nous parliez tout à l'heure du prix du public de l'année dernière, Amélie et la métaphysique des tubes. Je vous propose d'écouter justement la bande originale Ménage de printemps tout de suite.

0: Ménage de printemps, bande originale du film Amélie et la métaphysique des tubes, césarisé, oscarisé et aussi donc prix du public du film d'animation d'Annecy 2025 que vous écoutiez à l'instant sur RCF en Auvergne-Rhône-Alpes. Soyez les bienvenus, nous sommes le vendredi 19 juin. Vous êtes peut-être sur la route de votre week-end, prenez soin de vous, protégez-vous face aux fortes chaleurs. C'est presque toute la région qui est en alerte canicule aujourd'hui.
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0: Vigilance orange canicule aussi du côté de la Haute-Savoie à Annecy. Théâtre à partir de dimanche du Festival international du cinéma d'animation. Dominique Puteau est mon invité et encore quelques minutes, président du CITIA qui organise donc ce festival. Dominique Puteau, j'aimerais que l'on parle d'intelligence artificielle. Le cinéma d'animation, mais aussi le cinéma en général, est aujourd'hui bouleversé par ce nouveau venu. Comment le secteur regarde-t-il cette évolution, l'intelligence artificielle, dans le monde culturel, dans le monde du cinéma?
2: Alors, il est clair que l'IA est un des sujets de réflexion actuellement, notamment dans le monde de l'animation, parce que il y a forcément des inquiétudes sur quel impact va avoir l'IA en termes déjà d'utilisation des auteurs, enfin du respect du droit d'auteur, d'utilisation de ce qui a été créé par d'autres auteurs. Et il y a des questions donc de déontologie, des questions d'éthique, de droit qui sont posées avec l'IA, et c'est forcément des débats qui vont avoir lieu à Annecy, et d'ailleurs dans le cadre du marché international du film d'animation, parce qu'à Annecy il y a aussi un marché avec des rencontres, et l'IA est depuis 2023 au cœur des sujets qui font débat. Alors nous, on considère à Annecy que c'est pas forcément les organisateurs du festival ou du marché qui doivent prendre telle ou telle position. Par contre, Annecy doit être un lieu de débat et peut participer.

0: intelligence artificielle comme il peut en avoir dans différents métiers. Et ainsi, on considère qu'on doit être ce lieu de débat et que les choses doivent pouvoir s'exprimer. On aura la visite du commissaire européen Stéphane Séjourné. Je pense que les professionnels auront l'occasion de lui en parler. En tout cas, on a en France une réflexion sur ces différents sujets. Et voilà, on doit sans doute pas laisser que les studios réfléchir à la façon d'utiliser l'intelligence artificielle. On a vu sur les réseaux sociaux, par exemple, ce printemps, je sais pas, des personnages qui avaient été créés à la façon de Ghibli. C'est clairement un emprunt ou un vol du droit d'auteur, quoi. Donc il y a des vrais sujets qui sont posés. Je pense que l'IA peut être un outil pour adapter un certain nombre de choses, pour aller plus vite, pour réaliser certaines tâches, mais elle ne remplacera jamais la créativité et l'originalité que peuvent apporter nos créatifs et nos auteurs.
1: Donc ça pose plus de questions que de réponses pour l'instant. En tout cas, les débats sont
0: Exactement.
1: ouverts du
0: En tout
1: côté.
0: cas, ce qui est sûr, c'est ça peut aussi ouvrir la controverse. L'année dernière, on avait sélectionné deux films qui avaient été réalisés en IA, mais ils avaient été sélectionnés par notre délégué artistique parce qu'il y avait une interrogation par rapport à ce que générait l'IA. Et donc, c'était une sorte de mise en abyme et une sorte de regard. Mais quelque part, c'est vrai que ça interpelle aujourd'hui le monde, de l'animation. Il y a des pétitions qui ont été signées, il y a des manifestations. Voilà. Donc, en tout cas, la profession est quelque part. Alors, il ne s'agit pas forcément de se laisser gagner par l'inquiétude, mais je pense qu'il faut poser le débat, faire forum, et c'est à Annecy que ce genre de forum peut être organisé.
1: Le poids de l'intelligence artificielle dans l'animation. Quel est le poids aujourd'hui de l'animation française? Est-ce que, au-delà du fait que Annecy soit un lieu géographique qui rassemble les acteurs internationaux, est-ce que, on est bon en France, tout simplement?
0: Oui, on est bon parce que j'allais dire, on a sans doute les meilleurs créatifs. En tout cas, on a des écoles, des très bonnes écoles qui forment des talents. Si je cite l'école de l'image des Gobelins, dans le classement des écoles, c'est la première école au monde, hein, dans un classement international. Et donc, ça veut dire qu'on a beaucoup de talents qui sortent des écoles françaises. Pour l'ouverture du festival, on va projeter le dernier opus des Mignons. Et voilà, le créateur des Mignons, voilà, c'est Pierre Goffin, qui est un ancien étudiant des Gobelins, qui avait projeté son film de fin d'études quand il était étudiant. Et aujourd'hui, c'est lui qui a inventé le personnage des Mignons, quoi. Et donc, on a beaucoup de talents. Benjamin Renner, là, je vous cite qui a réalisé Ernest et Célestine, des réalisateurs qui sont connus. Voilà, Maëlys Valade. Donc, on a tout un tas de personnalités qui sont des vrais talents. Donc, quand on se situe au niveau de la production mondiale, il y a les États-Unis, le Japon et la France, grosso modo. Donc, on est un des grands pays producteurs d'animation. Mais dans le secteur économique, on connaît des difficultés parce que après le Covid, on va dire, l'animation est montée peut-être entre guillemets très très haut, et notamment un certain nombre de studios français faisaient de la prestation de services pour les plateformes. Et quelque part, il y a eu une espèce d'euphorie, de bulle. Et aujourd'hui, on est plutôt dans le bas d'un cycle, en espérant qu'il va reprendre. Ce qui fait qu'un certain nombre de studios, notamment ceux qui travaillent en prestation pour les plateformes américaines, vont rencontrer des difficultés, quoi. Mais voilà, juste pour dire, milieu des années 2000, il y avait 5 000 emplois. Il y en a aujourd'hui à peu près 10 000 emplois en France dans l'animation, quoi.
1: Voilà pour la conjoncture économique du cinéma d'animation. Merci beaucoup Dominique Puteau d'avoir été mon invité aujourd'hui à l'occasion de l'inauguration de la Cité internationale du cinéma d'animation. Et je le rappelle, hein, le Festival international du film d'animation d'Annecy qui s'ouvre dimanche jusqu'au samedi 27 juin, samedi prochain. Merci beaucoup Dominique Puteau. Dans un
0: Merci.
1: instant, on est en Haute-Savoie, on y reste face à ces fortes chaleurs. Les lacs savoyards et hauts-savoyards sont pris d'assaut. On en parle dans une minute avec Victorien Duché en direct des territoires.
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0: Et on étouffe en Auvergne-Rhône-Alpes, 39 degrés à Lyon et Moulins, 37 à Chambéry, 36 à Privas ce week-end. Les fortes chaleurs vont monter d'un cran. Bonjour Victorien Duché.
1: Bonjour Grégoire, bonjour à tous.
0: Face à ces fortes chaleurs, bien s'hydrater, éviter de sortir aux heures les plus chaudes ou encore piquer une tête dans la piscine. Tous les moyens sont bons pour se rafraîchir, si bien que certains sites naturels de notre région sont pris d'assaut les week-ends et ce week-end de fortes chaleurs. C'est le cas en Savoie. Depuis plusieurs années, le lac d'Aiguebelette est victime de son succès. Sur place, cet afflux de touristes commence à déranger, Victorien.
1: Oui, je peux comprendre hein, cette attirance pour le lac d'Aiguebelette qui, par sa situation géographique, est au carrefour de la partie Rhône-Alpes de la région. Hein. Il est niché entre les massifs de la Chartreuse et de l'Épine. On est à peu près à une heure de Lyon et de Grenoble, à une dizaine de minutes seulement de Chambéry. C'est le troisième lac naturel de France hein, derrière le Bourget et le lac d'Annecy. Et Aiguebelette a un sérieux atout dans sa manche. C'est la douceur de ses eaux, 28 degrés l'été. C'est le lac naturel le plus chaud d'Europe. Et puis, je n'oublie pas également la vitrine. Ce que le lac renvoie, c'est cette couleur turquoise, sa couleur vert émeraude qui a donné son nom. D'ailleurs, Grégoire, je vous l'apprends peut-être, Aiguebelette, qui a donné son nom à Aiguebelette, qui signifie en fait « belles petites eaux ». Autant d'atouts qui font de ce lac d'Aiguebelette un petit paradis sur Terre, mais qui peut, les jours de forte affluence, se transformer en enfer.
0: Oui, ça on peut l'imaginer, le lac d'Aiguebelette est donc devenu surfréquenté à ce point-là.
1: Alors c'est en tout cas, Grégoire, le ressenti hein, des habitants, des communes voisines, mais aussi des touristes eux-mêmes. Il y a un sentiment de surfréquentation, en effet, sur ce lac d'Aiguebelette au jour de forte affluence, hein, principalement l'été. 12 000 personnes se laissent séduire par les plages du lac chaque jour durant donc ces week-ends de l'été. Comme vous le savez, l'été en plus est de plus en plus long maintenant en raison de ces fortes chaleurs. Donc ça démarre déjà dès le mois de mai avec les jours fériés et puis ça se poursuit jusqu'à l'arrière-saison finalement, même fin septembre. Mais néanmoins, selon Pascal Zucchero, le président de la communauté de communes du lac d'Aiguebelette, eh bien ces 12 000 personnes, c'est un chiffre qui n'a pas évolué depuis 2020 et les jauges Covid toujours en vigueur autour de ce lac. Il était à mon micro hein, ce vendredi, le président de la communauté de communes du lac d'Aiguebelette. L'effet de surfréquentation pour lui s'explique surtout par ces images relayées sur les réseaux sociaux de ces sorties d'autoroutes, notamment congestionnées pour se rendre en effet à ce lac. C'est davantage un problème de parking, de place disponible, mais pour Pascal Zucchero, eh bien pas question pour autant de construire des parkings supplémentaires.
2: L'objectif n'est pas de faire des parkings géants. L'objectif, c'est qu'on vienne au lac en toute quiétude, assurer la sécurité avec des circulations fluides. Moi, je commence à avoir quelques années. Vous ne faisiez pas le tour du lac en voiture ou en vélo il y a 20 ans. Aujourd'hui, vous le faites paisiblement les jours de grande affluence. On n'est pas un parking géant. Ce n'est pas une piscine géante.
1: Des places supplémentaires qui pourraient aussi conduire à une Disneylandisation hein, du site. C'est pourquoi eh bien, c'est vraiment ce que veulent absolument éviter les élus locaux.
0: Alors je vais aller plus loin, Victorien, on va aller dans la provoque un petit peu. Faut-il aller jusqu'à privatiser le lac d'Aiguebelette pour en éviter d'en arriver là, ce sentiment de surfréquentation?
1: Eh bien, c'est la question qui a été posée d'ailleurs très directement hein, sur les réseaux sociaux l'an dernier suite justement à des nuisances aussi relevées, des déchets par exemple laissés par terre sur les abords du lac, alors que nous assurons hein, du côté de la collectivité eh bien, des conteneurs sont pourtant à la disposition des visiteurs, mais on retrouve encore des déchets également, même alors ça reste très marginal, mais de la consommation de drogue également. Une équipe cynophile a même dû être dépêchée le week-end dernier par exemple, pour contrôler tout ça. Et puis des mauvais comportements dans l'ensemble aussi hein, de jeunes, souvent du manque de respect qui est relayé ensuite sur les réseaux sociaux. Depuis, c'est une douzaine de gendarmes hein, qui patrouillent les jours de forte affluence et qui sanctionnent une situation qui n'est pas propre uniquement au lac d'Aiguebelette. Hein, c'est ce que nous dit le président Pascal Zucchero de l'intercommunalité, qui pointe davantage un manque d'éducation plus global qu'une d'une centaine d'individus seulement, hein, bon, ce qui est déjà beaucoup, mais sur 12 000 visiteurs, donc les jours de forte affluence.
0: Alors je vous repose la question, Victorien, est-ce que ces actes malveillants, hein, bien que ça soit une petite minorité, on l'a entendu, ça peut conduire à une privatisation du lac ?
1: Alors du côté des élus, on cherche davantage des solutions plutôt que privatiser le lac. Donc je le disais, par ces dispositifs de sécurité avec la préfecture, la gendarmerie qui patrouille, la police de l'environnement aussi, hein, des référents réserves naturelles pour davantage expliquer un peu l'histoire, la géographie du site naturel et puis la nécessité de protéger ce site. Et puis la communauté de communes du lac d'Aigbelette ne peut pas tout se permettre. Hein. Ce lac, il faut le savoir, appartient pour moitié à EDF et l'autre moitié aux héritiers de la famille de Chambaud. C'est en fait un lac privé, le lac d'Aigbelette, mais qui a confié sa gestion à la communauté de communes du lac d'Aigbelette. La convention court jusqu'en 2034. Les rapports sont plutôt bons, hein, d'ailleurs, entre l'intercommunalité et les héritiers, les descendants de cette famille. Mais ce lac est inscrit en zone Natura 2000. Donc, beaucoup de questions autour, forcément, de la fréquentation. Pour l'instant, on ne veut pas entendre parler de surtourisme, hein, du côté des élus locaux, qui est un peu employé parfois à toutes les sauces, hein, en ce moment, notamment sur notre territoire dans les Alpes du Nord. Les élus préfèrent retenir l'apport positif de cette clientèle qui fait malgré tout tourner l'économie locale, et ce tous ces week-ends de l'été, même si ça démarre de plus en plus tôt.
0: Oui, quand il fait très chaud, une bonne glace aussi quand on va se baigner, ça fait tourner l'économie aussi. Vous avez raison, Victor.
1: Ah oui, oui, bien sûr, une glace évidemment, mais ça, il y a plusieurs services, plusieurs propositions en effet qui sont bien soumises à tous celles et ceux qui se rendent à Aigbelette. Et je crois que Grégoire, vous êtes lyonnais, j'imagine que vous venez régulièrement du côté d'Aigbelette, hein. C'est ça, comme beaucoup de lyonnais d'ailleurs.
0: Je fais peut-être
1: beaucoup
0: partie de ces 12 000 personnes qui viennent effectivement. Non, mais c'est vrai que c'est un paysage magnifique, il y a un peu de monde, mais en même temps il faut pouvoir aussi partager la nature avec tout le monde, et dans le respect de la nature. Vous avez important, vous l'avez répété, et c'est important de le souligner, surtout qu'il fait très chaud. On ne peut qu'inviter nos auditeurs et nos auditrices victoriens à faire attention à leurs proches, à faire attention à eux. Vigilance orange canicule chez vous, hein, ce week-end encore.
1: Exactement.
0: Donc voilà, 39 degrés un peu partout dans la région. Prudence, prenez soin de vous, hydratez-vous. Et merci beaucoup, Victorien. Très bon week-end à vous. Merci d'être venu dans cette émission. Pour bien comprendre, allez, nous on poursuit. On va prendre une dose de fraîcheur avec Julien Doré, son titre « Le lac ».

0: Et oui, vous avez reconnu Julien Doré et son titre, Le Lac. Le Lac, ça fait du bien en ce moment quand il fait très chaud.
1: Une question à la fois.
2: C'est la dernière de la semaine avec le père Paul Destable. Bonjour mon père.
3: Bonjour Grégoire, bonjour à tous.
2: Tout va bien à Clermont-Ferrand ?
3: Ah oui, il fait très beau.
2: Vous avez cette chance-là, effectivement. Je crois qu'il fait beau un peu partout en région en ce moment. Père Paul Destable, vous êtes effectivement prêtre dans ce diocèse de Clermont. Et aujourd'hui, la question, c'est la suivante. Qu'est-ce qu'un dogme ? Vaste question, presque difficile en fait, plus difficile à prendre que les autres cette semaine.
3: Ah bah oui, soit vous me donnez 5 minutes, soit vous me donnez une année. Alors je vais prendre les 5 minutes.
2: Oui, prenons ça, ça m'arrange.
3: Je vais commencer par vous surprendre. Dans l'Église catholique, il y a très peu de dogmes au sens strict du terme. Ah. Parce qu'il y a un sens large et un sens strict.
2: Alors quel est le sens
3: les
2: strict
3: grandes... Les grandes vérités de la foi n'ont pas besoin d'être définies de manière dogmatique au sens strict. Dans l'Église catholique, c'est l'autorité suprême de l'Église qui intervient pour donner une définition dogmatique et mettre fin à des hésitations. Je vais prendre un exemple du dernier dogme qui a été défini dans l'Église catholique. C'est le dogme de l'Assomption de Marie, défini en 1950 par le pape Pie XII. Et du coup, comment ça s'est fait ? L'autorité de l'Église est venue définir officiellement ce qui en fait était déjà porté par la foi du peuple de Dieu et en particulier la liturgie. Un exemple clermontois, la cathédrale Notre-Dame de Clermont est Notre-Dame de l'Assomption à Clermont depuis le XIIIe siècle. Et le dogme n'était défini qu'en 1950, parce qu'il devait y avoir encore une certaine hésitation. Et puis c'est un point de foi qui est largement partagé aussi par nos frères d'Orient. Donc le dogme, c'est pas quelque chose qui est parachuté, ce sont des vérités déjà présentes dans les Saintes Écritures ou dans la tradition de l'Église, en particulier la liturgie. Voilà pour le sens strict du mot dogme, et il y en a peu. Mais il y a le sens large, qui est, quand on va dire par exemple la théologie dogmatique, c'est-à-dire, c'est les vérités divinement révélées, proclamées par l'Église, donc qui ne sont pas un dogme au sens technique du terme, mais qui gardent bien sûr une très grande importance, elles sont exprimées en particulier dans le credo et les professions de foi. Et on a fêté cette année le 1700e anniversaire, enfin l'an dernier, les 1700e anniversaire du concile de Nicée-Constantinople. Ouais. C'est pas un dogme au sens technique du terme, mais c'est bien des vérités dogmatiques au sens où elles sont communiquées et révélées.
2: Et c'est une spécificité catholique.
3: Oui et non, parce que tout le christianisme fait bien une religion. Tous les chrétiens reconnaissent le concile de Nicée-Constantinople, et qui est donc, d'une certaine manière, une définition dogmatique, c'est-à-dire qu'une présentation organisée de la foi des chrétiens, définie de manière unanime par les évêques qui ont participé à ce concile. Et c'était avant la division des églises, et donc le credo de Nicée-Constantinople est reçu par toutes les confessions chrétiennes, et c'est même un des points justement en commun et qui permet de fonder l'unité. Et d'ailleurs, le pape Léon est allé à Nicée, il n'y a pas très longtemps, en Turquie, pour montrer l'événement, et donc c'était un événement œcuménique.
2: Donc c'est un événement œcuménique pour ce dogme qui est reconnu par l'ensemble des chrétiens, celui du concile de Nicée il y a 1701 ans maintenant. Il y a des dogmes pour le coup qui, je crois, ne sont pas chez les protestants. C'est pour ça que je vous pose la question. En fait.
3: Oui, bien sûr. Oui. Le sens technique, ce que j'ai... Le sens strict du terme, j'ai parlé du dogme de l'Assomption, mais il y a aussi le dogme de l'Immaculée Conception, défini par le pape Pie IX le 8 décembre 1954. Donc il y a un certain nombre, mais du coup il y en a peu. au sens d'une intervention du pape pour dire, voilà, ça c'est un acte de foi qui doit être reçu par l'ensemble des catholiques, il y a peu de déclarations solennelles de ce type-là.
2: Merci beaucoup, Père Paul Destaples, d'être venu aujourd'hui dans Pour bien comprendre.
3: À très bientôt.
2: Au revoir. Merci bien.
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0: Et sur la route de votre week-end, si vous êtes en voiture ou tout simplement chez vous, je vous propose de terminer cette émission en musique avec ce titre de Laura Kane. Ça s'appelle « Quand ?»

Voilà quelques notes pour terminer cette émission et cette semaine de Pour Bien Comprendre. Merci à Benoît Lotte qui était à la réalisation. Merci à vous de votre écoute et de votre fidélité. Je vous retrouve lundi prochain en très grande forme et toujours sous une forte chaleur sur RCF en Auvergne-Rhône-Alpes. À lundi et bon week-end.

0: On s'intéresse maintenant aux vautours dans le cadre de notre chronique hebdomadaire consacrée à l'environnement. Bonjour Clémentine Gerber.
1: Bonjour.
0: Et merci d'être avec nous. Vous êtes chargée de mission à la LPO. Alors déjà, est-ce que ça veut dire que les vautours sont présents en Auvergne, sur l'Auvergne?
1: Oui, tout à fait. On en observe de plus en plus fréquemment et surtout sur les départements du Cantal, de la Haute-Loire et du Puy-de-Dôme.
0: Et quelles sont les espèces principalement qu'on peut observer?
1: Alors, ça va être en grande majorité le vautour fauve, presque exclusivement, je dirais d'ailleurs, et peut-être, si vous avez de la chance, le vautour moine.
0: Et qu'est-ce qui caractérise ce vautour fauve?
1: Alors, le vautour fauve, pour le reconnaître, je dirais en vol, parce que c'est quand même souvent comme ça qu'on les voit, on observe au niveau de la tête qu'elle se détache, elle fait plutôt clair dans le ciel. Après, donc, ça a une silhouette qui est très imposante, hein. On est autour des 2,50 m d'envergure, donc c'est des oiseaux qui sont très grands, et avec une queue qui est très courte. Et au niveau du plumage, ils sont plutôt marrons, avec des déclinaisons qui vont du brun clair au brun foncé.
0: Et quels sont un petit peu les habitats qu'ils privilégient?
1: Alors les vautours, ils vont prospecter donc à la recherche de nourriture, surtout dans les zones bien dégagées, et notamment donc au niveau des prairies, ou en tout cas des zones pâturées. Donc c'est pour ça qu'on en voit beaucoup en Auvergne, parce qu'on a beaucoup de prairies en Auvergne. Mais sinon, ce qu'ils privilégient comme habitat, notamment pour se poser, etc., ça va être plutôt les zones de falaise, donc tout ce qu'on va appeler les milieux rupestres finalement.
0: Clémentine Gerber, vous nous parlez de nourriture. À l'instant, quel est le régime alimentaire du vautour et notamment du vautour fauve?
1: Alors, donc les vautours, ce sont des charognards, donc ils vont se nourrir d'animaux morts, de carcasses d'animaux. Ça peut être à la fois des animaux, on va dire sauvages, comme des cerfs, des chevreuils, du sanglier, etc., mais aussi des animaux domestiques. Donc ça peut être des bovins, des ovins, des caprins. Et le vautour fauve particulièrement, parce que chaque espèce de vautour a sa spécialité, on va dire, sur la carcasse d'un animal. Lui, il va venir consommer vraiment tout ce qui va être chair plutôt molle, donc les muscles, les viscères, la chair, etc.
0: On dit et on l'entend souvent que c'est une espèce mal aimée. Est-ce que c'est pour les raisons que vous venez d'évoquer?
1: Alors oui, je pense que déjà dans l'imaginaire collectif, le vautour évoque vraiment un oiseau de mauvais augure, parce qu'il est aussi affilié à la mort, donc c'est quelque chose qui est pas forcément positif, on va dire, dans la tête, voilà, du commun des mortels. Et en plus de ça, ben voilà, comme je le disais juste avant, c'est un charognard, donc souvent quand on voit le vautour, on l'associe à la mort et potentiellement à quelque chose de négatif, parce que si c'est sur un animal domestique, forcément, ça veut dire que derrière, il y a un éleveur qui est attaché à cette bête-là, et donc que ça apporte, voilà, quelque chose de négatif.
0: Et la LPO mène justement certaines actions de sensibilisation vis-à-vis peut-être des éleveurs, des agriculteurs du territoire, mais également vis-à-vis du grand public.
1: Oui, tout à fait. On intervient donc, comme vous le disiez, auprès du grand public, à la fois, on va dire, des adultes comme des enfants. On intervient auprès des scolaires aussi également, dans diverses écoles, et auprès de publics un petit peu plus ciblés, comme notamment les futurs agriculteurs éleveurs, notamment en lycée agricole, et parfois directement aussi auprès des éleveurs sur le terrain, notamment quand ils font face à la présence de vautours sur leur parcelle.
0: Et alors, si on reste sur l'Auvergne, quelle est la meilleure période pour observer les vautours?
1: Alors les vautours chez nous, ils vont essentiellement être observables entre en gros avril et octobre. Ça va vraiment être au moment, on va dire, de la belle saison, donc plutôt printemps-été qu'on les observe, parce que les conditions climatiques permettent pour eux de parcourir de grandes distances. Et en même temps, c'est le moment aussi où les bêtes sont dehors et où donc ils peuvent prospecter à la recherche de nourriture un petit peu plus facilement sur nos territoires.
0: Vous nous parliez à l'instant qu'il est capable de parcourir de grandes distances. Est-ce que justement il parcourt de grandes distances pour se nourrir essentiellement?
1: Oui, tout à fait. Il y a donc certains vautours qui sont équipés notamment de balises GPS qui nous permettent de suivre leurs déplacements et de vous donner les chiffres que je vais vous donner là. Certaines balises, du coup, ont émis plus de 400 km juste en une seule journée de parcours. Donc c'est pas le cas tous, ils font pas 400 km tous les jours tous, mais ils peuvent faire ce type de distance-là en une journée assez facilement, notamment en se laissant porter par les thermiques. Donc c'est des oiseaux qui sont capables de parcourir de grandes distances journalières.
0: Effectivement, c'est impressionnant. Et qu'en est-il au niveau population de vautours sur l'Auvergne ces dernières années, en lien peut-être avec les observations que vous avez pu faire et qu'a pu faire la LPO?
1: Alors on va dire que depuis 10 ans maintenant à peu près, on a quand même des observations donc qui font remonter régulièrement de vautours, notamment de vautours fauves. Ça s'est surtout intensifié ces 4 dernières années. Et après, on n'a pas de population installée parce qu'on n'a pas de vautour qui se reproduit en Auvergne. Et ça arrivera certainement jamais parce que les conditions pour la reproduction du vautour fauve en Auvergne ne sont pas là. Eux, ils aiment particulièrement les falaises calcaires, comme ce qu'on peut retrouver plutôt en Lozère, Aveyron, etc. Et du coup, c'est des vautours des départements limitrophes qui viennent prospecter jusque sur nos terres. Mais au final, il n'y a pas de population installée. Donc, on n'a pas de chiffres à vous donner parce qu'on n'a pas de vautours qui stationnent et qui se sont installés, en tout cas en Auvergne.
0: Clémentine Gerber, ces prochaines semaines, peut-être ces prochains mois, est-ce que certaines actions vont être mises en place autour des vautours, actions grand public?
1: Alors oui, j'ai pas en tête là précisément tout le calendrier, mais dans les notamment les départements que je vous ai cités, donc Cantal, Puy-de-Dôme, Haute-Loire, on a régulièrement des sorties qui sont organisées là plutôt à destination du grand public sous forme de points d'observation. Souvent, on se met plutôt dans des zones en montagne où on peut avoir.
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3: Bonjour tout le monde, bienvenue sur RCF et dans De l'air dans la tête. Merci infiniment de passer un bout de vos vies en musique en écoutant cette émission De l'air dans la tête consacrée à 100% à la variété francophone. Merci d'avoir choisi RCF pour les minutes qui viennent. Comme à chaque numéro de l'air dans la tête, c'est un vrai plaisir que de vous faire chanter, danser. Et je ne vais pas m'arrêter en si bon chemin avec l'émission d'aujourd'hui et avec le titre qui va ouvrir de bien belle manière de l'air dans la tête aujourd'hui. Son refrain, vous le connaissez forcément. Vous avez sûrement dû même le fredonner. Son auteur, compositeur et interprète se nomme George Truston, plus connu sous son nom de scène Boule Noire. Un surnom qui lui allait à ravir puisqu'il avait une bien belle coiffure afro d'une part, et d'autre part, lorsqu'il était sur scène, on ne voyait que lui, sa présence scénique était tout à fait exceptionnelle. Rappelez-vous, la musique de Boule Noire mêlée R&B, soul, reggae, dance et funk. Si la majeure partie de sa carrière, il fut actif de 1965 à 2006, fut effectuée au Québec, c'est là d'où il était originaire, il rencontra aussi du succès en Europe, et ceci principalement grâce à deux titres, Aimes-tu la vie et surtout Aimé d'amour, dont vous n'avez pas oublié le refrain et la musique, j'en suis sûr. Aimé d'amour du regretté Boule Noire, il nous a quittés en 2007 et paru en 1979, et ce chef-d'œuvre musical est tout de suite en 2026 dans De l'air dans la tête. Sensibilité et sensualité sont au programme de ce hit langoureux qui traverse magnifiquement bien les décennies.

En 1987, vous avez sûrement dû écouter ce titre en 45 tours. Et oui, à l'époque, il y a 39 ans, on en était encore à l'âge du vinyle. C'était une époque fleurissante pour les groupes de rock français dont les Ablettes faisaient partie. Originaires du sud-ouest, de notre beau pays et de Flumel plus précisément, ils ont squatté la FM et investi les hit-parades de l'époque avec Jackie S'en Fout, un titre qui illustre parfaitement bien l'insouciance et la légèreté des années 80. 80, n'est-ce pas? Les Ablettes, Jackie S'en Fout, c'était à l'instant dans De l'air dans la tête, une émission qui se poursuit avec une icône de la fin des années 90 en France. Vous savez, à l'époque, c'était la période des boys bands et des beaux chanteurs ténébreux, et celui que l'on va retrouver tout de suite.

faisait partie de cette mouvance. Lui, c'est Alan Rouget, dit Alan Théo. Il s'est fait connaître en 1998 avec deux morceaux, Emmène-moi et Lola. Et c'est avec Lola et Alan Théo, donc, que se poursuit de l'air dans la tête. À l'époque, les vinyles, les 45 tours avaient laissé place aux disques compacts. Et c'est donc grâce au CD, mais aussi grâce à la radio, et oui, encore et toujours elle, et heureusement, mais aussi grâce aux clips télé que les jeunes filles de l'époque chantaient, s'extasiaient sur Alan Théo. Si vous étiez jeune demoiselle à l'époque, je suis sûr que cette diffusion va vous faire plaisir et vous rappeler plein de souvenirs. Ambiance soleil pour poursuivre. De l'air dans la tête tout de suite.

Nous sommes en 2003 lorsque Pascal Obispo présente à son public le titre Fan qui sera la pièce maîtresse de son album Studio Fan Live Fan, sorti l'année suivante. Dès les premières notes de Fan, il ne fait aucun doute que Pascal Obispo s'inspire de Michel Polnareff et plus précisément de son titre Lettre à France. Le temps rappelle celui de l'amiral, le surnom de Polnareff. Pascal Obispo souhaite en effet rendre hommage à son idole de toujours dans ce titre, car Polnareff, pour Obispo, est une vraie source d'inspiration. Si Fan est très bien accueilli par le public, 100 000 exemplaires vendus en peu de temps, première place des charts de l'époque, il l'est beaucoup moins par Polnareff lui-même. Polnareff n'apprécie pas du tout qu'Obispo s'inspire de lui de cette sorte. La relation entre les deux hommes va rapidement s'envenimer par réseaux sociaux intermédiaires, allant même jusqu'au refus qu'Obispo assiste au concert de Michel Polnareff. C'est dire la guerre entre les deux. Depuis les années passant, Pascal Obispo ne veut plus s'exprimer sur ce conflit qui l'a énormément blessé. De son côté, Michel Polnareff a assuré depuis qu'il s'agissait d'une fausse bagarre et qu'il ne faisait que taquiner Obispo. Une bien étrange façon de faire quand même. Fan, Pascal Obispo, c'est le titre, c'est l'artiste que vous venez d'écouter et ceci en version live. Et cette version fut enregistrée au Forest National de Bruxelles lors d'un concert que Pascal Obispo a donné dans cette salle en 2007. Maintenant, et puisque la saison des apéros en terrasse a sonné, je vous propose d'écouter Aline avec son morceau sorti en 2013. Je bois et puis je danse. Tout un programme donc, même s'il faut boire avec modération, on ne le dira jamais assez. Par contre, pour ce qui est de danser, cela se fait sans modération.

0: Je n'ai qu'un mot à la bouche, je n'ai qu'un mot à vous dire. Merci, vraiment merci d'être fidèle à De l'air dans la tête. Merci d'avoir écouté ce numéro de De l'air dans la tête qui fut mis en boîte par Vincent Revelard. Avant de se quitter, j'ai un dernier titre à vous offrir. Il est signé d'une artiste très talentueuse que j'aime beaucoup vous passer. Il est signé Judy. Judy qui a sorti le 25 avril dernier un EP édité par les éditions Dailang et qui a pour titre « Danse avec moi ». Dans celui-ci, vous pouvez retrouver 5 titres que Judy a écrits par le passé. « Danse avec moi »,« Fais gaffe à l'amour »,« Le paradis »,« Combien sommes-nous » et « La recette du bonheur ». N'hésitez pas à aller liker, par exemple, la page Facebook de Judy et à faire aussi la promo de son EP via vos réseaux sociaux. Et ceci pour que l'on écoute cette formidable artiste partout dans le monde. Judy, à qui toute l'équipe de l'air dans la tête et de la radio pense fort en ce moment. Pour conclure de l'air dans la tête, place à un extrait de cette EP, place au titre La recette du bonheur, titre qui va émerveiller et ensoleiller votre fin de journée. Judy nous explique à travers les paroles de cette chanson ce qu'est pour elle la recette du bonheur. Et si l'on s'en inspirait de cette recette, ça serait pas mal, non ? Écoutez.
1: Salut, c'est Judy. Je vous laisse découvrir ou redécouvrir mon titre « La recette du bonheur » dans l'émission « De l'air dans la tête » de Ludo, que je remercie infiniment. Bonne écoute à tous et à bientôt.

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Retrouvons à présent la prière du soir. Prenons la direction du Burkina Faso pour prier avec les bénédictines de Coubry.

dès le commencement, pour être sauvés par l'Esprit qui sanctifie et par la foi en la vérité. C'est à cela qu'il vous a appelé par notre évangile à posséder la gloire de notre Seigneur Jésus-Christ.

notre Dieu, tu veux que tous les hommes soient sauvés. Attire vers ton Fils Jésus tous ceux qui te cherchent dans la nuit de ce monde.

la résurrection de Jésus, ton enfant, tu as ouvert le royaume. Accorde à ton Église d'annoncer la bonne nouvelle à toute la création.

aux malades, rend la paix aux désespérés, accorde à tous d'avoir part à la victoire de Jésus, ton Fils.

ceux qui sont morts aujourd'hui. Montre-leur ta miséricorde et donne-leur une demeure auprès de toi avec tous les saints.

Nous ne savons que demander pour prier comme il faut. Que l'Esprit de Jésus qui habite en nos cœurs nous apprenne à prier Dieu notre Père.

0: Fais-nous vivre à tout moment, Seigneur, dans l'amour et le respect de ton saint nom. Toi qui ne cesses jamais de guider ceux que tu enracines solidement dans ton amour. Par Jésus-Christ, ton Fils, notre Seigneur et notre Dieu, qui règne avec toi et le Saint-Esprit, maintenant et pour les siècles des siècles.
1: Amen.
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2: Pourquoi l'accueil des migrants et du réfugié continue-t-il de nous bousculer ? Parmi les résistances se trouve la question de l'identité chrétienne et du patrimoine culturel. 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
1: Pourquoi l'accueil des migrants et du réfugié continue-t-il de nous bousculer depuis plusieurs siècles déjà? L'arrivée de ces personnes, parfois de façon inattendue, dans nos villes, dans nos vies, nous presse d'adopter un comportement. Mais comment discerner la juste participation à leur accueil? Alors, parmi les résistances apparaissent ce qui est de l'ordre de l'identité d'une nation, de son patrimoine immatériel. Qu'est-ce qui est remis en cause dans notre culture, dans notre foi aussi peut-être? Pour mieux comprendre comment associer notre réflexion sur les migrations à notre foi, nous revenons avec le frère Jacques-Benoît Raoucher sur ce qui est touché dans la culture de ceux qui accueillent. Bonjour.
2: Bonjour.
1: Vous êtes dominicain au couvent de Lyon et dans votre ouvrage « Les frontières d'un discours » publié aux éditions du Cerf, vous évoquez un sondage dans lequel les catholiques sont justement particulièrement touchés par cette question des migrations. Ils sont plus touchés que les autres. Pourquoi ?
2: En tout cas, on voit dans ce sondage et dans beaucoup d'autres sondages, c'est une constante, que les catholiques pratiquants sont plus rétifs à l'accueil de l'étranger que l'ensemble de la population française. Ils sont surreprésentés dans les déclarations du type « accueillir des étrangers, ça va créer un appel d'air » ou bien « on risque de déstabiliser notre pays si on accueille trop largement ».
1: Ou bien la France ne peut peut-être pas accueillir ces nouvelles populations migrantes. Ces personnes fuient la guerre et la misère. Que savons-nous véritablement d'elles? Il y a une forme aussi de suspicion. Ces craintes, on peut aussi les entendre. Dans quelle mesure est-ce que la pratique justement chrétienne peut permettre un discernement différent? Est-ce qu'il est intéressant de nourrir justement sa réflexion encore plus par rapport à cette question? Ou est-ce que la réalité aussi peut parfois apparaître comme une menace?
2: Je crois que d'abord il faut entendre ces remarques de beaucoup de chrétiens, ces peurs, ces manifestations finalement de craintes qui peuvent être mises en avant dans ces sondages, sans trop vite culpabiliser encore une fois et sans trop vite stigmatiser quelqu'un en étant un affreux réactionnaire parce qu'il a ce type de propos. Voilà, je crois qu'il y a aussi une crainte qui témoigne d'un attachement fidèle à l'Évangile de la part de ces personnes.
1: Du reste, certains le font aussi au nom de leur foi.
2: Beaucoup le font au nom de leur foi, et même parfois, c'est pas incompatible avec certains comportements. Vous voyez, j'ai déjà vu des chrétiens qui étaient très rétifs à l'accueil de l'étranger, mais qui en même temps allaient faire un sandwich quand dans leur paroisse, il y avait un groupe de migrants qui se présentait. Donc voilà, il faut aussi distinguer ce qui va être de l'ordre d'une aide ponctuelle et d'une opinion politique.
1: Alors là encore, le pape François, par son histoire, est sensible justement à ces mouvements de population, à la migration, à l'accueil d'une autre population dans sa propre culture. Qu'est-ce qu'il nous en dit et en quoi ça a pu aussi avoir une importance sur ses propres déclarations vis-à-vis des migrations?
2: Alors, c'est vrai que le pape François, lui, il est fils de migrants, il l'a beaucoup rappelé, puisque ses parents avaient migré d'Italie vers l'Argentine avant sa naissance, et que lui a grandi en Argentine dans ce climat qui faisait référence à l'Italie. Mais au-delà du détail quelque part biographique, même s'il a son importance, je crois que le pape François insiste paradoxalement sur l'importance de la culture et sur l'importance de l'identité que peuvent avoir les différents peuples. J'insiste là-dessus parce qu'on a souvent caricaturé sa pensée là-dessus. On a un peu fait du pape François une espèce de chantre d'une culture mondiale, comme ça, mondialisée, qui n'aurait pas de différence. Et c'est tout l'inverse qu'il dit dans tous ses textes. Il dit « chaque peuple a sa culture particulière ». Dans certains cas, elle doit même être préservée. C'est le cas, par exemple, des peuples d'Amazonie, où il dit, malheureusement, l'exploitation de l'Amazonie fait qu'on perd ces richesses qui viennent de peuples particuliers. Mais il ajoute en même temps, le fait de justement chérir sa culture particulière ne doit pas conduire à la préserver comme on la mettrait dans un congélateur, mais justement à faire en sorte qu'elle soit ouverte à d'autres cultures. Donc son but, c'est jamais de dire on veut une espèce de culture mondiale où tout le monde pense pareil. C'est exactement l'inverse. C'est de dire au contraire, il faut une pluralité de cultures et pour avoir une bonne pluralité, il faut s'ouvrir à l'autre.
1: Est-ce qu'on peut associer la foi catholique à la peur, en fait? Est-ce que c'est pas antinomique aussi?
2: Ça peut être antinomique parce qu'on sait ce que dit le Christ, n'ayez pas peur, et puis ça a été repris par Jean-Paul II au début de son pontificat. Mais je crois qu'il ne faut jamais trop vite moraliser les émotions. La peur, elle peut être aussi une bonne conseillère si elle nous indique qu'il y a un danger grave qui se profile. Donc voilà, elle peut être paralysante, mais elle peut être aussi une bonne conseillère dans certains cas.

0: Frère Jacques Benoît Rocher, on évoque avec vous la culture d'un pays et l'arrivée des étrangers. Comment est-ce que vous, finalement, comme dominicain, est-ce que vous vivez cette question-là ? C'est-à-dire à la fois d'avoir un couvent qui est installé dans un pays étranger avec d'autres mœurs. Comment est-ce que vous-même, en France, dans vos couvents, vous accueillez des dominicains venus de tous les pays ? Est-ce que vous percevez cette arrivée d'une culture qui vient parfois un peu bousculer la vôtre tout en ayant une foi commune ? Comment vous tenez les deux bouts ?
1: C'est toujours un travail d'équilibriste, mais je crois que justement la vie commune avec des personnes qui viennent d'autres cultures, d'autres nationalités, elle nous rappelle que les cultures nous façonnent. Au-delà même de ce qu'on pourrait imaginer, on a tous une même foi catholique, on a même tous la même constitution dominicaine et beaucoup de fondamentaux qu'on partage, mais une culture nous façonne. Et c'est assez fascinant justement de le voir ça au quotidien. Mais je crois que c'est aussi une belle expérience spirituelle. Je vous raconte juste une petite anecdote qui me vient d'un frère polonais qui avait toujours grandi en Pologne et qui m'a raconté son premier Noël en France. Et il m'a dit, il y a énormément de choses. Moi, j'étais persuadé que c'était comme ça qu'on fête Noël dans la bonne religion catholique. Puis je me suis rendu compte, en fait, que c'était une pratique qui était typique de la Pologne, mais qu'on ne retrouve pas ailleurs. Et ça l'a aidé dans sa foi en disant, je fais aussi un peu le tri de ce qui est de l'ordre, finalement, d'éléments qui viennent de ma culture et qui, à un moment donné, étaient importants. Et puis, qu'est-ce qui est le cœur aussi de ma foi ?
0: Et si on remonte un peu dans votre tradition chrétienne, dans aussi les grandes figures spirituelles et chrétiennes chez les dominicains, je pense à Saint Thomas d'Aquin, mais peut-être que vous nous citerez d'autres pères de l'Église, ce lien, justement, de la culture de l'autre et de sa religion, et comment justement on arrive presque à un dialogue interreligieux sur ces questions aussi de migration. Qu'est-ce que vous en tirez, vous, de ces lectures ? Qu'est-ce que vous en garderiez ?
1: Alors, Saint Thomas, puisque vous évoquez Saint Thomas d'Aquin au XIIIe siècle, il est peut-être un petit peu prudent sur l'accueil de l'étranger, parce qu'il dit attention, ça peut déstabiliser la foi, la réflexion de l'autre quand on accueille trop largement. Donc voilà, acte du fait que c'est pas si simple que ça. Mais en même temps, lui-même, il s'ouvre profondément à la philosophie d'Aristote, qui est un philosophe païen, et qui va essayer de montrer toute sa portée pour le christianisme. Donc il y a quelque chose de très saisissant là-dedans, de voir comment est-ce qu'un grand docteur chrétien va s'inspirer d'abord d'un philosophe païen pour penser sa foi. Voilà, il y a quelque chose de mobilisant. Et il a surtout, Thomas d'Aquin, cette très belle réflexion où il dit que la grandeur de Dieu est mieux manifestée par la pluralité que par l'uniformité.
0: Alors, ce que vous évoquez, ça évoque aussi la question de la vocation. Est-ce que chacun est appelé, vous, votre couvent, à accueillir de la même manière qu'une famille, à accueillir de la même manière qu'une ville ? Finalement, à chaque échelle, ces questions d'accueil de l'étranger se posent aussi.
1: Ça se pose à chaque niveau, je crois. Ça c'est clair. Et je pense que c'est extrêmement important de le garder en tête. Parce qu'il me semble qu'aujourd'hui, on a un peu une vision uniformisante de ce que devrait faire le bon chrétien. Le bon chrétien, il doit accueillir inconditionnellement. Et ça dépend de notre état de vie, ça dépend de notre implication dans telle et telle problématique. Une communauté religieuse, elle va accueillir différemment qu'une famille. Et puis peut-être que la famille Dupont va accueillir différemment que la famille Martin. Voilà, il peut y avoir des difficultés qui sont propres à une famille ou des possibilités qui sont propres à une famille qui ne sont pas exactement les mêmes. Et je crois qu'il faut arrêter d'essayer de réduire les chrétiens à une armée de clones. On a chacun des spécificités dans la mesure où on suit l'injonction du Christ qui est toujours d'être à l'écoute du plus pauvre qui vient frapper à notre porte. Mais on peut y répondre de façon diverse. Et ça, il ne faut pas l'oublier.
0: Merci infiniment, frère Jacques-Benoît Rocher, d'avoir été avec nous pour réfléchir justement sur la doctrine sociale de l'Église, mais aussi sur ce que nous dit la Bible de l'accueil de l'étranger. On l'a vu, c'est extrêmement complexe. Je rappelle que vous êtes l'auteur d'un livre qui s'appelle « Les frontières d'un discours » publié aux éditions du Cerf, sur lequel vous revenez justement sur les discours des papes et sur la tradition de l'Église, sur cette question de l'accueil de l'étranger. Vous êtes actuellement au couvent dominicain du Saint-Nom de Jésus à Lyon. Vous enseignez la morale sociale et politique à la faculté de théologie de l'Université catholique de Lyon. Merci aussi à Christophe Morag pour la technique. À bientôt.
1: Merci.

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1: Bonsoir, il est 21h, bienvenue à vous tous. La soirée se poursuit sur RCF Notre-Dame avec votre libre antenne. Et j'ai la grande joie d'être avec vous ce soir. Et comme en juin, les pères sont à l'honneur avec la fête des pères ce dimanche, mais aussi les ordinations sacerdotales, comme chaque année le 28 juin, en la fête de Saint-Pierre et Saint-Paul. Je vous propose de parler de notre Père à tous, notre Seigneur Dieu, et de cette rencontre qui a changé votre vie. Était-ce un événement marquant, une épreuve, une rencontre, une grâce inattendue ou un cheminement progressif, peut-être même un parcours du combattant? Et vous, comment avez-vous rencontré Dieu? Appelez-nous au 01 56 56 44 00. Nous avons ce soir Karine et François pour vous accueillir tout au long de la soirée. Vous savez, vous pouvez aussi nous rejoindre sur notre chaîne YouTube et réagir en direct. Venez témoigner de la présence de Dieu dans votre vie. Nous sommes ensemble jusqu'à 22h30. Et pour en parler, j'ai l'immense plaisir d'accueillir le frère Adrien Candiard. Bonsoir, frère Adrien.
2: Bonsoir.
1: Merci beaucoup d'être avec nous en direct du Caire.
2: Merci, mais je suis très heureux d'être avec vous, effectivement.
1: Merci.
2: Voilà. Donc, il est un peu plus tard chez moi.
1: Voilà, une heure
2: pas,
1: de plus.
2: Pas jusqu'au bout.
1: Voilà. Une heure de plus chez vous. Vous êtes au Caire depuis maintenant 14 ans.
2: C'est ça.
1: Et il ne fait pas trop chaud, là, chez vous? Chez nous, il fait très chaud.
2: Je crois, oui. Bon, nous, on est plus habitués,
1: pareil.
2: Disons.
1: Oui.
2: Voilà, vous... nous, c'est plus normal, donc...
1: C'est plus normal, oui.
2: On est en... ça nous fait pas bizarre quand il fait
1: au bout de 14 ans, c'est bon, on s'est acclimaté. Vous êtes au couvent Notre-Dame du Rosaire?
2: Absolument.
1: Vous êtes le prieur de ce couvent?
2: Et je ne le suis plus depuis quelques jours, figurez-vous.
1: Eh bien voilà, ça c'est une nouvelle en exclusivité sur notre antenne alors.
2: Non, c'est la fin des normales des mandats, on est élu pour un temps. Voilà, j'ai fait mes deux mandats et au bout de deux mandats, on n'est plus rééligible et c'est très bien comme ça.
1: Deux mandats, c'est combien de temps?
2: Ça fait 6 ans.
1: 6 ans.
2: Donc voilà, j'ai été prieur pendant 6 ans, c'est bien. Et c'est bien de c'est
1: laisser
2: très bien
1: sa place.
2: Exactement, que ces responsabilités tournent.
1: Vous êtes entré dans l'ordre dominicain il y a maintenant 20 ans, on peut...
2: Quasiment, oui.
1: Quasiment 20 ans.
2: Ça fera 20
1: Bientôt
2: ans en septembre.
1: En septembre.
2: Ça passe vite.
1: Ah oui, ça passe vite. Alors on a envie d'en savoir plus sur votre parcours, bien évidemment. Frère Adrien Candiard... On a le temps, hein, on va découvrir ça ensemble. Vous qui êtes également l'auteur de nombreux ouvrages, j'ai envie de citer Veilleur où on est la nuit, quand tu étais sous le figuier, ou encore Pierre et Mohamed. On en a parlé d'ailleurs récemment sur notre antenne à l'occasion d'une émission sur l'amitié, on vous a cité. Et puis, plus récemment, c'est un roman. Maman oui. Voudrait que je croie, paru aux éditions du Cerf.
2: Et ça raconte... Voudrait que je croie en Dieu.
1: Voudrait que je croie en Dieu, pardon. Et ça raconte le cheminement d'un adolescent et de son chemin de foi. C'est un livre qui démarre avec cette dédicace à ma mère, entre parenthèses, qui n'a d'ailleurs jamais spécialement tenu à ce que je croie en Dieu. Pourquoi,
2: tout à fait.
1: Pourquoi ce... cette dédicace et pourquoi ce roman finalement aujourd'hui, frère Adrien?
2: Alors, cette dédicace, c'est une manière, alors d'abord parce que j'aime ma mère, j'ai tout à fait envie de lui, j'avais envie de lui faire un clin d'œil. Et puis ça permet aussi de dire au lecteur que ce roman n'a rien d'autobiographique, parce que de fait il ne l'est pas. Évidemment, on met toujours de soi quand on écrit, mais ça ne prétend pas du tout raconter mon histoire, c'est quelque chose de très différent puisque... de fait, cet adolescent, Guillaume, va vivre une expérience de Dieu qu'on pourrait peut-être appeler, alors on a la soirée pour en parler, mais d'une forme de conversion. Moi, je suis au contraire, alors ça fait peut-être pas les affaires de votre soirée, mais à titre personnel, je suis le contraire d'un converti. Bien que n'ayant pas grandi dans une famille très pratiquante ou très concernée, J'ai toujours, autant que je me souvienne, cru en Dieu. Dieu a fait partie de ma vie. Ma famille n'était pas très concernée, on m'a quand même envoyé au caté. Donc, il ne faut pas que je crache dans la soupe, au contraire. Mais voilà, et Dieu a toujours fait partie de mon existence. Il a grandi, évidemment, sa place dans ma vie a grandi, mais cette place a grandi avec moi, en quelque sorte. Et pas sur le mode de la rupture, de la découverte, contrairement de fait au personnage principal de ce roman.
1: Dieu a toujours fait partie de mon existence, dites-vous, frère Adrien. Quand on vous a envoyé au catéchisme, finalement, ça vous plaisait, vous vous intéressiez à Dieu, à cette présence. Plus que de la curiosité.
2: Tout à fait. Alors moi, j'ai la chance, je suis né en 82 et statistiquement, je suis né encore au moment où la plupart des enfants allaient au catéchisme. Et donc, il était assez normal d'y aller. Et de fait, moi, j'ai eu la chance d'avoir des animatrices en particulier fabuleuses qui parlaient de Dieu d'une manière qui faisait comprendre des choses, qui m'ont parlé de Jésus, qui m'ont parlé de la Bible. Et j'ai trouvé ça... tout de suite très intéressant, très très formateur, très très important en fait. C'était un caté pas du tout qui dramatisait pas les choses, qui ne culpabilisait pas, mais qui donnait envie de découvrir joyeusement Jésus-Christ. Et j'ai eu beaucoup de chance, je dois dire, parce que tout a été assez naturel. J'y étais très très heureux. Alors d'ailleurs, les animatrices avaient vu que j'accrochais, puisque elles ont proposé à ma maman que je fasse ma première communion avec un an d'avance, en disant, mais il a l'air de bien aimer. Alors ma mère avait du bon sens, était un peu surprise, elle est allée me voir, elle m'a dit, mais t'as envie de faire ta première communion? Je dis, ah, oui, oui. Elle m'a dit, mais pourquoi? J'ai dit, parce que je voudrais savoir quel goût ça a. Mm-hmm. Elle est retournée voir le responsable, elle a dit, je crois qu'il peut attendre un an, ça lui fera pas de mal. Et voilà, donc j'ai attendu un an. Et
1: vous aviez quel âge, du coup, pour votre première communion?
2: Je devais avoir 9 ans à la première communion. Ouais. Le classique, enfin, c'était rien de... Voilà, tout ça était dans les normes tout à fait habituelles. Et c'était de fait une manière de découvrir Dieu qui était progressive et très, très... importante. Voilà.
1: Avec des questions...
2: Ça m'a permis de le prendre au sérieux.
1: Oui, on vous a pris au sérieux, vous avez eu des questions, vous avez pu les poser sans difficulté, vous avez trouvé des réponses aussi à vos questions
2: Tout à fait, moi j'ai eu la chance que ce soit au catéchisme, ensuite j'étais à l'aumônerie au collège, au lycée, et à chaque fois de rencontrer des témoins du Christ qui ne prétendaient pas avoir réponse à tout, mais qui essayaient de répondre honnêtement à partir de leur foi. Et vous savez, moi, je suis convaincu de ça, je suis curé de paroisse et on a du caté et tout ça, et c'est une conviction qui reste évidente pour moi, c'est que on n'a pas tant besoin de réponse à telle ou telle question précise, mais on a besoin, à chaque moment, quand on est enfant et même quand on a grandi, de rencontrer quelqu'un qui témoigne avec honnêteté. Mm-hmm. On n'a pas besoin d'avoir ChatGPT qui répond à tout. On a besoin de voir quelqu'un qui vit avec Dieu, à sa manière, comme il peut, qui fait face peut-être à des questions lui-même. Tout le monde n'a pas la même réponse, tout le monde n'a pas... Mais au moins, on voit que cette personne vit quelque chose de Dieu. Et c'est ça qu'on retient, c'est ça qu'on comprend, et c'est ça qui donne envie d'aller vers Dieu. Pas le fait que le système soit parfait et n'ait aucune faille. Les systèmes parfaits ne sont pas très intéressants, en fait.
1: Vous avez peut-être un souvenir, justement, d'un de ces moments... vous êtes avec Dieu tout simplement dans votre jeunesse ou de ces moments en fait où vous vivez sa présence.
2: J'ai un souvenir assez précis, je devais avoir 10 ans, j'étais dans ma chambre et je me dis un matin, c'est un beau matin ensoleillé et on avait dû me dire, mais d'une façon simple, enfin tout ça a été un peu, j'ai pris conscience à ce moment-là, je me suis dit mais en fait Dieu est partout donc il doit être là. Et Jésus doit être là. On m'avait permis de comprendre ça. Je suis pas sûr qu'on me l'ait expliqué aussi clairement, mais on m'avait permis de le comprendre. Et j'ai pris cette conscience-là un matin, et je me suis dit, mais en fait, il est là, et donc, Ah bah c'est je peux lui parler. C'est pas pour dire quelque chose, c'était simplement pour prendre conscience de la présence de Dieu. J'ai un souvenir très très net de ce moment où j'ai pris conscience que Dieu était là avec moi. Jusque-là, on m'avait dit qu'on pouvait prier, qu'il fallait, mais pour moi la prière était quelque chose d'une part d'un peu difficile et c'est toujours complexe hein, la prière pour tout le monde, mais et c'était plus de l'ordre du message à envoyer. Et là, soudain, j'ai pris conscience, à 10 ans, que Dieu était là et que c'était ça le plus important.
1: Vous êtes aujourd'hui aux côtés des jeunes, vous les accompagnez, il y a beaucoup de pastoral, je pense, dans votre mission. Comment ça se passe, justement? Comment est-ce que vous répondez aujourd'hui à leurs questions? Quelles sont leurs questions? Quelles sont leurs interrogations dans un monde que l'on sait de moins en moins croyant?
2: Alors, je rencontre des jeunes à la fois en paroisse, je m'occupe de la paroisse francophone au Caire, et puis on voit passer aussi au Caire beaucoup d'étudiants européens qui passent, qui viennent, et qui passent beaucoup par le couvent pour chercher un lieu un peu où ils vont trouver du soutien. Et c'est donc de fait l'occasion de rencontrer un certain nombre de gens, de jeunes. Moi, ce qui me frappe, c'est leur désir de bien faire, leur désir d'avoir une bonne vie, d'avoir une vie, de ne pas passer à côté de leur vie, d'une part, et d'être bon. Alors là-dedans, il y a quelque chose de très beau, de très impressionnant dans ce désir de bien faire. Il y a aussi évidemment une forme de pression qu'ils vivent, de besoin d'avoir réussi sa vie, d'être heureux, qui est une pression qui je crois, est très lourde sur les épaules de beaucoup de jeunes. On leur dit finalement, tout va bien, finalement, tant que tu es heureux. Mais comment on va faire pour être heureux? Leurs parents peuvent être tout à fait bienveillants, leurs amis, tout le monde leur dit « Fais ce que tu veux tant que tu es heureux, mais alors comment on fait pour être heureux ?» Et ça, c'est une responsabilité que je vois assez fortement peser sur les épaules de beaucoup de jeunes aujourd'hui.
1: Être heureux, on a envie de vous poser la question. Aujourd'hui, vous, frère Adrien Candiard, est-ce que vous avez envie de dire « Oui, je suis heureux » et puis on a envie de revenir aussi sur mais votre parcours sacerdotal, enfin la vocation, l'appel.
2: Vous savez, j'étais allé en Égypte quand j'avais 20 ans. J'avais fait un petit stage d'arabe. J'étais venu ici quelques temps. Je ne me doutais pas que j'allais y passer une bonne partie de ma vie. J'avais plein de projets en tête. Des projets d'avenir, je ne savais pas exactement ce que j'allais faire, mais justement j'avais plein d'ambitions diverses. Avec quelques amis, on était partis dans le désert. Et c'était ma première expérience, donc j'avais quoi, 21 ans, une expérience de désert. Et c'était fabuleux. Je me souviens, je m'étais éloigné du campement dans un moment un peu fort, de présence de Dieu là aussi, et puis à penser à l'avenir, à ce que j'allais faire de ma vie, ce que j'allais faire de grandiose et tout ça. Et il y a quelques mois, au mois de mars dernier, je suis retourné dans le même désert avec un groupe de paroissiens de ma paroisse. Alors, on était un peu plus de 50. Et puis, évidemment, le soir, après la veillée, je me suis un peu éloigné du campement. Et j'ai pu discuter un petit peu avec ce gars de 21 ans que j'avais été pour lui dire, écoute, peut-être pas du tout réussi ce que tu avais envie de faire. Mais je n'ai peut-être pas réussi ma vie au sens où tu la vois, mais au fond, je crois que je réussis à vivre et ce n'est pas si mal. Et c'était une discussion assez apaisée avec ce gars de 21 ans et c'était assez agréable. Donc je crois que je peux vous dire oui, je suis assez heureux. Oui.
1: Votre relation à Dieu aujourd'hui, comment est-ce que vous la décririez?
2: Quand je suis rentré au noviciat, il y a une vingtaine d'années, je me disais, il y a des trucs sur lesquels je m'en sors à peu près, la théologie, je n'étais pas très bon, je n'étais pas bon en théologie, mais j'avais lu des trucs, j'étais un petit peu intellectuellement, j'essayais de m'accrocher. Je me disais, spirituellement, il va y avoir du boulot, hein, il va falloir quand même la relation à Dieu, Bon, j'aime Dieu autant que je peux, mais oh, quand même. Et j'avais un peu l'illusion que dans la vie spirituelle, dans la vie de prière, j'allais progresser. J'allais pouvoir avancer de façon un peu claire, un peu visible, passer des étapes, me dire, bon, bah là, je suis... Et il m'a fallu un peu de temps pour accepter que dans la vie de prière, dans la vie avec Dieu, on maîtrise jamais rien. Et c'est un peu le principe même de la vie spirituelle. C'est-à-dire que si on se dit, ah ben là, j'ai un niveau, là, je suis... Bah, ça veut dire que ce n'est pas Dieu qui mène la danse et qu'on n'est pas juste à le suivre et à l'écouter, mais qu'on a construit autre chose, je ne sais pas très bien quoi. Mais qu'on n'est pas dans une vie réellement spirituelle, c'est-à-dire à l'écoute de l'Esprit-Saint. Et j'ai fini, ça m'a pris du temps, hein, de finir par accepter que, bah, avec Dieu, dans la prière, dans la vie avec Dieu, on est toujours un peu débutant. Et c'est pas grave du tout, c'est même plutôt bon signe.
1: Qu'est-ce qui, quand parfois c'est plus difficile, qu'est-ce qui vous aide à avancer malgré tout, à tenir bon ?
2: Dans ma vie spirituelle, j'ai une grande force, quelque chose qui m'aide énormément, c'est le fait de devoir prêcher. Je prêche au couvent, je prêche à la paroisse, je prêche ailleurs quand on m'invite. Et prêcher, quand on y réfléchit, c'est un truc complètement fou. Vous êtes là à parler de la parole de Dieu, à l'actualiser à partir de ce que vous en vivez. Et forcément, bah, y a des moments, il y a des passages un peu à vide. Il y a des moments où on... la vie de foi est pas, je veux pas dire que c'est des doutes affreux, mais il y a des moments où on est un peu dans la routine, quoi. Et on peut pas prêcher avec de la routine. En tout cas, on peut pas prêcher longtemps, parce que on peut redire des trucs qu'on a déjà dit, mais c'est nul quand on redit un truc en fait qu'on a déjà vécu, parce qu'on ne le vit plus et les gens l'entendent et les gens le savent qu'on est en train de réchauffer. C'est le bourguignon qui est meilleur réchauffé. La prédication, ça marche pas comme ça. Au contraire, il y a besoin que ce soit quelque chose qu'on vit en ce moment. Et donc, pour moi, la prédication est une corde de rappel régulière. Je vois très bien quand en fait je patine en prêchant. Et là, je dis, bon Seigneur, il faut qu'on parle là. C'est pas possible. Il faut qu'on reprenne parce que j'ai cette chance d'avoir cette espèce de corde de rappel qui se teste constant, qui me dit, t'en es où avec Dieu ? Et voilà. Et donc, c'est l'occasion de dire, bon Seigneur, là, en fait, j'ai besoin d'aide. J'ai besoin de toi parce que j'essaie de. Si j'en suis simplement à balancer mes idées intéressantes aux gens, ça n'aura aucun intérêt pour personne.
1: Nous avons ce soir la grande joie d'être avec le frère Adrien Candiard en direct d'Égypte et nous parlons de Dieu. Comment est-ce que vous avez rencontré Dieu ? Venez témoigner au 01 56 56 44 00. Vous êtes nombreux à nous appeler. Nous allons prendre vos appels juste après Grégory Turpin, Changer de vie. C'est sur RCF Notre-Dame et on se retrouve juste après.
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0: changer de vie, prendre Dieu comme appui? Et vous, est-ce que vous avez pris Dieu comme appui dans votre vie? Est-ce que et comment vous avez rencontré Dieu? Peut-être que vous êtes encore en train de le chercher et vous avez envie d'en parler ce soir au 01 56 56 44 00. Nous sommes avec le frère Adrien Candiard qui est avec nous et qui est l'auteur de plusieurs ouvrages, Veilleur, Où on est la nuit, et même un roman, Maman voudrait que je croie en Dieu. On en parle avec vous, frère Adrien. Merci d'être avec nous. Et nous allons accueillir notre première auditrice ce soir, Marianne. Marianne, bonsoir.
1: Bonsoir Marie-Laïla et bonsoir à vous, frère.
2: Bonsoir.
1: Pardonnez-moi, mais pas bien retenu votre prénom.
0: C'est le frère Adrien.
1: Oh, le frère Adrien, voilà. Excusez-moi.
0: Eh
1: bien, merci d'abord d'être venu auprès de Marie-Laïla pour cette si belle émission. Eh bien, moi, je dirais simplement, un petit témoignage, qu'on rencontre Dieu premièrement par son baptême. Et moi, j'ai rencontré tout au long de ma vie, jusqu'à ce que je prononce mes vœux pour ma vie de laïque consacrée. Et c'est ma joie de tous les jours, malgré les ennuis que j'ai. On n'est pas seul. Et il nous a donné son fils. Alors là, on ne peut être qu'heureux. Même quoi qu'on traverse, nos nuits parfois. Mais Dieu est là. Il nous tient par la main avec sa mère Marie. Alors c'est pour ça que moi je suis contente et heureuse de ma vie. Elle est faite de prières. Bon, je n'ai plus ma communauté parce qu'elles étaient restreintes en religieuse. Donc, je suis toujours en contact avec la mère supérieure, qui est une de mes amies.
0: Mmh.
1: Et une autre, qui est dans une EHPAD. Et on se parle, quand j'ai un conseil ou autre, je sais où demander. J'ai les prêtres de ma paroisse. Alors là, pour moi, rien ne me manque. Mmh. Dieu est là. Il m'a tout donné.
0: Merci beaucoup, Marianne. Quel témoignage. Frère Adrien, est-ce que vous avez envie de...
2: Ah ben,
0: de réagir.
2: Ça fait plaisir d'abord d'entendre un témoignage d'action de grâce, comme ça.
0: Oui.
2: C'est beau de se retourner vers sa vie en disant « rien ne me manque
0: ».
2: Vous avez souligné, Marianne, en plus quelque chose d'essentiel. Vous avez dit, Dieu, on le rencontre d'abord au baptême.
1: Oui.
2: Et c'est vrai. Pour beaucoup d'entre nous, ce baptême a été très tôt. On ne s'en souvient pas forcément. C'est pourtant joué quelque chose d'essentiel, même si on ne s'en souvient pas. Et vous avez tout à fait raison. La vie chrétienne qui se développe, c'est un développement de ce baptême-là, de ce qui est reçu. Et de fait, quand des parents même ne donnent que le baptême à leurs enfants, eh ben, ils donnent quelque chose d'essentiel.
1: Oui.
2: Ensuite, comment ça va se développer? Qu'est-ce que l'enfant voudra en faire? Ça, on verra bien. Mais c'est un don essentiel, et vous avez raison de le rappeler comme début de cette relation à Dieu pour un chrétien. Bien sûr, vous avez tout à fait raison. De rappeler par là même la force des sacrements, qui sont des lieux où Dieu se donne à connaître. C'est un lieu important, c'est pas le seul. On a aussi la parole de Dieu, on a aussi la prière personnelle, on a aussi le contact avec les gens dans le malheur. Ça, c'est toujours des lieux où on peut rencontrer Dieu, mais les sacrements sont un lieu essentiel. Merci de nous le rappeler.
1: C'est moi qui vous remercie de ce que vous me dites. Ça me touche énormément aussi.
0: Merci beaucoup, Marianne.
1: Eh bien, vous aussi, Marie-Laïla, parce que je sais que vous êtes formidable aussi, avec toute l'équipe qui fait cette si belle émission.
0: Merci.
1: Et qu'on reçoit beaucoup.
0: Eh bien, nous aussi, on reçoit énormément tous vos témoignages nous touche profondément. Merci beaucoup, Marie-Anne, de nous avoir appelés ce soir. Merci pour votre témoignage. Et nous allons accueillir Johanna, qui nous appelle d'Avignon. Bonsoir, Johanna.
3: Bonsoir, Marie-Layla. Bonsoir,
0: ça va bien.
3: Au frère Mickaël. Oui, bonsoir. Ça va et vous? Ça fait longtemps.
0: Très bien, oui, ça fait longtemps.
3: Oui, oui, je suis très occupée.
0: Mais ça fait plaisir de vous avoir ce soir.
3: Pareillement, et puis en plus, c'est une belle émission, un beau sujet.
0: Ça vous rejoint très personnellement, là, ce soir.
3: Ouais. Ben oui, réellement, oui, parce qu'en plus, c'est pas croire en Dieu, c'est rencontrer Dieu et Dieu. Mm-hmm. Et croire en Dieu, en fait, ça passe par une rencontre. Et moi, j'étais musulmane avant. Donc, j'étais musulmane et je me suis convertie il y a une douzaine d'années. J'ai rencontré Dieu d'abord par... J'ai toujours été croyante d'une culture musulmane. Je ne pratiquais pas la prière, mais je faisais le ramadan. J'ai toujours cru à un Dieu, mais à un Dieu qui était au ciel. Et c'était un moment de ma vie où j'avais beaucoup d'épreuves et puis je me posais beaucoup de questions existentielles. J'avais lu le Coran et tout ça, mais il y avait des trucs dans le Coran qui ne correspondaient pas à ce que j'étais réellement au fond de moi. J'ai eu un ami qui avait rencontré ma sœur au début et qui lui avait invité à regarder le film de Jésus de Nazareth de Zeppelin, un film 6 heures là, de mm-hmm. années 70. Qui est magnifique. En plus, Jésus, il est beau dans le film. Mais du coup, je l'avais regardé parce que dans l'islam, Jésus, c'était un prophète. Et au début, ce film, il m'a réellement touchée parce que Jésus, il parle beaucoup en parabole et tout ça, mais en tant que prophète. Et je me souviens, après avoir regardé ce film, j'avais dit à ma mère, mais maman, j'ai pas envie de mourir conne, bête. J'ai envie de m'acheter une Bible. L'évangile, enfin, pour comprendre vraiment aussi la vie des chrétiens, parce que dans le Coran, des fois quand on se pose des questions, c'est marqué qu'il faut poser des questions aux gens des livres, donc la Torah et les chrétiens, donc forcément l'évangile. Donc du coup, je discute avec mon ami. Et mon ami me dit, mais avant de parler de Bible, parce que de toute façon, il y a plusieurs Bibles, je suppose. Et il me dit, mais tu devrais relire un hadith, je ne sais plus, c'était un hadith d'Abou Bakar. Et hadith, en fait, il y a le Coran et après, il y a des écrits. Les hadiths, c'est des propos rapportés par les compagnons du prophète Mahomet. Et il y en a un qui dit qu'à la fin des temps, ce sera Issa qui jugera le monde. Et cette question, en fait, je me suis posée, mais je me suis dit, mais alors, si c'est Issa qui juge le monde, donc Issa, c'est Dieu, en fait. Et là, j'étais là, mon esprit était torturé un petit peu. Et mon ami, il me dit, mais pourquoi tu ne poses pas la question à Dieu? Et un soir, en fait, et c'est marrant parce que je m'appelle Johanna en plus, donc c'est vraiment, il n'y a pas d'hasard. Le soir de la nuit de la fête de Saint-Jean, l'évangéliste, je pose cette question à Dieu. Je lui dis, bon, mais Dieu, qui tu es en fait? C'est Allah, c'est Mohamed, c'est Krishna, c'est Bouddha, c'est qui? Et puis, le soir, le Seigneur, ce qu'on appelait la visite de l'Esprit-Saint, je commence à pleurer comme une madeleine. Je n'avais jamais pleuré comme ça. Et une vie qui est en moi, je ressens un peu des frissons, un peu de la tête aux pieds. Et là, j'entends une voix, mais la voix, elle ne venait pas de la tête. Je l'entends... qui vient du cœur et qui dit « Je suis le chemin, la vérité et la vie. » Et j'ai toujours été en toi, près de toi et avec toi. Et là, automatiquement, je sais que c'est... Je ne sais pas pourquoi, mais je sais que c'est Jésus parce que je me pose des questions sur lui. Donc, je sais que c'est lui. Et là, en flashback, il me montre deux personnes qui avaient prié pour ma conversion. Et puis là, j'ai compris qu'à ce moment-là, Dieu, c'était quelque chose qui n'était pas extérieur. Ce n'était pas quelqu'un en haut, comme j'ai pu recevoir dans mon éducation de l'islam, quelque chose un peu de lointain, de tout le temps dans le jugement. Mmh. Mais vraiment un Dieu d'amour, quoi. Quelque chose qui habite en vous. Et j'ai compris qu'à ce moment-là, le trône de Dieu, c'était le cœur de chaque être humain. Et que cette voix, en fait, c'est que ce soir-là, et j'ai su me mettre à l'écoute de mon Créateur, en fait. Parle, ta servante t'écoute, en fait. Faire silence en soi-même. Et à ce moment-là, ben, à partir de là, ben, voilà, le soir, je me suis réveillée. Ben, je ne dormais pas, en fait. J'étais tellement dans une ivresse, en fait, que le lendemain, ben, j'appelle ma mère, je lui dis, ben, j'ai parlé avec Dieu, la vérité, c'est Jésus, etc. Bon, elle a eu un peu du mal à comprendre. Et puis bon, après, moi, j'ai fait quand même mon cheminement. Au début, j'avais un peu du mal avec la Sainte Vierge, etc. Et mon ami me dit, ben, va à Lourdes. Et puis ben, après, j'ai été quelques mois après cette expérience forte. Ben, avant d'avoir reçu le baptême, et, ben, j'étais à la piscine de Lourdes. Ben, c'est comme si c'était un baptême. Et là, ma relation avec la Sainte Vierge aussi, je me suis convertie à la Sainte Vierge. Et puis voilà, ben, après, c'est long à raconter.
0: Hein, et le baptême, c'était il y a combien de temps, du coup?
3: Le baptême, c'était en 2018.
0: 2018.
3: Parce qu'après, bon, comme je faisais un métier difficile. Alors du coup, j'avais mis ça de côté. Je ne pouvais pas pour ma sécurité à l'époque. Mm-hmm. Et après, comme j'avais déménagé, etc., ben, parce que bon, je faisais un métier qui était très compliqué pour ma sécurité. Et du coup, j'ai fait après mon baptême, tout, hein, confirmation, baptême, etc. Quoi.
0: Merci Johanna. Quelle rencontre, frère Adrien.
2: Oui. Eh ben, je merci effectivement pour ce beau récit, ce beau témoignage. Je note que votre ami vous a donné un excellent conseil.
0: Oui.
2: Quand il vous a dit, parle-en à Dieu. Plutôt que d'essayer de vous convaincre, de vous balancer des arguments, des raisonnements, des trucs, on perd parfois un temps fou à vouloir construire des arguments, des contre-arguments, des trucs qui ne servent pas forcément à grand-chose. Et donc, plutôt que de chercher à mettre la main sur vous, à vous dire « tu dois être comme moi, tu dois croire comme moi », cet ami vous a dit bah, « demande à Dieu, poursuis ton chemin avec Dieu et c'est lui qui va te guider ». Et ça, je trouve que c'est un très très bon conseil. C'est finalement le conseil que… vous savez, au début de l'évangile de Jean, puisque vous aimez l'évangile de Jean, à juste titre… Philippe est embauché par Jésus, il va chercher un ami à lui, Nathanaël, il lui dit « mais s'il y a quelqu'un lié à Jésus », Nathanaël dit « c'est bizarre, il vient de Nazareth, c'est quand même pas très sérieux », et plutôt que de balancer des raisonnements, Philippe lui dit « bah viens voir ». Voilà, il le renvoie à Jésus, et ensuite ça va se passer entre Jésus et Nathanaël. De la même façon, cet ami vous a dit « bah va voir ». Vois avec Dieu, et puis c'est lui qui conduit. Et je crois que c'est toujours comme ça qu'une un chemin de foi authentique se fait, qu'une une conversion authentique se fait, une rencontre authentique.
0: Merci beaucoup, Johanna. Vous avez peut-être...
2: Merci, Johanna.
0: Encore une question.
3: Non, c'était juste... Ben ouais, mais remercier surtout le Seigneur, mais ouais. Je sais que...

0: Frère Adrien, nous allons accueillir Marie, Marie qui nous appelle de Beauvais. Bonsoir Marie.
1: Bonsoir à toute l'équipe et au père.
2: Bonsoir
1: Alors,
2: Marie.
1: bonsoir et merci de m'écouter. Alors, donc, moi, je suis née donc dans une famille chrétienne. Maman était très chrétienne puisqu'elle avait assisté à la dernière apparition à l'île Bouchard. Et elle avait deux jumelles. Elle voulait, bon, mais oui, mais nous, on allait au caté. Après, elle était catéchisée. Mais alors, on allait à Lourdes, on voyait des missionnaires. J'aimais discuter. On connaissait une missionnaire aussi. Mais je disais à Jésus, mais comment faire? Comment faire? Parce qu'on voyait que les jeunes autour de nous n'étaient pas trop intéressés par la question de Dieu. Et puis que ben, là où j'avais été à Périgueux, la maison a fermé. Hein, même l'école où j'étais, les religieuses s'en allaient. Je disais, mais. Alors, le jour où je préparais mon CAP, en plus, dans le train, il y a un monsieur qui avait relevé mon adresse, un monsieur qui avait l'air vraiment pas bien. Alors, je dis, mais en plus, tu vois, tu rencontres. Alors, ma sœur, jumelle, je sais pas, était abonnée à la revue là, des OPM. Puis elle avait vu une session à Lourdes, et comme nous on connaissait Lourdes, pour les jeunes. Oui, c'est ouvert à tous les jeunes. Ah, chouette, on y va. On n'en parle pas du tout hein, au prêtre. Et puis, c'était l'étranger, justement. Puis Jésus, hein, qu'est-ce que je fais là de mon CAP d'institutrice maintenant comment il faut faire pour être missionnaire? Tu vois pas, j'ai la trouille, personne parle de Dieu, on n'ose pas parler, tout ça, comment on fait? Et puis, ben, le jour de la transfiguration, il y a eu une messe, la messe. Et puis, bon, ben, il y a deux prêtres qui sont venus vers moi et ma sœur ont donné le signe de paix sans rien de plus. Mais ma sœur et moi, on a été mais envahis de cette joie de Dieu, d'avoir envie de dire que Jésus nous aimait, qu'on voulait l'annoncer partout et tout. Bon, ben, moi, je suis revenue en vacances chez mes parents, j'ai repris la classe, puis j'ai fait d'autres sessions missionnaires, et puis j'ai dit à maman, mais oui, aussi, on a envie maintenant d'aller en Terre Sainte. Or, comme par hasard, j'avais trouvé, donc on est allé en Terre Sainte, et puis le père m'a dit, mais non, non, c'est à Lyon qu'on forme. J'ai fait donc ma session, et je suis partie 2 ans en Côte d'Ivoire. Je suis revenue, et puis même la première année que je suis revenue, je suis repartie 15 jours à l'île Maurice, parce que bon, je connaissais un missionnaire et puis un jeune là-bas, je suis allée les remplacer. Mais j'ai toujours, et puis après dans les groupes de prière et tout, puis j'ai rencontré les Focolari aussi en Côte d'Ivoire qui répondaient beaucoup. Mais ma sœur et moi, on a toujours eu cette force en nous de vouloir parler de Dieu, de dire que Dieu nous a aidés, que dans des situations difficiles, on prie Dieu, que ça a toujours été en nous. Bon, il faut dire comme la dame d'avant, hein. J'avais maman qui priait pour nous, j'avais une religieuse à Maurice, on avait deux amis au Carmel, on avait quand même des gens qui priaient pour notre avenir et tout, parce que ma soeur, à la clinique, à la maternité, elle avait vraiment le don avec les mamans, de parler aux mamans quand l'accouchement était difficile et tout. Et puis moi, dans l'enseignement, et on a 74 ans hein, aujourd'hui,
0: oui.
1: Eh ben, je continue là, même je suis avec le prêtre à préparer au baptême, j'ai mon groupe de caté, j'ai le groupe de caté à l'Arche. Mais on a toujours cette envie, et j'ai même maintenant je suis en lien avec une mission en Haïti, et je parraine une jeune fille de 18 ans. Et même je fais comprendre à ma paroisse que cette mission là-bas Haïti prie pour mes enfants de caté ici, qui a un lien. On était à Lisieux avec les enfants de caté samedi dernier. Et je vois bien que ça intéresse aussi, que j'avais connu pendant mes sessions SMJ. Ben oui, être missionnaire, c'est se savoir aimer de Dieu et avoir envie de le dire. Quand j'ai lu l'autre jour cette phrase à Lisieux, ben, avoir envie de le dire. Ça, on ne me l'avait jamais dit, être missionnaire, c'est avoir envie de le dire. C'est
0: Merci
1: vrai.
0: beaucoup Marie. Oui, le frère Adrien va vous répondre, avoir envie d'annoncer Dieu, d'en parler, de transmettre cette joie en fait. C'est beau.
2: Oui, c'est très beau dans ce que vous nous avez raconté. Ce moment de joie qui a l'air de rien et qui pour vous est fondateur de la mission en fait. Et de fait, on n'a pas tout à fait la même mission si ce qu'on essaie de dire aux gens, c'est qu'on a raison, ou si ce qu'on essaie de leur dire, c'est qu'on a trouvé la joie. C'est quand même pas tout à fait la même chose. Donc ça, c'est chouette. En vous écoutant, je me disais aussi, vous nous parliez de ces temps de votre jeunesse où vous vous disiez, mais oh, les jeunes autour de nous, ça les intéresse pas. Et alors, je pense que vous êtes toujours jeune, mais j'ai l'impression que la jeunesse a un petit peu changé. Non pas qu'elle court en masse dans les églises, on le sait quand même, beaucoup de

0: de baptême d'adultes, et surtout de jeunes adultes, de confirmation, on en a quand même qui viennent, qui frappent à la porte. Et je crois que plus largement, là où parler de Dieu, être chrétien, pouvait sembler être un peu démodé il y a quelques décennies, aujourd'hui, le fait de parler de Dieu est devenu quelque chose de beaucoup plus libre. On est certainement dans un cadre beaucoup moins normé, beaucoup moins chrétien dans la société, mais paradoxalement, ou peut-être pas paradoxalement, peut-être que c'est lié, je crois que les jeunes parlent beaucoup plus facilement de Dieu que les générations précédentes, la mienne ou la vôtre, où on se disait non, mais c'est pas possible, que vont penser les gens? Peut-être précisément parce que, en un sens, l'Église ne fait plus peur. Plus personne n'a peur de la domination de l'Église. Dans les générations antérieures, on pouvait se dire, ah oui, l'Église a dominé la société, est-ce qu'elle ne veut pas reprendre le contrôle? Aujourd'hui, cette peur n'existe plus tellement et il devient possible, plus facile de parler de Dieu. Donc il me semble qu'on a une chance missionnaire dans le monde d'aujourd'hui qui est grande.
1: Merci beaucoup Marie d'avoir été avec nous. Merci pour votre témoignage et vous pouvez en faire de même 01 56 56 44 00. Frère Adrien Candiara, avant de vous quitter, une dernière question, peut-être un message aux personnes qui cherchent Dieu, qui se posent la question comment est-ce que je fais pour rencontrer Dieu?
0: C'est une très bonne question à laquelle oui, j'aimerais avoir une réponse toute simple. Une réponse. Alors d'abord, la première réponse, c'est celle d'encouragement. C'est-à-dire que c'est ce que disait Blaise Pascal, tu ne me chercherais pas si tu ne m'avais pas déjà trouvé. Blaise Pascal fait dire ça à Jésus-Christ, s'adressant à ceux qu'il cherche. Tu ne me chercherais pas si tu ne m'avais pas déjà trouvé. En fait, la recherche même de Dieu est une manière d'être avec Dieu. Quand on se passionne pour Dieu, même sur le mode de l'absence, même quand on se dit mais je ne le trouve pas, où est-il? En fait, la soif de Dieu est une manière très forte, très puissante d'être en contact avec Dieu. Dieu, c'est le prophète Isaïe qui le dit, est caché. C'est un Dieu qui se cache, qu'on ne trouve pas facilement. Et notre première relation avec lui, c'est le désir qu'on en a, c'est le désir de Dieu. Et ce désir-là, il a une grande valeur. Et ceux qui se disent, mais je n'ai que du désir de Dieu et j'attends la plénitude, eh bien, qui se réjouissent, ils sont déjà en lien avec Dieu. Ensuite, Dieu, il se cherche, et on l'évoquait tout à l'heure, les quatre lieux habituels pour chercher Dieu, c'est les sacrements, la parole de Dieu, la prière personnelle et les pauvres et les malheureux. Et quand on l'a trouvé dans un de ces quatre lieux, on commence peu à peu à trouver sa présence, à comprendre sa présence, à reconnaître sa présence dans les autres. Et Dieu devient de plus en plus présent dans notre vie quand on apprend comme ça à reconnaître, j'allais dire sa voix, mais c'est même pas sa voix, son pas, le bruit de son pas, le bruit de sa présence. Je ne dis pas sa voix parce que sinon on va s'imaginer qu'il faut parler avec Dieu comme Don Camillo. Et ça, on perd son temps avec ces choses-là, à s'imaginer que, oh, il faut absolument entendre des voix pour être un bon chrétien. Pas du tout. Sentir la présence de Dieu, c'est quelque chose de plus subtil et en fait de beaucoup plus profond.
1: Un grand merci, frère Adrien Candiar. Un grand merci d'avoir été avec nous ce soir et pour tous
0: Merci
1: ces
0: pour
1: beaux
0: votre accueil, votre
1: échanges
0: invitation.
1: avec nos auditeurs.
0: Voilà, un très grand merci à eux pour la confiance qu'ils font à nous et puis à tous les auditeurs pour partager ainsi comme ça leur expérience et leur vie avec Dieu.
1: Merci, merci encore à vous d'avoir été avec nous et puis votre roman donc à retrouver aux éditions du Cerf, Maman voudrait que je croie en Dieu et puis tous les autres ouvrages, bien évidemment, à découvrir également tous vos ouvrages, frère Adrien Candiar. Merci beaucoup d'avoir été avec nous. On vous quitte avec un Abouna, un Notre Père en araméen de Yasmina Abra. Et on se retrouve juste après avec vous, chers auditeurs.
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0: Yasmina, Abra et Abouna, notre père en araméen. Ce soir, nous parlons de Dieu et de notre rencontre. Comment est-ce que vous, vous avez rencontré Dieu? Est-ce que ça a été un long cheminement, une évidence peut-être que vous avez envie d'en parler ce soir. Et vous êtes tous invités à partager en direct cette rencontre qui a peut-être même transformé votre vie. 01 56 56 44 00 pour nous rejoindre. Et nous accueillons à présent Corinne, Corinne de Douai. Bonsoir Corinne.
1: Oui, bonsoir Marie-Leïla. Merci pour votre émission. Et le père est parti, je crois.
0: Oui, c'est ça, malheureusement, il n'a pas pu rester plus longtemps.
1: Ouais, c'est pas grave. Donc, l'histoire de rencontre, la rencontre, ça se fait chaque jour. Et c'est vrai que moi, mes parents, ils étaient très catholiques. Ils nous ont toujours mis dans des écoles chrétiennes. Mmh. J'ai bien aimé le titre du livre du père, c'est « Maman voulait que je croie », c'est ça ?
0: Oui, voudrait que je croie en Dieu.
1: Que je croie en Dieu. Et finalement, c'est maman aussi, elle avait ses idées sur la croyance en Dieu, se marier, avoir des enfants, être grand-mère et tout ça. Et c'est vrai que j'ai pas rempli la mission qu'elle aurait aimé que je remplisse. Mais petit à petit, c'est un cheminement parce que j'ai appris à la découvrir, ma maman. J'ai appris à découvrir des personnes qui elles aussi, avaient leur idée de la religion parce que c'est pas, on est tous des chercheurs, on est tous des chercheurs de lumière à notre, et c'est ça que Dieu nous voit dans notre individualité à part entière. Il nous voit chacun comme eux. Et c'est vrai que j'ai trébuché parce qu'on m'a dit que j'étais pas catholique, pas ceci, pas trop. Je vais pas m'étendre là-dessus, mais c'est ça qui est formateur. Et c'est même là qu'on rencontre Dieu, parce qu'on voit que les autres pensent à quelque chose. Et moi, ça m'a fait approfondir la religion petit à petit. Mmh. Bon, il y a eu des rencontres aussi qui m'ont aidée. Et après, ce que j'ai vécu avec ma fille, là, notre séparation, quoi. Et c'est vrai que à l'époque, il n'y avait pas Radio Notre-Dame et RCF en même temps. Donc c'est vrai que la radio m'avait beaucoup aidée à écouter la parole tous les matins, à écouter des réflexions. Et on a le droit de réfléchir à la religion. On a le droit de se poser des questions et de trouver son identité. Et c'est vrai qu'avec RCF Radio Notre-Dame, j'ai découvert Écoute dans la nuit. Mmh. Et c'est vrai que c'est vraiment... Je me suis réconciliée un peu avec mon histoire parce que petit à petit, j'en ai parlé et j'ai pas eu l'impression d'être rejetée, d'être voilà. Et c'est... Oh, je ne sais pas comment dire, les mots ils ne me viennent pas, mais c'est vraiment des guérisons. Et justement, c'est des guérisons que vous m'avez donné.
0: Oui,
1: des guérisons, parce que c'est une guérison spirituelle, c'est parce que j'ai pas... Ça a été nourri par une parole, ça a été la parole de Dieu, par des gens qui croyaient en Dieu, et ça n'a pas... donner de l'amertume par rapport aux gens qui ont leur cheminement et j'ai appris à respecter, à pardonner et être c'est magnifique la parole que vous donnez, les invités que vous invitez et puis la communauté presque, et on s'écoute et ça c'est chaque jour. Et c'est vrai que c'est un cheminement main dans la main. Et la rencontre, elle se fait parce qu'il y a aujourd'hui et que, c'est pas un truc. Pour moi, c'est pas quelque chose de bon. il y a eu des...
0: Non.
1: Mais c'est un
0: C'est un long cheminement.
1: Et un pèlerinage sur la... Ouais, c'est pour aller... Le peuple qui marchait dans la longue nuit, le jour va bientôt se lever. C'est un chant que j'adore aussi.
0: Oui.
1: Et c'est un peuple en marche. Et on rencontre des personnes comme ça. Et petit à petit, on découvre le peuple de Dieu. Voilà, grâce. Et merci infiniment parce que vous êtes des porteurs de lumière.
0: Merci beaucoup. Merci, Corinne. Ça me touche vraiment.
1: Ouais.
0: Et puis, oui, Dieu nous tient par la main tout le long de notre vie. C'est un peu ce que nous disait aussi Marie-Anne en début d'émission. Je ne sais pas si vous l'avez entendu.
1: Oui,
0: c'est très beau, ça. C'est vrai.
1: Ouais, c'est d'écouter les... Voilà, puis même reconnaître d'autres voix, Marie-Anne, Jean-Michel,
0: Raphaël. De tisser ces liens.
1: Ah oui, c'est réconfortant parce que, on dit que c'est immatériel, c'est pas une rencontre, mais si, c'est une rencontre parce que parfois la rencontre physique, on est bloqué, tandis que là, la voix, elle porte, et puis à force d'entendre les histoires, parce que parfois, on ne connaît pas les histoires des gens qu'on rencontre. Et là, petit à petit, de soir en soir, d'émission en émission, ben, petit à petit, on apprend à se connaître. C'est de l'humain, quoi, à part entière. À part entière.
0: Ouais. Voilà. C'est la grande famille d'écoute dans la nuit, comme aime dire Jean-Michel sur notre chat.
1: Et j'ai les voix, moi, parfois, dans l'oreille des auditeurs, des auditrices, de vous, des animateurs, voilà. C'est vraiment chouette parce que vous donnez la parole longtemps. Voilà, c'est pas...
0: C'est important, oui. On prend le temps, justement, le soir. On prend le temps d'être avec vous, oui.
1: Voilà.
0: Merci beaucoup, Corinne. Ça me fait vraiment très plaisir de vous entendre ce soir. On va prendre Marie-Pierre juste avant 22h. Bonsoir, Marie-Pierre.
2: Bonsoir à vous. Voilà. Alors, moi, figurez-vous que je suis catholique, pratiquante, mais sans plus. Et en regardant à la télévision la canonisation de Charles de Foucault, subitement, j'ai eu un électrochoc. Dieu m'a brusquement envahi, complètement. Il m'a tiré de mon état de tiédeur. J'ai vraiment reçu la révélation que Dieu m'aimait personnellement. Alors, je lui ai dit, oui, Seigneur, je suis là. Il m'a répondu, je t'attendais, d'une voix très douce. Alors, j'ai éprouvé, à ce moment-là, un besoin intense de le prier. Ah, j'ai arrêté de regarder la télé. Hein. Donc, un besoin intense de le prier, de l'adorer, de l'aimer. J'étais littéralement saisie, envahie de son amour. Je me suis retrouvée dans une communion de cœur à cœur avec lui. C'était dans un sentiment de joie intense. Depuis, j'en ai parlé à un prêtre qui m'a dit « Priez l'Esprit Saint et vous verrez ». Oh là là, qu'est-ce qu'il ne m'a pas dit là? Qu'est-ce que je le remercie? Depuis, je suis sous la conduite de l'Esprit Saint.
0: Ouais.
2: Et main dans la main, étape par étape, il me fait découvrir la connaissance de Dieu, que je savais quand même plus ou moins, mais redécouvrir l'importance des sacrements et voilà, et son amour aussi. Alors ça, bon. Alors,
0: depuis 4 ans, alors du coup, votre vie a bien changé. 5 ans maintenant.
2: Oui, complètement. Complètement. Oui.
0: Merci.
2: J'ai pas fini.
0: Bon, oui, terminez rapidement.
2: Ah ben non, c'est un peu long. Bon, alors je reprends. Vous me reprenez.
0: Ou alors on se retrouve juste après. Vous restez avec nous, Marie-Pierre. Merci pour vos appels. 01 56 44 00. Comment est-ce que vous avez rencontré Dieu? On en parle ensemble ce soir et vous êtes tous les bienvenus sur notre antenne pour en témoigner. On se retrouve donc juste après une courte pause avec Marie-Pierre et on poursuivra donc la discussion avec vous. Mais surtout, vous ne bougez pas, on se retrouve dans quelques instants, à tout de suite.

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1: Il est 22h, merci d'être avec nous sur RCF Notre-Dame. La libre antenne continue et j'espère que vous passez une très bonne soirée. Comme chaque soir, vous avez la parole et nous parlons de Dieu ce soir. Comment est-ce que vous l'avez rencontré? Comment est-ce qu'il s'est révélé à vous? Je salue aussi tous ceux qui sont sur YouTube et qui nous suivent en direct et qui peuvent réagir sur notre chat. Je salue, vous êtes nombreux aussi, comme chaque soir, Jean-Paul, Jean-Michel, Mathieu, Raphaël. J'ai vu passer aussi Nicolas, Geneviève, Claudette. Et puis, tout ce que j'oublie, Pascal est avec nous également ce soir. Bonsoir à vous tous. Et n'hésitez pas à nous appeler pour nous rejoindre en direct au 01 56 56 44 00. On écoute tout de suite « Tu es ma source » de Dan Lutton. On se retrouve juste après.
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0: ma source. Comment oui. est-ce que vous avez rencontré Dieu? On en parle ensemble ce soir, 01 56 56 44 00. Et on retrouve Marie-Pierre, Marie-Pierre oui, de Paris, voilà. qui a été oui, alors, voilà. retournée lors de la canonisation de Charles de Foucault en voilà. 2022.
1: Oui, oui. brusquement, Dieu brusquement. Est intervenu.
0: Un ah, électrochoc, oui, hein, ça a été quand même quelque chose de... puissant.
1: Ah oui, du reste, mon mari qui était à côté de moi, il m'a dit par la suite, mais qu'est-ce qui s'est passé uh-huh. hein? Il a vu qu'il est bon. Alors, maintenant que je suis sous la conduite de l'Esprit-Saint, j'éprouve toujours le besoin de prier. Je me disais, mais comment ça se fait, ça? Comment ça se fait? Et après, j'ai compris, c'est l'Esprit-Saint qui crée en moi ce besoin de prier. Et il est devenu mon compagnon de route. Du reste, ma devise, c'est laissez-vous constamment remplir par l'Esprit. C'est aux Éphésiens 5, 18. Et alors, j'ai toujours eu le soif permanente de Dieu qui ne se tarit pas et je n'arrive pas à la combler malgré que bon, j'assiste à la messe tous les matins. Bon, ça, c'est quelque chose de merveilleux. Mais voilà.
0: C'est formidable. Alors,
1: ah oui. Et chemin faisant, l'Esprit Saint m'a fait prendre conscience que la Trinité était en moi. Ça, je l'avais oublié, était en moi, vivait et priait en moi. Alors ça a été un second choc. Donc souvent, je rejoins Dieu et l'Esprit-Saint pour prier le Père avec eux. Il m'a fait découvrir aussi l'oraison, que je ne connaissais pas, je pensais que c'était pour les religieux. Alors là, l'oraison, alors là, j'y suis maintenant, et l'oraison, il y a la prière continuelle qui se poursuit à la suite de l'oraison. Si bien que, maintenant, je vis toujours en présence de Dieu, toute la journée. Et ça, c'est vraiment fantastique, alors, forcément, avec la prière. La prière, mais attention, il faut prier, mais il y a la mortification qui va avec, la cesse, les pénitences, sans quoi la prière n'est pas tellement valable si on n'ajoute pas ça. Alors, vraiment, l'horizon, j'ai découvert, c'est un dialogue d'amour entre deux personnes, lui et moi, entre Jésus et moi. C'est un moment pour lui seul, pour lui faire plaisir à lui, et pas pour me faire plaisir à moi. Parce que pour moi, c'est un véritable bonheur quand je dis, ça y est, c'est l'heure de l'horizon, je vais y aller. Après, il y a l'adoration. Bon, ma paroisse pratique l'adoration permanente.
0: Vous vous sentez... Alors là, j'y vais. Est-ce qu'on peut dire que vous vous sentez comblée aujourd'hui, Marie-Pierre ?
1: Ah ben complètement, ah ben complètement. D'autant plus que ce que vous me dites là, j'ai perdu mon mari il y a un an et demi.
0: Ah.
1: Eh bien écoutez, tout de suite l'espérance est venue en moi. Il est là-haut, moi je suis en bas mais on communique. Et en fait, ma solitude est comblée par l'amour de Dieu et par la présence de Dieu, voyez-vous ?
0: Oui.
1: Je suis complètement comblée, oui. Et alors ce qui me comble, c'est quand je vais à l'adoration, Jésus... Il y a 2000 ans, il était au milieu de ses apôtres. Mais 2000 ans après, eh ben, il est à 2 mètres de moi. Alors ça, je jubile toute seule quand je reste une heure toute seule avec lui en adoration. Ça, c'est fantastique. Bon, je ne vais pas continuer de trop. Mais vraiment,
0: ouais, c'est fantastique.
1: Depuis que Dieu m'a saisi, je ne cesse de le désirer, voyez-vous.
0: Oui.
1: Voilà, bon, ben, je ne vais pas continuer. Sans quoi, il y avait une prière sur l'Esprit Saint, mais bon. J'arrête.
0: Merci beaucoup parce qu'on a beaucoup de témoignages, Marie-Pierre. Merci beaucoup. Dieu m'a saisi et il n'y a pas d'âge pour ça. Magnifique témoignage. Merci beaucoup, Marie-Pierre. Il n'y a pas d'âge pour rencontrer Dieu. Voilà, c'est pour répondre à Ahmed. Ahmed, je pense que vous avez eu plein de clins d'yeux là ce soir, rien que pour vous. Le frère Adrien Candiar voilà, a donné plein de pistes. Et j'espère que voilà, vous étiez bien avec nous. Ce soir, 01 56 56 44 00 pour nous rejoindre. Nous accueillons Claude de Nantes. Bonsoir Claude. Vous êtes bien avec nous Claude, bonsoir.
2: Bonsoir.
0: Vous nous entendez
2: Marie-Hélène et...
0: Alors il faudra couper la radio qui est derrière vous parce que sinon on va avoir
2: voilà,
0: tout en...
2: Le frère Candiar.
0: Voilà, le frère Candiar, malheureusement, n'est plus avec nous. Mais on va écouter votre témoignage.
2: Le frère, hein, que je connais un peu par le nom, par ses ouvrages.
0: D'accord. Alors, il y a beaucoup de bruit dans votre
2: alors
0: téléphone.
2: Je reprends le temps. Voilà.
0: Voilà. Merci.
2: Alors, Claude. Connaître Dieu, je crois que oui. C'est par un cheminement. C'est ce que j'avais dit tout à l'heure.
0: Oui.
2: Un questionnement aussi.
0: Oui.
2: Les mots, les, un questionnement. Parce que, voilà, alors ça remonte ce cheminement. Je crois qu'on est toujours en cheminement, de toute façon. Ce cheminement est passé par une étape importante, enfin, en divers endroits.
0: Mm-hmm.
2: Et surtout, c'était donc la pré-concise, hein, pour situer. Les années 65-70, et je suis allé au centre d'études et de réflexion chrétienne que vous connaissez peut-être à Orléans.
0: D'accord.
2: À l'époque.
0: Mmh.
2: Et ce centre était l'ancien séminaire, il n'y avait plus de séminaire à l'époque à Orléans. Donc j'ai suivi des sessions ici, à Orléans. Et suite à cela, j'ai suivi un cheminement vers le diaconat.
0: Mmh.
2: Et qui a engagé également, alors, mon épouse, ce diaconat, un peu dans la pré-concile. Voilà. Voilà ce que je vis en ce moment,
0: mm-hmm.
2: Qui est un cheminement aussi encore, hein, mais malgré l'âge, bien, il faut continuer.
0: Oui, c'est ça, c'est un cheminement perpétuel.
2: Oui.
0: Et c'est beau en plus ce cheminement avec votre femme.
2: Eh bien, oui, un peu plus difficile avec les enfants peut-être aussi,
0: oui.
2: Hein, mais chacun a son chemin, je pense, qu'il faut respecter.
0: Oui.
2: Voilà.
0: Effectivement, c'est ce que disait le frère Adrien aussi. Hein, il ne faut jamais imposer, mais on peut en parler et. Conseiller aussi de s'adresser directement à Dieu. Voilà. Merci Claude pour votre témoignage. 01 56 56 44 00. Direction la Corse à présent. Et c'est Baptistine qui est avec nous. Bonsoir Baptistine.
3: Bonsoir Marie-Léla. Alors, s'il y a d'autres personnes, moi, j'ai été offerte à Dieu, le Père éternel, lorsque j'étais bébé, ensuite en grandissant,
0: avec le baptême, hein, c'est ça.
3: Avec le baptême, oui, bébé. Donc
0: bébé.
3: Après en grandissant, oui, bébé. Un mois après, je suis née en janvier, on m'a baptisée en février.
0: D'accord.
3: Voilà. Donc c'est bien de connaître.
0: Mais oui. Connaître la date du
3: choses.
0: Baptême, elle est importante.
3: Et je marque tout comme ça lorsque je monte voir le Père. Eh ben, mes enfants, ils verront un mois après, pas trop tard. C'est comme ça, il faut être comme ça, les grands-parents, les parents. Donc, ensuite, Marie-Léla, lorsque Baptistine, il faut manger ta soupe, ou sinon Dieu ne va pas être content, il va te punir. Enfin, c'était ça, ma grand-mère, pareil, même si je portais son prénom, je disais, mon Dieu, ce monsieur, il est bien méchant, pourquoi il va me punir? C'est parce qu'elle m'en a mis trop dans l'assiette. C'est quoi ce truc? Les bouillies, il faut manger tout, il faut finir. Puis maintenant, il faut aller dormir. Et arrête de chanter, il faut aller dormir. Éteins le poste, tu vas dormir et sois sage. Et fais la prière à Dieu. Voilà. Donc, j'ai connu, comme je disais à Catherine, j'ai connu le plus. Bon, après, il y a la communion. Après la communion solennelle, on faisait tout en même temps au mois de mai. Et la confirmation. La confirmation, si vous voyez le Père, vous voyez le Fils. Si vous voyez le Fils, vous voyez le Père. Si vous voyez le Père, vous voyez le Fils. Et lorsque j'étais petite, je disais, Dieu, merci. Père éternel, je te remercie. Là, je me suis tordu la cheville, mais j'ai pas mal grâce à toi. Mais je sais, et je prie pour ça, lorsque je monterai voir le Père, il y aura ma place, comme dans l'Esprit Saint. Il y a le Père qu'on ne connaît pas, mais on a entendu parler, mais son visage, on ne connaît pas, heureusement pour nous. On le connaît par le Fils, parce qu'il a vécu sur terre, Amen. c'est pas un prophète. À côté, il y a le Fils, il y a la coupe, il y a l'ange qui va nous attendre, qui vient lorsque nous prendre, enfin nous accueillir, soit avec maman Marie, lorsqu'on décède, ou un saint qu'on voit, lorsqu'on ferme, on va fermer les yeux. Voilà, c'est pour ça, il ne faut pas se contrarier, les gens qui disent « Oh mon Dieu, elle est morte, je n'étais pas là ». Non, on ne meurt pas, on meurt, il faut qu'il n'y ait personne, parce qu'on voit toujours quelqu'un, soit quelqu'un qu'on a aimé, soit maman Marie, soit un ange, soit le saint qu'on aime. Mais maman Marie vient, c'est pour ça qu'il ne faut pas se contrarier lorsqu'ils partent, voilà. Donc, il y a la coupe. La coupe, c'est notre place, Marie-Léla. Le plus tard possible, mais on va monter au ciel. Mmh. Voilà, on fait tout pour monter au ciel. Voilà, mais le visage du Père, on le voit. Et la communion, lorsqu'on se tourne, maintenant, on ne le fait plus, on se tourne devant, face à la porte, et on disait, je renonce à Satan, à ses pompes et à ses œuvres, et je m'attache à Dieu et à Jésus pour toujours. Voilà. Mmh. Mais le Père, on ne le connaît pas, son visage, parce qu'il nous a donné son Fils. Voilà, Marie-Léla.
0: Merci beaucoup,
3: Adistine. À bientôt.
0: Est-ce que, comme Marie-Pierre qui disait que depuis que Dieu m'a saisie, je ne cesse de le désirer, vous diriez la même chose? Est-ce que c'est le cas pour vous?
3: Écoutez, moi, lorsque j'ai écouté du début avec le frère Adrien, moi, ça me gêne un peu lorsqu'on dit Dieu, parce que moi, maintenant, c'est Jésus. Je ne le prononce plus depuis que j'ai fait la confirmation. Père éternel, merci de m'avoir donné ton Fils. Merci de m'avoir donné ma maman Marie. Parce que plus je sors, là j'étais en tapisserie, j'ai dit, oh, j'ai mal à la jambe, j'ai très mal, je vais aller faire les commissions. Vous dites quelque chose à quelqu'un, vous demandez comment elle va. La personne qui a respiré beaucoup de fumée, elle est âgée quand même. Oh, je sais pas, ça ne me regarde pas. Oh, je vois hâte, Marie-Leïla, de rentrer à la maison. Maintenant, je comprends les consacrés, les mi-consacrés comme les Clarisses. Je rentre à la maison, je prie, j'ai l'impression que... Et je dis merci, mon Dieu. J'ai l'impression que je ne suis pas fait pour ce monde. Je ne sais pas, moi, plus ça va, plus je sors, plus je... Je ne sais pas, ils sont tous surexcités, je pense que ça ne va pas s'arranger. Je prends le livre, j'ai maman Marie de la... je dis, mon Dieu, ma maman, comme tu es belle. Il n'y a aucune femme qui est aussi belle que toi. Je te salue, Marie. Salue Jésus de ma part. Et je dis, mon Dieu, là, je suis bien. Je reprends mes repères. Voilà, mais je suis triste lorsque je remonte des courses. En plus, j'étais hyper chargée. Je les ai mis sur les deux épaules. Il ne faut pas. J'avais très mal. Mais se coucher pour que la douleur passe, il ne faut plus que je le fasse. Mais bon, je suis têtue. Je ne connais pas ma force. Mais Dieu, je sais que... Il est en haut, quoi. Il nous a donné son Fils. Je remercie tous les soirs de nous avoir donné la Sainte Famille. Et puis la Sainte Famille, c'est lui aussi, Marie-Leïla.
0: Merci, Baptistine. Merci beaucoup. Merci pour votre témoignage, votre appel, votre fidélité. Merci d'être toujours présente. Merci infiniment d'avoir été avec nous ce soir. On va prendre un dernier appel, un dernier auditeur. C'est Laurent. Laurent, bonsoir.
4: Oui, bonsoir Marie-Leïla et bonsoir à toute l'équipe ainsi qu'aux auditrices et auditeurs de RCF Radio Notre-Dame.
0: Bonsoir Laurent, merci de nous rejoindre.
4: Oui, et ben écoutez, c'est toujours avec plaisir et ça nous permet de progresser dans notre spiritualité parce que du coup les thèmes qui se succèdent, bon je suis déjà intervenue hier soir sur un autre thème et du coup c'est vrai que ça nourrit notre spiritualité, notre réflexion et donc ben merci parce que c'est vraiment une grande satisfaction. Alors, et d'ailleurs, je rejoins aussi ce qu'a dit le frère tout à l'heure sur l'importance des sacrements, de la prière. Alors moi, pour moi, je pense qu'on rencontre Dieu, c'est quelque chose, en tout cas pour moi, de mystérieux, parce que je pense que je ne peux pas dire à quel moment précis c'est intervenu. Je pense que c'est un cheminement qui a progressé dans ma vie, que j'ai toujours eu, mais grâce aussi à un entourage de personnes qui, certes, étaient croyantes, mais surtout qui mettent en pratique leur foi dans la charité, dans la consolation, puisque moi c'est surtout à l'hôpital que je me souviens d'avoir eu cette grâce de Dieu, ce don, et c'est notamment par les attentions d'amour, le pardon, parce que je suis loin d'être quelqu'un de parfait, et donc malgré mes défauts, mon caractère difficile, eh bien il y avait une sœur notamment et un prêtre au sein de cet hôpital, donc je communiais tous les jours, donc l'importance effectivement de l'Eucharistie, et puis alors là par contre on n'a jamais eu honte de parler aussi bien dans ma famille qu'au sein de l'hôpital de la religion, de notre foi, et on en était fiers, et on faisait des kermesses, on faisait des fêtes, on était joyeux en tout cas moi je garde, voilà, et je pense que ce qui est très important, c'est, alors, les beaux sermons, oui, c'est important parce que ça nourrit comme des émissions intellectuellement, mais il faut aussi que les actes soient en équation avec ce que l'on vit, parce que sinon, ben, en tout cas pour moi, dans mon expérience personnelle, ça a été déterminant, c'est-à-dire d'avoir des personnes qui vraiment étaient dans l'amour, étaient dans l'empathie, faisaient des tas de petites attentions, et sans jugement, et dans le pardon. Et ça, je pense que c'est très important, et notamment prier en famille, en réunion, puisque ben, Jésus et Dieu est présent dès que deux personnes prient.
0: Laurent, ce que je vais vous proposer, c'est de nous préparer justement une prière qu'on va pouvoir faire tous ensemble en direct sur notre antenne. Mais juste avant, on va accueillir Florence, parce que Florence a envie de témoigner aussi ce soir. Bonsoir Florence.
5: Oui, bonsoir Marie-Laïla, vous direz bonjour au frère Adrien de ma part.
0: Mais bien sûr.
5: Alors voilà, comment avez-vous rencontré Dieu ? Moi, j'ai rencontré Dieu dès ma première communion. Voilà ce qui s'est passé.
0: Vous étiez toute jeune ?
5: 5 mois avant mes 7 ans.
0: D'accord.
5: Et alors Dieu, ben justement, en le priant, en l'ayant reçu dans mon cœur, et quand la dame catéchiste vous a dit, maintenant vous avez fait une prière à Jésus dans votre cœur, vous allez relever vos yeux, et on va continuer la célébration. Au centième de seconde, j'ai perçu une paix intérieure qui m'a envahi tout mon être. Dieu m'avait saisi. Alors Dieu m'a saisi toute ma vie. Il m'a apporté la paix à travers ses signes, sa lumière, à travers beaucoup de signes. Et voilà, je suis comblée de son amour. Et voilà, je voulais témoigner ce soir parce que j'ai toujours perçu être très aimée de lui. Et je l'aime beaucoup, beaucoup. Et il est tout à moi, je suis tout à lui. Je voulais témoigner ce soir.
0: Merci infiniment, Florence. Quel beau témoignage pour finir cette émission. Et nous allons donc retrouver Laurent. Laurent, vous avez pu nous préparer une prière pour terminer en beauté.
4: Oui, alors, comme je suis quand même pris un peu au dépourvu, parce que je ne m'y attendais pas, donc ben, je propose
0: celle que vous faites le soir, oui.
4: Ah ben, j'en fais plusieurs.
0: Plusieurs,
4: donc, alors. Je vais tout simplement proposer qu'on dise à notre Père, si vous êtes d'accord.
0: Eh bien, évidemment, avec grand plaisir. Et je salue et j'espère que tous ceux qui sont sur le chat nous accompagnent également.
4: Voilà. Alors, au nom du Père, du Fils, Saint-Esprit, Amen. Notre Père, qui es aux cieux, que votre nom soit sanctifié, que votre règne vienne, que votre volonté soit faite sur la terre comme au ciel. Donnez-nous aujourd'hui notre pain de ce jour. Pardonnez-nous nos offenses, comme nous pardonnons aussi à ceux qui nous ont offensés. Et ne nous laissez pas entrer en tentation, mais délivrez-nous du mal. Amen. Au nom du Père, du Fils, Saint-Esprit. Amen. Bon, écoutez, nous étions réunis, au moins 2, voire plus. Donc, prions pour la paix.
0: Amen. Merci beaucoup, Laurent. Merci d'avoir été avec nous ce soir. Merci pour vos témoignages et voilà ce soutien. Merci. Merci beaucoup, Laurent, encore une fois. Merci à vous tous pour vos appels, toujours aussi nombreux, votre fidélité, votre participation. Je salue Xavier et Jean-Michel qui nous ont également appelés ce soir. Un salut également spécial à tous ceux qui sont sur YouTube et qui nous écrivent. Merci à vous tous de faire cette belle famille d'écoute dans la nuit. Un grand merci à ceux qui vous ont reçu au téléphone ce soir, Karine et François, nos fidèles bénévoles qui sont là et sans qui l'émission ne pourrait pas exister, bien évidemment. Un grand merci également à Jean-Paul qui a réalisé l'émission, vous a reçu au téléphone, a permis toutes ces liaisons. Un grand merci à vous tous. C'est toujours une joie de vous entendre et d'échanger avec vous chaque soir. Et on se retrouvera donc comme toujours la semaine prochaine, dès jeudi. D'ici là, vous pourrez retrouver la prière monastique. La soirée se poursuit sur RCF Notre-Dame, comme à son habitude. Surtout, restez bien avec nous. Et puis, je vous souhaite une très bonne soirée, un très bon week-end. Et on se retrouve très bientôt. Passez une bonne soirée.

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1: 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Prenons la direction du Burkina Faso pour prier avec les bénédictines de Coubry.

notre Dieu, tu veux que tous les hommes soient sauvés. Attire vers ton Fils Jésus tous ceux qui te cherchent dans la nuit de ce monde.

la résurrection de Jésus, ton enfant, tu as ouvert le royaume. Accorde à ton Église d'annoncer la bonne nouvelle à toute la création.

au malade, rend la paix aux désespérés, accorde à tous d'avoir part à la victoire de Jésus, ton Fils.

qui sont morts aujourd'hui. Montre-leur ta miséricorde et donne-leur une demeure auprès de toi avec tous les saints.

Nous ne savons que demander pour prier comme il faut. Que l'Esprit de Jésus qui habite en nos cœurs nous apprenne à prier Dieu notre Père.

0: Fais nous vivre à tout moment, Seigneur, dans l'amour et le respect de ton saint nom. Toi qui ne cesses jamais de guider ce que tu enracines solidement dans ton amour. Par Jésus-Christ, ton Fils, notre Seigneur et notre Dieu, qui règne avec toi et le Saint-Esprit, maintenant et pour les siècles des siècles.
1: Amen.
2: Il est bon de fêter notre Dieu, il est beau de chanter sa louange.

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2: Amis auditeurs des Dialogues sur la mort et donc sur la vie, bonjour. Notre invitée aujourd'hui est une femme qui a connu la maladie et la mort de l'homme de sa vie, Léonard. Elle était venue nous en parler devant ce micro en juin 2020. Depuis, elle a poursuivi son chemin, fidèle à ce qui est devenu sa devise familiale « On continue ». Mais sur son chemin de vie, une nouvelle épreuve est arrivée avec le cancer des os que son dernier fils Calixte a déclaré en juin 2024. Avec elle, nous allons donc évoquer cette dimension de notre rapport à la vie qui nous fait croire que la foudre ne tombe pas deux fois au même endroit. Axel Hubert, bonjour.
3: Bonjour Christian.
2: Et merci d'être là. Oui, qu'y a-t-il derrière cette croyance ou cette espérance que voilà, la foudre ne tombe jamais deux fois au même endroit ?
3: En fait, pour être très sincère, je ne sais pas ce qu'il y a derrière, mais je sais que c'est factuellement, on a cette tendance à croire qu'on va être épargné d'une seconde grosse épreuve. Donc, mon fils a été diagnostiqué de ce cancer des os en juin 2024, et nous avons fait un petit sondage sur chat, enfin pas sondage, mais étude. Nous avons vu que la probabilité que mon mari soit atteint de la SLA et mon fils de ce cancer des os était de environ 1 sur 1 milliard. Donc, en effet, c'était totalement improbable. Et oui, je crois qu'il y a un petit côté pensée magique que souvent les enfants ont dans la petite enfance, et de se dire que la foudre va pas tomber deux fois. Voilà, j'ai pas d'explication autre que cette espèce de pensée magique.
2: Du point de vue de notre rapport à Dieu, peut-être, qu'est-ce que ça nous invite à changer dans ce Dieu qui serait une assurance tout risque, par exemple ? Est-ce qu'il y a quelque chose là qui bouge nécessairement ?
3: Je crois que ça nous invite à être dans un lâcher prise et dans une confiance encore toujours plus affermie, ainsi que dans une tentative au mieux de vivre le présent et de vivre chaque jour où Dieu se donne et toujours guidé par l'espérance que demain sera mieux, que nous allons trouver en nous et avec le secours de Dieu, les grâces pour affronter ce qui est à vivre. Et puis cette espérance ultime, bien sûr, de la vie éternelle aussi.
2: Comment vous avez affronté cette épreuve ? Comment vous l'avez vécue ? Quels ont été vos soutiens, vos ressources ?
3: Alors, je crois que la première chose à dire, c'est que j'ai d'abord été très dégoûtée. En fait, pas en colère contre Dieu, mais une émotion forte de dégoût, de me dire c'est pas possible, ça fait deux fois qu'on tape sur la tête de manière super forte. Voilà, j'ai pas cherché le pourquoi en un mot, mais l'épreuve, elle nous invite, et elle m'invite aussi encore aujourd'hui à chercher le pourquoi en deux mots, et donc à voir comment cette épreuve, elle peut transformer, qu'est-ce que l'épreuve prend. Donc c'est réel, hein, cette épreuve, elle prend beaucoup de choses, à commencer par la mobilité pour mon fils, à commencer par une scolarité qui inévitablement est plus chaotique et plus difficile, hein, après 2 ans d'hôpital. Et elle invite aussi à regarder ce que l'épreuve donne. Donc certes, l'épreuve dépouille, mais l'épreuve donne aussi certaines choses. Et je pense que beaucoup de gens qui sont passés par des grosses épreuves de vie, quelles qu'elles soient, hein, pas forcément la maladie ou la mort, mais se dépouillent de certaines choses qui pouvaient être auparavant importantes, des priorités, et que c'est comme des scories qu'on va lâcher. On est éprouvé par le feu et on va se recentrer sur ce qui est essentiel. Et l'autre chose que l'épreuve, à mon sens, va donner, c'est le cœur de compassion. C'est plus d'attention pour les pauvres, pour ceux qui souffrent. Je dis ça, mais l'épreuve, elle peut aussi, bien sûr, endurcir. Et donc, on est sur une ligne de crête, d'où le titre de ce troisième livre que je viens de sortir, La ligne de crête des aidants. Comment trouver cet équilibre, comment ajuster en permanence cet équilibre pour, pour ne pas être maltraitant ou négligent envers mon aidé, ne pas être égoïste et en même temps me préserver aussi. Comment est-ce que je mette de la vie autour de mon épreuve? On croit souvent que le chagrin diminue avec le temps. En réalité, il n'en est rien. Mais, et ça, c'est Lois Sunkin qui le dit, la vie va venir autour de ce chagrin. Et la question, c'est comment je vais mettre de la vie. Et donc, et là, je boucle un peu sur la question du pourquoi l'épreuve. Bah, dans quel but est-ce que j'ai cette épreuve-là? Mais en fait, c'est aussi pour me sentir plus vivant, finalement. Et sentir le prix de la vie et peut-être faire ce cadeau-là à notre entourage, eh bien, de se sentir plus vivant, de les aider aussi à être plus vivants et de revenir sur l'essentiel.
2: Le sous-titre du livre « La ligne de crête des aidants », donc qui est paru chez MAM, c'est « Tenir sans se perdre », on pourrait dire « Servir sans se perdre ». Quels sont les grands repères que vous partagez sur ce thème-là, parce que les aidants, on le sait, sont des millions en France actuellement. Beaucoup s'épuisent dans ce travail quotidien. Qu'est-ce que vous leur dites qui doit pour eux leur permettre de continuer ce service, mais sans se perdre? Se perdre étant s'anéantir, se détruire?
3: Se perdre, bah c'est déjà mourir, puisque la triste réalité est qu'un tiers des aidants environ décèdent avant la personne qu'ils aident. Donc là, il faut vraiment tirer la sonnette d'alarme, même si on prend toujours un peu avec pincette ces chiffres, puisque la moitié des aidants ne se reconnaissent pas comme tels. Mais se perdre, ça peut être aussi perdre son cœur, perdre son espérance, parce qu'on serait pétri d'amertume, de rancœur, de regret. Moi, l'invitation que je fais pour les aidants, c'est évidemment de pouvoir travailler sur le fait d'accueillir leurs émotions, mais aussi avec, en fait, avec dans une approche qui va être très holistique. Donc, tout simplement de revenir au sensoriel, de revenir au corps, de revenir à ce qui fait du bien. C'est saint Thomas d'Aquin qui parlait de délectatio, qu'est-ce qui me fait du bien. Et parfois, moi, je reçois dans mon cabinet des aidants qui sont tellement essoufflés, tellement épuisés, qu'ils ne savent même plus ce qui leur fait du bien. Ils ne savent même plus qu'un café à une terrasse avec un petit rayon de soleil, eh bien, ça pourrait être ça dont ils auraient besoin. Et puis, si on prend aussi un peu de hauteur... Moi, j'invite évidemment les aidants et ceux qui souffrent donc à pouvoir accueillir cette souffrance, cette plainte, donc à s'autoriser à se plaindre, mais à circonscrire la plainte. C'est-à-dire voilà, prendre un temps et trouver la bonne oreille attentive, le bon cabinet, que ce soit un ami ou un professionnel, pour pouvoir dire à quel point c'est dur et pour pouvoir identifier, eh bien, peut-être que j'ai dans mon épreuve des choses à lâcher. Est-ce que ça sera ma culpabilité? Est-ce que ça sera l'injonction de tante Simone à être comme ci ou comme ça? Mais aussi à regarder ce qu'il y a de beau dans sa vie. En fait, on a vraiment... Bon, c'est un peu une tarte à la crème ce que je dis, mais on a besoin d'éprouver aussi de la gratitude. Donc, se plaindre, oui, mais la circonscrire. Sinon, je vais la ruminer et la ressasser. Et puis sinon, elle sera aussi toxique pour les autres autant qu'elle sera pour moi si elle dure. Et regarder que... Non seulement le verre est aussi à moitié plein, mais j'ai déjà un verre. Donc, quelles sont les occasions que j'ai de me réjouir? Qu'est-ce qui peut me remplir dans ma journée? Et trop souvent, on ne voit pas ces petites choses du quotidien qui, en fait, sont des choses merveilleuses et qui montrent qu'on est en vie, que vraiment la vie est là. Donc, voilà, ça peut être la fleur qui s'ouvre, qui fleurit, comme ça peut être tout simplement, j'ouvre le robinet de ma douche et j'ai de l'eau chaude qui sort. Et c'est quand même incroyable de se dire que, on a l'eau chaude, on a l'électricité.
2: À propos de cette deuxième grande épreuve que vous vivez dans votre vie familiale, qui est la maladie de Calixte, vous avez parlé de dégoût, mais pas de révolte. C'est pas votre pourquoi vous... Enfin, parce que elle peut avoir sa place aussi, elle doit pouvoir s'exprimer. C'est un peu
3: bien
2: ce que
3: sûr.
2: Vous venez de nous dire.
3: Ouais, ouais. J'ai pas réponse à tout. C'est mystérieux. Je suis pas révoltée contre Dieu. Je cherche pas le pourquoi. C'est comme ça. Mais le dégoût, oui, ça c'est sûr, c'est fort. C'est fort et ben maintenant une fois qu'on a dit ça, ben il faut bien avancer et avancer vers l'acceptation, parce que si on continue à se braquer contre la force du courant dans cette épreuve là, en fait on sera perdant dans tous les cas. Donc avancer en s'appuyant sur toutes ces ressources, l'intelligence, le cœur, l'âme. Et le corps, bien sûr, et tout ça de manière reliée aux autres. Parce que ma conviction, ma certitude, c'est qu'on ne peut pas s'en sortir tout seul. C'est qu'on a besoin de corder.
2: Voilà, d'où le « on continue », qui n'est pas « je continue ».
3: Exactement.
2: Mais c'est vraiment du collectif.
3: C'est ça. Ouais, c'est ça.
2: Axel Hubert, il y a une expression, je trouve, qu'on a pas mal adoptée depuis le Covid, qui est la version française de « take care », prends bien soin de toi. On n'aime pas. Mais j'ai envie de vous demander, comment est-ce que vous prenez soin de vous ? Parce que vous prenez soin de beaucoup de monde, hein. Vous êtes coach, vous recevez des tas de gens, vous les soutenez, vous leur donnez de l'élan. Et vous ?
3: Alors moi, tous les jours, je passe un temps certain à ne rien faire. Juste à regarder, à contempler. Enfin, j'ai la chance d'habiter en banlieue parisienne, d'avoir une grande baie vitrée et d'avoir la vue directe sur la nature et sur le ciel. Donc je passe un temps certain juste à respirer, à contempler. Je vais marcher aussi. J'essaie d'aller marcher tous les jours. Donc encore une fois, j'ai la chance d'être en 3 minutes dans la nature, des petites rivières. Et voilà, donc ça peut être dire le chapelet ou pas, juste m'émerveiller.
2: C'est merveilleux, voilà. Dans cette contemplation, il y a l'émerveillement devant la nature.
3: Beaucoup, me vider la tête, ça peut être d'appeler quelqu'un, d'aller prendre un café avec quelqu'un. Enfin, j'ai la chance de ne pas être salariée. J'ai la chance, en même temps, ça serait compliqué pour moi avec la vie qui est la mienne d'être salariée de manière objective. Mais voilà, je suis très contente d'être à mon compte et d'avoir mon rythme.
2: Donc, vous préservez dans votre quotidien un espace libre pour ne rien faire, contempler et vous nourrir de cette contemplation. Amen.
3: Et d'être lié aux autres aussi. Donc, ça, c'est vraiment le mot de cordée, c'est un mot qui m'est très cher.
2: Axel Hubert, la ligne de crête des aidants, tenir sans se perdre, c'est paru chez MAM. Et bien sûr, je ne serais trop recommandé la lecture de ce livre. Merci beaucoup d'être avec nous aujourd'hui.
3: Merci, Christian.
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1: Et ce sera l'un des sujets les plus brûlants que devra gérer le prochain président ou présidente après 2027. Car malgré la réforme de 2023 et le report de l'âge légal à 64 ans, la question des retraites est loin d'être derrière nous. Bien au contraire d'ailleurs. Entre déficit annoncé, vieillissement de la population, et ça on en parlera lundi dans Je pense donc j'agis, et surtout les inquiétudes sur le niveau des pensions, le système français continue de susciter autant de débats que de préoccupations. Et pour cause, le modèle sur lequel repose nos retraites a été pensé pour une France qui n'existe plus vraiment. On vit beaucoup plus longtemps, on a moins d'enfants, les carrières sont moins linéaires et les équilibres financiers deviennent de plus en plus difficiles à maintenir. Et le résultat, vous le connaissez, chaque réforme ressemble à une rustine ou un sparadrap posé sur une mécanique qui arrive à bout de souffle. Alors faut-il travailler plus longtemps, faire davantage contribuer les actifs, ouvrir la porte à une dose de capitalisation ou carrément repenser les règles du jeu? Voilà un sacré et brûlant chantier qu'on va prendre à pleine main dans Je pense donc j'agis avec mes deux invités ce matin et comme chaque jour avec vos réactions et vos témoignages. Venez nous parler de ce système des retraites en France. Est-ce que vous avez confiance dans ce modèle pour vous garantir une pension suffisante? Vous-même, maintenant que vous êtes retraité, quelle est votre principale inquiétude concernant la retraite aujourd'hui, et notamment pour vos enfants? Quelle réforme serait la plus urgente pour sauver le système? On vous attend au 01 56 56 44 00 par mail à direct@rcf.fr et vous nous regardez en vidéo sur la chaîne YouTube de Radio Notre-Dame.
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1: Allez, deux invités jusqu'à 11h, je le disais dans mon introduction. Je commence avec vous, Julien Pillot, bonjour.
2: Bonjour Melchior, bonjour à tous les auditeurs et toutes les auditrices.
1: Enseignant, chercheur en économie à INSEEC Grande École, vous êtes un habitué de cette émission, je pense donc j'agis. Je vais mettre un petit coup de tampon sur votre carte de fidélité et c'est toujours un plaisir de vous accueillir. Bonjour, bonjour Vincent Touzé.
3: Bonjour, merci de m'accueillir sur votre émission.
1: Mais c'est votre première fois par contre.
3: Oui, sur la vôtre, oui.
1: Ah oui, bon, bah écoutez, on est ravis. Vous merci. Êtes économiste, directeur de recherche à l'OFCE, c'est l'Observatoire français des conjonctures économiques de Sciences Po. Quand on parle des retraites en France, Vincent Touzé, j'ai l'impression qu'à chaque fois ça brûle.
3: Alors, le sujet des retraites, on le voit effectivement, c'est un sujet qui est source aussi d'inquiétude, hein, parce que les droits à la retraite, c'est aussi le fruit de son travail, et donc et aussi le niveau de vie qu'on aura à la retraite, et donc c'est source d'inquiétude. Donc on voit que dans tous les mouvements, que ce soit quand on veut réformer, quand les gens sont encore actifs, c'est source d'inquiétude, source de manifestations, de grèves, et aussi maintenant où il y a aussi une autre tension plus politique, c'est le pouvoir d'achat de la retraite, surtout avec le retour de l'inflation. Donc on voit que la tension maintenant, elle se reporte aussi du côté des retraités avec les craintes de inflationnistes et de perte de pouvoir d'achat.
1: Hier, Emmanuel Macron répondait aux questions de France 2 et lors de cette interview, il a reparlé de la réforme des retraites et pour lui, son successeur devra reprendre le chantier, je cite, et il reconnaît n'avoir pas été suivi en totalité sur la question des retraites. J'ai l'impression, Vincent Touzé, qu'à chaque fois, on se passe un peu la balle, mais il n'y a personne qui marque un but. Quand on parle des retraites,
3: alors, il faut quand même noter deux tentatives hein, sur les deux quinquennats d'Emmanuel Macron. Il y a eu la tentative du programme de 2017 avec le fameux système universel de retraite hein, qui devait aussi apporter des réponses en créant un système plus universel, qui faisait plus de mutualisation sur l'ensemble des travailleurs et qui a échoué aussi avec la crise du Covid. C'était une réforme qui était trop anxiogène et du coup il y a eu un renoncement. Mais c'est vrai que c'était quand même une réforme qui était ambitieuse et même ambitieuse sur le financement puisque la réforme prévoyait qu'à partir de 2027, à un horizon de 5 ans, le Parlement, le gouvernement devait avoir la garantie que le système était équilibré à horizon de 5 ans. Oui. Donc la réforme prévoyait ça, donc ça a été abandonné. Après, il y a eu 2022 Donc avec un projet plus de réforme systémique, un projet de réforme paramétrique, donc plus traditionnel dans l'esprit français, donc qui s'inscrivait aussi un peu dans des réformes Woerth ou les réformes Touraine. On a essayé de jouer sur des paramètres de durée d'activité et d'âge d'ouverture des droits.
1: Durée de cotisation. Voilà.
3: Ouais. Et la réforme Borne a été quand même adoptée dans des temps rapides. Enfin, Madame Borne, en tant que Premier ministre, a fait un travail, on peut dire, remarquable dans le sens où elle a mis en place très rapidement en 2023 le programme qui était porté par le candidat et le président Macron. Et après, voilà, on est rentré dans une période politique avec aussi la dissolution qui a fait que ce sujet est revenu comme un sujet politique brûlant, polémique, où c'est difficile de créer des consensus parce que derrière, il peut y avoir des enjeux électoraux qu'on peut comprendre, mais qui déstabilisent aussi le système, puisque un système de retraite, il doit être crédible dans un temps long, et c'est important d'inscrire un système de retraite dans un temps long.
1: Julien Pillaud, je m'adresse à l'économiste que vous êtes. Évidemment, quand on parle des retraites, on parle du financement de ce régime. En travaillant cette émission, je me suis rendu compte qu'il y avait eu la réforme Balladur en 93, Fillon, Woerth, vous l'avez dit tout à l'heure, Vincent Touzet, Touraine, puis Borne-Macron, avec un objectif à chaque fois, c'est vraiment de retrouver un équilibre financier dans ce système, Julien Pillaud.
2: Oui, mais en vérité, vous l'avez dit aussi en introduction, Melchior, on cherche des équilibres techniques en appliquant des rustines pour ne pas avoir à affronter une éventuelle véritable réforme du système de retraite. Mais pour qu'un système de retraite par répartition tel que celui qui a cours en France fonctionne, il faut qu'il y ait deux piliers absolument solides qui soient fonctionnels également. C'est la démographie. Et aujourd'hui, la démographie en France, non seulement elle est vieillissante avec un stock de personnes qui aujourd'hui est en inactivité parce qu'à la retraite, qui ne cesse de grossir, et dans le même temps, une jeunesse qui peine à avoir beaucoup d'enfants et à renouveler finalement le stock de population actif d'aujourd'hui ou à venir. Et puis le deuxième pilier, c'est la croissance économique. La croissance économique, elle a deux vertus dans un système de retraite par répartition. C'est la première, c'est de créer de l'activité, donc créer de l'emploi. Donc plus de personnes en emploi, c'est plus de personnes qui cotisent. Et puis une économie qui fonctionne bien, c'est aussi des salaires qui sont tirés plus vers le haut que vers le bas. Et donc, derrière, évidemment, plus de cotisations également. Bon, aujourd'hui, et durablement, la croissance économique française est plutôt atone, elle est plutôt faible. Et lorsque vous avez votre démographie qui grince et votre économie qui grince, c'est difficile de pouvoir équilibrer un système de retraite par répartition. Alors, derrière, effectivement, on met des rustines. Tantôt, on augmente l'âge légal de départ à la retraite. Tantôt, on augmente la durée de cotisation. Tantôt, on augmente les prélèvements sur les actifs. C'est quand même deux tiers du financement des retraites aujourd'hui qui passent par les cotisations sur les actifs. Bon, mais à la sortie, régulièrement, on se rend compte que ces équilibres qui sont trouvés, ils sont transitoires. Mmh. Ils durent une quinzaine d'années et il faut y revenir parce qu'on n'ose pas changer le système.
1: Oui. Vincent Touzet, vous êtes d'accord avec Julien Pillaud ?
3: Oui, je partage l'analyse de Julien Pillaud. Ouais. Et c'est vrai que pour éviter justement ce qu'on appelle les réformes à répétition ou la tendance à la procrastination, parce que, comme vous l'avez dit, c'est un peu
1: la
3: patate chaude, c'est-à-dire que je ne vais pas m'en occuper, je laisse la situation s'aggraver, mais je ne m'en occupe pas et ce sera au gouvernement d'après qui de prendre la responsabilité. Et c'est vrai que pour éviter ça, il y a des pays qui ont mis en place une forme de constitutionnalisme économique en mettant en place des systèmes de mécanismes d'ajustement automatique. C'est-à-dire que grosso modo, on se met un petit peu d'accord sur quels paramètres on va jouer dans le temps en fonction des évolutions démographiques, en fonction de la croissance économique aussi, comme l'a évoqué Julien Pillaud. Et à partir de là, on ne met pas à chaque fois, on ne lance pas un débat sur tous les mécanismes, comment ils vont s'ajuster. On a établi une base d'ajustement.
1: Quel pays ? Pardon, je coupe la parole.
3: Un très bon exemple, c'est la Suède.
1: Ah oui, la Suède.
3: Voilà, la Suède qui a fait sa grande réforme, qui a pris le temps. Ils ont réfléchi pendant une dizaine d'années, dans les années 90. Donc voilà, c'était il y a un petit paquet d'années. Et c'est vrai qu'ils ont mis en place, donc à la fin des années 90, début des années 2000, donc ce nouveau système de retraite où il y a du pilotage. C'est-à-dire que, grosso modo, par exemple, quand on prend sa retraite, le montant de la retraite est aussi lié à son espérance de vie à la retraite. Mmh. Voilà, c'est-à-dire que si on a une espérance de vie plus longue, en fonction de ce qu'on a cotisé, on aura une retraite un peu plus faible. En revanche, si on prend plus tardivement, on a droit à une retraite un peu plus élevée, ce qui permet aussi de lier le montant des pensions en fonction de l'espérance de vie. Après, ils ont mis d'autres curseurs de solvabilité globale, où ils calculent une sorte de ratio de solvabilité du système, c'est-à-dire la capacité du système de retraite par répartition, qui est un gros fonds de réserve aussi, donc ils ont de l'argent de côté aussi, ils ont fait des économies dès les années 60. 60-70, quand la démographie était favorable, ils ont fait des économies pour leur système de retraite par répartition.
4: C'est fou.
3: Ils ont un ratio de solvabilité de leur système. Si le ratio se dégrade, il y a une sorte de sous-indexation des retraites qui se met en place.
1: On parle des retraites ce matin, ce système qui arrive à bout de souffle en France. Comment repenser un peu tout ça? On en parle sur RCF Notre-Dame dans cette émission, je pense. Donc j'agis avec nos deux invités, vous les entendez, Vincent Touzé et Julien Pillot. Et puis bien sûr, avec vos réactions, vos témoignages. Je suis sûr que vous avez un avis sur la question. Vous-même, vous êtes à la retraite et vous arrivez à prendre un petit peu de recul. Ou alors, à l'inverse, vous êtes encore actif ou active et vous avez un avis sur ce modèle des retraites. Appelez-nous, venez réagir au 01 56 56 44 00. Et je rappelle que vous pouvez aussi nous regarder en vidéo sur la chaîne YouTube de Radio Notre-Dame. Il y a un petit chat YouTube, vous pouvez apporter vos témoignages.
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1: Avec Vincent Touzé, je rappelle que vous êtes économiste et directeur de recherche à l'OFCE, l'Observatoire français des conjonctures économiques de Sciences Po, et Julien Pillot, enseignant-chercheur en économie à INSEEC Grande École. Alors Julien, c'est vrai qu'on parlait de la démographie qui est fortement liée à ce système de retraite, puisque la France connaît un choc démographique qui était plus ou moins attendu. En tout cas, les experts commençaient à travailler sur la question. Au niveau des retraites, Julien Pillot, ce serait une erreur de penser qu'on n'a rien vu venir sur justement ce système sous pression, notamment économiquement.
2: Oui, effectivement, ce serait une erreur parce que les économistes travaillent sur des modèles qui sont très robustes en la matière, parce que finalement la démographie, elle est assez prévisible, elle produit ses effets sur du long, voire parfois même du très long terme, et puis on ne peut pas être surpris d'avoir une croissance économique qui a du mal à dépasser les 1-2% quand ça va bien. Donc en vérité, nos modèles de prévision sur à la fois la démographie, la croissance économique et le financement des systèmes de retraite sont plutôt des modèles qui sont très visibles, oui, très lisibles et très prévisibles. Donc à partir de là, c'est une question d'arbitrage politique pour savoir si c'est le bon tempo pour engager une réforme de retraite, sachant que c'est absolument éruptif en fait dans ce pays, et que ça se traduit très souvent, et à mon avis à tort, par une espèce de mise dos à dos de deux générations entre les actifs et les inactifs, alors qu'en vérité, si on refuse, en fait, à mon sens, d'attaquer le problème de front comme devrait l'être, c'est là qu'on va alimenter un potentiel conflit de génération.
1: Ouais.
2: Donc, à force de pousser la poussière sous le tapis, c'est là qu'on risque, à un moment donné, d'arriver dans une situation dans laquelle le système craque, mais vraiment fortement et durablement, et effectivement en alimentant derrière un ressentiment intergénérationnel qui fera le lit de tous les populismes possibles et imaginables.
1: Et c'est vrai.
2: Donc aux hommes et aux femmes de politique de ce pays, aux dirigeants de ce pays, d'avoir le courage de dire les choses aux Français et de mettre la question du financement de notre système de retraite et puis à travers lui le financement de beaucoup beaucoup d'autres choses aussi qui touchent notamment le grand âge au cœur de la campagne présidentielle, parce que je crois que dans une démocratie mature, et j'ai la faiblesse de croire que la France est une démocratie mature, on doit avoir le courage poser ce genre de sujet sur la table.
1: C'est très pertinent ce que vous dites, Julien Pillot, et je pense que Vincent Touzé, vous êtes plutôt d'accord avec lui. Par manque de courage politique, tout retombe sur la population. On dit souvent qu'il y a un clash entre ce qu'on appelle les boomers et puis la Gen Z ou je ne sais quoi. Malheureusement, on en est arrivé là.
3: Je crois qu'il faut à tout prix éviter ce qu'on appellerait un conflit entre les générations.
1: Mais c'est un peu ce qu'on connaît, non? Sur ce sujet, en tout cas, des retraites.
3: Je crois qu'il faut effectivement l'éviter. C'est-à-dire que est-ce qu'il faut refonder, retrouver les solidarités entre les générations? Enfin, je crois que c'est un peu les deux. Hein. Retrouver aussi le sens d'origine à l'origine, pourquoi on a mis en place ce système, comment il a évolué, en quoi il a permis aussi de garantir un niveau de vie à la retraite quand même relativement satisfaisant. C'est-à-dire, le système aujourd'hui, retraite ne rime plus avec pauvreté, hein, le taux de pauvreté il est plus élevé dans la population globale que parmi les retraités, et du coup ça c'est une bonne nouvelle.
1: Oui.
3: Et rappeler que derrière ce contrat social qui lie les générations, on a essayé de reproduire à un niveau collectif, gérer des solidarités qu'on aurait au sein des familles. C'est-à-dire qu'on mutualise à un échelon national des solidarités générationnelles qui seraient des solidarités générationnelles au sein des familles ou au sein de communautés de proximité comme ça existait il y a longtemps dans les villages, dans les campagnes. On l'a reproduit à l'échelle nationale et que derrière les retraités, les travailleurs, on a des parents, des grands-parents, des enfants, des petits-enfants, et que tout ce monde est lié par un destin commun, qui est celui du pays, et que la génération qui est à la retraite, elle avait le choix d'avoir des enfants, des petits-enfants, et bien sûr qu'elle est soucieuse du devenir. Et en même temps, les enfants, les petits-enfants sont soucieux aussi du devenir de leurs parents plus âgés, qui rentrent parfois à des âges aussi plus élevés. Il y a la question de la perte d'autonomie, du coût de la dépendance aussi, qui est un facteur d'anxiété pour les retraités. Est-ce que je pourrais me payer mes nouveaux besoins si je perds en autonomie. Donc il y a tout ça, et je crois qu'il faut remettre du sens au profond à ce système qui a été mis en place.
1: On sent en tout cas qu'il y a une fracture. Julien Pillaud, vous voulez réagir?
2: Non, je suis complètement d'accord avec Vincent. Cette fracture aujourd'hui, ce qui m'inquiète, c'est qu'elle est exploitée par des courants populistes qui surfent en fait sur cette vague pour s'adonner à l'espèce de concours à l'épine de celui qui aura la proposition la plus trash. Et généralement, les propositions les plus trash sont des propositions qui sont en vérité inapplicables parce que techniquement irréalistes et inacceptables parce qu'en vérité, elles fracturaient la société. Là où on a besoin d'unité, une société, c'est un ensemble. C'est un ensemble qui tantôt est productif, tantôt l'a été, qui tantôt est cotisant, tantôt est plutôt quelqu'un qui va bénéficier de cotisations d'autrui. Mais en vérité, une société ne fonctionne que par l'unité de sa population. Et tout ce qui contribue en fait à fracturer cette unité, en fait, affaiblit une nation. Et je crois qu'aujourd'hui, la France a plutôt besoin de se renforcer, surtout par les temps qui courent, avec les défis qui nous attendent dans les prochaines années, dans les prochaines décennies, défis climatiques, défis géopolitiques, défis stratégiques, défis de réarmement. On a besoin d'unité plus que de division. Et aujourd'hui, j'ai plutôt l'impression, et j'espère me tromper, que les différents courants politiques qui s'expriment dans le pays cherchent à diviser et à chercher des votes très, très clientélistes, très communautaristes, et c'est, à mon sens, c'est pas la bonne solution.
1: Vincent Touzé, qu'est-ce que vous observez également? Est-ce que c'est plutôt les partis, justement, aux deux extrêmes qui surfent un peu sur ce populisme?
3: Alors, on peut penser que ce sera un sujet dont vont se parer tous les partis politiques, avec une forme de clientélisme aussi, et puis il y a aussi un clientélisme forcément pas forcément populiste, mais qui peut chercher aussi à attirer un électorat en faisant croire qu'il y a des possibles de réformes remettre à l'âge à 60 ans ou supprimer l'âge, il n'y a plus d'âge de la retraite. On voit bien que il y a aussi un appel, j'ai peut-être un programme plus intéressant que d'autres, mais la question c'est, est-ce que ça tient collectivement et qu'est-ce que ça signifierait de revenir à des âges plus bas à la retraite, par exemple.
1: Mais, par exemple, un parti politique, et je nomme personne, mais vous avez pris cet exemple d'un parti qui voudrait une retraite à 60 ans pour tout le monde. Vous êtes économiste, Vincent Touzé, c'est tenable, c'est possible, mais alors même que le Conseil d'orientation des retraites, dans un rapport annuel qui a été d'ailleurs mis en avant par le journal Le Monde, le Conseil d'orientation qui solde, ça va être catastrophique d'ici 2070, des régimes de pension qui seraient en négatif. C'est pas tenable.
3: Techniquement, on peut, en France, il y a des dispositifs où on peut partir plus plutôt à la retraite. C'est-à-dire que dispositif carrière longue, techniquement, on peut partir avant 60 ans. Dans des métiers pénibles de la fonction publique, on peut partir aussi avant 60 ans. Donc parfois, entre les mots d'un programme politique et leur traduction concrète, il y a une forme d'adaptabilité possible en disant, j'ai remis en place tel dispositif ou j'ai amélioré, par exemple, le dispositif carrière longue. Ça laisse quand même... le système est tellement complexe qu'on sait qu'il n'y a pas un seul âge de la retraite. Voilà. Donc il y a un âge de référence, mais à partir de là, il peut y avoir des petites variations possibles où tout ça, tout le monde a droit à partir à la retraite, je sais pas, à auto plein automatique dès 60 ans, ou toutes les nuances qu'on peut mettre autour. Mais c'est vrai que là où je rejoins aussi Julien Pillaud, c'est que ces contrats intergénérationnels, ça nous inscrit dans des temps très longs, des responsabilités longues, enfin, ça engage l'État sur des temps très longs. Ouais. Et c'est vrai que par rapport au temps court de campagne électorale, on va pas reprocher aux politiciens, aux politiciennes de faire leur travail, c'est-à-dire tenter de se faire élire. Voilà, ouais. Donc ça, c'est, on peut se féliciter qu'il y ait des gens qui s'engagent dans
1: la vie
3: pour nous présenter dans
1: la vie politique.
3: Oui, voilà, on peut que s'en féliciter. Mais c'est là aussi, c'est important, l'éclairage sur le débat, pas aussi faire un débat qui soit trop polémique aussi en disant une génération contre une autre, un discours trop catastrophiste non plus, mais présenter les faits, c'est-à-dire s'appuyer sur les faits, sur les tendances, la démographie, c'est factuel.
1: C'est un fait.
3: Il y a un allongement d'espérance de vie, donc ça c'est une bonne nouvelle. C'est-à-dire que faut revenir au sens profond de qu'est-ce qu'une retraite. Une retraite, ça nous protège contre un risque. Un risque qui est plutôt agréable, c'est celui de risque de vivre trop longtemps. Et comme on vit de plus en plus longtemps, c'est factuel. Donc, nécessairement, ça nécessite plus de ressources. Et en même temps, si on vit plus longtemps, c'est qu'aussi on a une capacité productive qui peut peut-être se prolonger. Peut-être pas pour tout le monde. Donc, vous voyez, c'est pour ça qu'il faut aussi pas une retraite complète. Il faut une système de retraite un petit peu à la carte qui soit adapté aussi à la réalité, biologique, à la capacité de chacun. Puisque la grande injustice des systèmes de retraite, c'est que ceux qui en profitent, sont ceux qui vont vivre le plus longtemps. Donc c'est pour ça qu'il faut aussi des systèmes de retraite qui tiennent peut-être compte un peu plus des écarts d'espérance de vie. Et c'est là qu'on voit aussi que, quand on regarde les faits, on s'aperçoit que les gens qui partaient plutôt à la retraite sont parfois aussi des gens qui partent aussi avec des bonnes retraites et qui ont des espérances de vie aussi plus élevées. Pour une raison simple, c'est qu'en France, on part tôt à la retraite quand on a tous ses droits. Et on part tard quand on n'a pas tous ses droits. Oui. C'est-à-dire que les gens qui ont des carrières hachées, qui ont une vie compliquée, ils vont attendre 67 ans.
1: Et c'est ça qui peut être compliqué, en tout cas, à entendre.
3: Et c'est vrai que 67 ans, on va avoir des gens qui ont des vies très compliquées.
1: De toute façon, Julien Pillaud, ce système de retraite, il est injuste, d'après vous ?
2: Non, je ne crois pas qu'il soit injuste, parce qu'il a été pensé à l'époque où il a été pensé, et avec les agrégats macroéconomiques de l'époque, on voyait des gains d'espérance de vie qui accéléraient très très vite à cette époque-là. On voyait une démographie qui était absolument dynamique. On voyait des taux de croissance qu'on n'a plus connus depuis très longtemps. Donc, il n'est pas injuste de fait. Et au contraire, je suis complètement d'accord avec ce qu'a dit Vincent Touzet. Je pense qu'il a des vertus au-delà des vertus économiques ou d'organisation de la société. Il a même des vertus philosophiques, en fait, parce que il s'avère une espèce de contrat intergénérationnel qui était, à mon sens, extrêmement bien calibré pour l'époque auquel il a été pensé. Le problème, c'est que cette époque-là est révolue, que ces agrégats macroéconomiques ont changé. Alors évidemment, ils n'ont pas changé du jour au lendemain. D'accord, ce sont des érosions qui sont extrêmement lentes. On passe pas de 4,6 actifs pour un inactif en ratio au début des années 60 à 1,7 ou 1,8 comme aujourd'hui, du jour au lendemain. Ce sont des choses qui mettent du temps à évoluer. Et c'est là que nos dirigeants politiques, forts de l'adage « gouverner, c'est prévoir », auraient dû s'emparer plus tôt, plus fortement, avec un peu plus de courage qu'ils ne l'ont fait, des prévisions économique qui était fait par les instituts et les académies qui travaillent sur ces questions-là. Mais je ne dirais pas que le système est injuste. Par contre, il pourrait être en passe de le devenir si, effectivement, comme le disait Vincent aujourd'hui, on fait reposer sur des actifs qui sont insuffisamment nombreux et qui, en plus de ça, connaissent des carrières qui sont beaucoup plus hachées, une qualité de vie au travail qui est plus compliquée, qui connaissent le choc de la mondialisation, de la financiarisation, de la numérisation de leurs activités, le poids à eux seuls, je le disais tout à l'heure, c'est deux tiers du financement des retraites qui repose sur les actifs aujourd'hui, le poids de pouvoir en fait supporter un système qui est un petit peu à bout de souffle.
1: Vincent Touzé, Elisabeth Borne, pour la réforme qui est passée en 2023, avec cet âge légal qui a été repoussé à 64 ans, est-ce que vous pouvez dire, avec un petit peu de recul, quelques années de recul, que pour le coup, elle a été très courageuse, Elisabeth Borne, même si c'était à coup de 49-3 ?
3: Oui, elle a été très... Enfin, c'était courageux. Enfin, et elle a accepté de porter le gouvernement à la suite de la réélection d'Emmanuel Macron. C'était au programme. C'est courageux de faire une réforme des retraites. Et je pense que souvent les gouvernements qui arrivent après les remettent rarement en question parce qu'ils sont contents que ça ait été fait, même s'ils ont pu être très critiques au moment où ça a été fait. C'est le jeu de la politique, ouais. c'est ainsi. Et donc oui, c'était courageux. Alors la question c'est pourquoi on est une situation bloquée. Enfin, on sait pourquoi, mais c'est effectivement, il faut retrouver un sens sur le temps long, c'est-à-dire réinscrire les choix politiques sur le temps long et retrouver une espèce de sens de l'intérêt général sur le temps long. C'est quelque chose qui va porter la nation. Et c'est pour ça que je rappelais des aspects de constitutionnalisme économique. C'est-à-dire que peut-être il pourrait y avoir des verrous aussi pour que les systèmes de retraite s'inscrivent vraiment sur des temps longs et que ça ne se décide pas à la petite semaine en disant je modifie ça, sans préoccuper des incidences de long terme.
1: Et on va marquer une pause dans cette émission. Je pense donc que on se retrouve dans un instant avec vous deux, Vincent Touzé et Julien Pillot. On parle des retraites, ce système qui est à bout de souffle avec un point d'interrogation. Comment on fait pour le repenser? Venez réagir et apporter vos réactions, vos témoignages en direct au 01 56 56 44 00. Ou par mail à direct@rcf.fr. À tout de suite.
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1: Il est 10h30 exactement sur RCF Notre-Dame. Je pense donc j'agis, consacré au système de retraite avec nos deux invités, Vincent Touzé et Julien Pillot. Vous venez réagir, dites-nous si vous êtes convaincu que ce système de retraite, ce modèle en tout cas, est à revoir. Si oui, comment? Ou alors, finalement, une fois que vous êtes retraité, ça ne vous concerne plus, ça nous intéresse également de vous entendre. 01 56 56 44 00 pour participer à cette émission. Ou alors, par mail à direct@rcf.fr. On vous accueillera après cette chanson de Céline Dion.

0: Bon, la route. J'ai failli interrompre Céline Dion, quel crime. Dansons, c'est son nouveau single pour annoncer sa tournée, alors sa tournée française, non, sa résidence plutôt parisienne pour cet automne et puis pour le printemps prochain. Je pense donc, j'agis, on parle des retraites jusqu'à 11h avec nos deux invités. Julien Pillot, vous êtes enseignant-chercheur en économie à INSEEC Grande École et Vincent Touzé, économiste et directeur de recherche à l'OFCE de Sciences Po. On a André qui veut réagir avec nous en direct de Bruxelles. Bonjour André.
1: Oui, bonjour Melchior. Je suis dans un pays où c'est un peu différent de chez...
0: Eh ben oui
1: chez... Dommage que bon, il perd pas de son sein. Apparemment, qu'il se soit exprimé au téléphone en tant qu'auditeur jusqu'à présent, apparemment. Mais enfin, voilà, moi, je voudrais dire que par rapport à ça, la grosse différence, c'est l'âge de la retraite. Parce que, disons, en France, vous dépendez d'une mesure qui a été faite, je crois, au moment de Mitterrand, je sais plus. Très bien. Enfin, bon, où la retraite est passée de 65 à 60. Chez nous, s'il n'y a pas eu ça, et on passe maintenant à 67, quoi. Tandis que chez vous, 64, ça se rapproche un peu. Mmh. Mais bon, c'est pas très juste pour certaines personnes qui, bon, imaginaient pouvoir partir plus tôt, etc. Enfin, bon, personnellement, en voyant tout ensemble, je suis pour quelque chose de beaucoup plus équitable.
0: Oui.
1: Bon, le système par répartition, ça, on a chez nous aussi. Hein. Mais bon, qui tient compte des revenus globaux. Donc, il y aurait un revenu de base. Et puis, disons, il y aurait à côté de ça, bon, quelque chose qui, disons, serait fixe, enfin, bon, que ça soit salaire
0: oui.
1: ou retraite. Et puis après ça, bon, une imposition aussi qui tient compte des revenus réels, globaux, alors que chez nous, enfin, on divise déjà les revenus immobiliers et les revenus salariaux, ce qui fait que ce problème, on est le pays le plus taxé du monde, mais pas pour les grosses fortunes chez nous. Ouais. Et en plus, il faut tenir compte aussi des handicaps, quoi. Donc,
0: Et merci André hein, d'être venu oui. aussi de ce système belge. C'est intéressant, Vincent Touzé. Je ne sais pas si vous avez pu travailler sur le régime de retraite en Belgique.
2: Alors, je connais pas en détail le système belge, mais j'irais comme tous les pays européens, la Belgique, elle est confrontée à un vieillissement de sa population et à des tensions sur leur financement de retraite par répartition. Et c'est vrai que, moi, je crois que récemment, il y a eu des tensions politiques, hein, enfin, je crois qu'il y a eu même des manifestations en Belgique, liées justement à toujours la question du bon réglage du système de retraite. Et cette approche, parfois, je trouve un petit peu dommage, c'est dire qui gagne, qui perd.
0: Ouais.
2: Mais dans un système de retraite, je dirais, il n'y a pas. Il n'y a jamais de vrai perdant ou de vrai gagnant.
0: Ouais, c'est ce qu'en que disait Julien tout à l'heure. Ouais. Hein. Ah bah, allez-y,
2: Vincent. C'est-à-dire que, par exemple, quand on promet des pensions qu'on ne peut pas financer, bah, si elles ne sont pas finançables, c'est des fausses promesses. Voilà. Mmh. Donc, du coup, nécessairement, il faut que les systèmes de retraite, comme je le disais, ils s'inscrivent dans des temps longs où les promesses de retraite soient crédibles. Il faut de la crédibilité dans les systèmes de retraite. Et sans crédibilité, bah, nécessairement, c'est anxiogène. Ça provoque, pour les générations, les jeunes générations qui vont se dire, bah, j'aurai pas de retraite. Mmh. Et pourquoi je dois payer autant de cotisations alors qu'aujourd'hui, il n'y a plus ces mêmes dynamiques salariales.
0: Ouais, tout à fait.
2: On a ces phénomènes aussi de trappe à basse salaire. Qui viennent de ces mécanismes aussi où il y a des cotisations qui sont enfin les cotisations patronales où il y a un système où elles sont pas intégrales jusqu'à un certain niveau de salaire et du coup tout ça provoque des phénomènes de trappe à bas salaire et donc voilà la question de la cohésion nationale qui est portée par tout ce système de contrat social dont le système de retraite en est une grosse composante ainsi que la santé, on n'en parle pas la santé, il y a aussi une logique de solidarité entre les générations et on voit qu'aujourd'hui il y a des tensions aussi qui se portent sur la santé,
0: partout.
2: Puisque les grandes dynamiques de croissance des dépenses de santé sont liées aussi au grand âge.
0: Mon cher Julien Pillot, je sens que vous avez envie de réagir.
3: Non, parce que j'ai entendu deux choses très très justes et qu'il faut vraiment prendre le temps de souligner. À la fois une chose qu'a prononcé Vincent et une autre chose qu'a prononcé André, votre auditeur.
0: Oui.
3: Vincent a souligné, mais il est passé très vite dessus, mais il a vraiment vraiment raison. Je crois que ça peut être presque le message principal de l'émission d'aujourd'hui, c'est qu'il n'y a pas de gagnant, il n'y a pas de perdant. On est dans un système sociétal qui fait que bah, lorsqu'on a des retraités qui vivent mieux, et c'est vrai que les retraités en France en moyenne vivent très bien, bien en fait ce sont des retraités qui ne sont pas inactifs, ils ont les moyens de pouvoir s'investir dans le tissu associatif, c'est des retraités qui peuvent consommer, c'est des retraités qui peuvent épargner, qui peuvent aider leurs enfants, leurs petits-enfants, et qui peuvent aussi subvenir à leurs besoins lorsqu'ils sont en perte d'autonomie. Et tout ça en fait c'est pas de l'argent qui disparaît en vérité du circuit, c'est de l'argent qui reste dans le circuit économique pourvu qu'on s'en sert un peu plus pour financer des activités nationales ou européennes plutôt que pour financer des biens manufacturés qui nous viennent de Chine. Je ferme la parenthèse. Et puis il y a André qui a dit quelque chose de très juste aussi, c'est que nous, économistes comme dirigeants ou comme hauts fonctionnaires à Bercy, nous sommes obligés de travailler sur des systèmes. Et les systèmes travaillent sur des grandes masses. Or, le fait qu'on ressente que le système de retraite est juste ou un peu moins juste, c'est de l'ordre du ressenti individuel par rapport à sa situation personnelle. Et c'est là qu'on peut avoir un hiatus qui, derrière, peut être assez explosif sur le plan politique. Oui. C'est qu'il y a une diversité de situations monumentales, y compris chez les retraités, entre des personnes qui n'ont que leur pension et des personnes qui ont des revenus qui viennent de la pension de retraite, mais aussi des

0: c'est le cas par cas. C'est que chacun voudrait son système de retraite à lui. Et ça, c'est pas possible.
1: Non, c'est sûr qu'on peut pas avoir un système de retraite complètement individualisé, mais il peut y avoir une forme d'individualisation du système de retraite. Par exemple, si on est exposé à des métiers pénibles, il peut y avoir, d'ailleurs, ça existe déjà, des systèmes où voilà, on a un marqueur, une mesure pendant toute sa vie professionnelle qui va montrer qu'on a été plus ou moins exposé à des facteurs de pénibilité. Il pourrait y avoir aussi des indicateurs aussi en fonction d'espérance de vie, ce qui veut dire par exemple quelqu'un qui commence à être très malade à l'approche de la retraite, il mérite de partir plutôt à la retraite puisque on sait que son espérance de vie peut être diminuée et puis que sa maladie fait que elle est plus apte à travailler. Donc voilà, ces systèmes de retraite, ils doivent être là pour protéger. On doit d'abord s'assurer que les systèmes de retraite, nos systèmes de protection sociale, ils jouent bien un bon rôle de filet de sécurité.
0: Donc, voilà. Ouais, on a Patrick qui aimerait réagir justement au 01 56 56 44 00. Bonjour Patrick.
2: Bonjour, je vous appelle simplement pour vous dire que bon, j'ai mis la radio à partir de 10h30, hein, pas exactement ce qui a été dit avant, mais vous avez dit qu'il y avait des personnes qui étaient à la retraite et qui se désintéressaient un peu du système après. C'est mon cas, hein. J'ai été déçu par la somme que que je touche de retraite. Je m'intéresse, je reçois des bulletins de la retraite tous les mois pour m'informer de la situation. Je l'ai dit, mais c'est tout ce que je fais. Je ne fais pas pratiquement rien d'autre. Donc voilà, j'en suis là. Heureusement que j'ai des biens immobiliers que j'ai obtenus de l'héritage de mes parents, parce que sinon, je n'arriverais pas à survivre avec la retraite que j'ai.
0: Patrick, merci beaucoup pour votre témoignage dans cette émission. Je pense donc j'agis sur RCF Notre-Dame. Julien Pillot, qu'est-ce qu'on dit à Patrick ?
3: Patrick donne de l'écho aux propos que je tenais il y a une minute sur l'antenne. On est face à des situations qui sont perçues différemment en fonction des situations personnelles des individus. Dans le cas de Patrick, effectivement, il nous dit être déçu de sa pension de retraite, s'y être finalement assez peu intéressé et malgré tout reconnaître d'avoir la chance d'avoir un patrimoine probablement immobilier qui lui vient de ses parents et de ses grands-parents. Et ça, en vérité, on a du mal à le conceptualiser parfois au niveau macroéconomique parce que on oublie que derrière les pensions, derrière la situation des retraités, il n'y a pas que les revenus issus de la pension de retraite, il y a aussi les revenus du capital. Et le fait de savoir aussi, lorsque l'on est actif, qu'on pourra bénéficier du revenu du capital parce qu'on sait qu'on aura une somme dont on va hériter en bien immobilier ou tout simplement en épargne, en assurance vie, ce genre de choses. Ça peut nous amener aussi à faire des choix de carrière différents. Ça peut nous amener aussi à faire le choix de ne pas chercher à partir à une retraite à taux plein. Et ça, en vérité, ce sont des calculs qui ne sont qu'individuels, qui se font au niveau d'un foyer, d'un ménage, mais qui ne peuvent pas être pris en compte de façon parfaite par un système étatique qui, lui, de toute façon, doit résonner au niveau des grandes masses.
0: Julien, Vincent, on parle du système des retraites français ce matin dans cette émission, je pense donc j'agis. On parle de coups de rustine, de sparadrap aussi, qui ont été posés sur le modèle des retraites. Est-ce qu'il faut tout péter, pardonnez-moi de poser cette question de manière un peu brutale, Vincent Touzé, pour mieux recommencer, pour réécrire quelque chose de mieux pensé, d'après vous? Ou alors, on a des choses qui fonctionnent, quand même?
1: Tout péter, c'est remplacé par quoi? Enfin voilà, donc c'est bien gentil de vouloir casser un système. Je pense que on vit dans un monde qui a suffisamment dans d'éléments anxiogènes pour que ne pas en rajouter. Après, est-ce qu'il faut changer notre logiciel de pilotage? Probablement. Je pense qu'il faut peut-être repolitiser et dépolitiser le sujet des retraites. Pour trouver quand même une base d'évolution paramétrique qui ne soit pas sans cesse remis en question, justement en jouant sur les petits intérêts individuels des uns et des autres, sachant que un bon système de retraite, il doit être avant tout finançable, financé. Donc, un système de retraite qui n'est ni finançable ni financé n'existe pas. Voilà. Donc, du coup, voilà, à partir de là, toute proposition politique doit s'accompagner d'une capacité à garantir que le système sera stable financièrement. Et donc, je pense qu'il faut peut-être retrouver peut-être du consensus, un esprit de concorde autour de ces éléments. Mais c'est quand même important, c'est-à-dire que...

0: Ah ben, je suis d'accord avec
1: c'est-à-dire
0: vous.
1: C'est-à-dire que ça serait dans des temps très longs, tout ça. C'est-à-dire qu'en fait, on passe des contrats financiers intergénérationnels.
0: Mais ça, on a du mal.
1: Où on doit être soucieux. Mais c'est-à-dire qu'un système de retraite, on a parlé, c'est quoi la contributivité? C'est-à-dire que moi, en tant que travailleur, je paye des cotisations au système de retraite. Ces cotisations, et servent à payer les retraites de la génération de mes parents. Mais derrière, même moi, la vraie contributivité pour ma retraite future, c'est quoi? C'est l'investissement qu'aujourd'hui je fais dans l'économie de demain.
0: Oui.
1: Et ça passe par quoi? Ça passe, comme l'a rappelé en début d'émission Julien, ça passe aussi, aussi quelle démographie on aura, c'est-à-dire quelle sera la génération, la taille de la génération qui va me suivre, comment elle aura été formée. Donc, c'est important, c'est-à-dire que comment elle aura été éduquée, comment elle aura envie de rentrer sur le marché du travail, avec quel espoir, en disant voilà, j'ai un avenir devant moi. Et aussi, ça veut dire quel outil de travail on va leur proposer. Donc, c'est-à-dire que l'avenir de la répartition repose aussi sur le capital, c'est-à-dire sur le choix de quel outil productif on aura besoin demain. Est-ce qu'aujourd'hui, on pense à cette société demain, où à la fois on investit sur la génération d'après, en lui disant, vous inquiétez pas, vous aurez un avenir qui est pensé pour vous. Ce sera pas, votre avenir ne sera pas juste payé de retraite.
0: Il faut embarquer tout le monde. Quoi.
1: C'est exactement, il faut réinscrire ce temps très long. Et nécessairement, tout ça, ça s'inscrit dans un passage de relais générationnel où on dit à la génération d'après, on vous attend, vous avez une place.
0: On a reçu un mail super intéressant de Sébastien. J'aurais bien voulu qu'il passe à l'antenne, mais vous voulez pas, mais il n'y a pas de problème. Merci Sébastien, si vous êtes en train de nous entendre. Il nous dit qu'il faut rappeler l'urgence d'agir et la responsabilité collective de prendre des mesures urgentes. La Cour des comptes l'a souligné. Les retraites représentent une dette hors bilan estimée à des milliards d'euros, soit 3 fois la dette officielle de la France. Or, toute dette doit se régler un jour et il convient de l'assumer dès aujourd'hui pour ne pas laisser à nos enfants la payer. Les différents partis politiques ont cette responsabilité de porter cette réforme pour régler ce sujet et ne pas vendre du rêve, la retraite à 60 ans, etc. Et éviter le mur qui se rapproche à grands pas. Le risque, termine Sébastien, est un effondrement du système à ne pas prendre à la légère qui va accroître les inégalités. Julien Pillot, on pourrait s'arrêter là après ce mail de Sébastien.
2: Non, au contraire, c'est le point de départ. C'est le point de départ de la réflexion. Sébastien a un constat qui est assez juste, qui reprend un petit peu ce qu'on a pu développer dans le cadre de l'émission depuis 10 heures ce matin. Mais en vérité, c'est des questions effectivement de contraintes internationales qui normalement devraient être réglées de façon la plus démocratique possible, et si possible en s'appuyant sur de vrais chiffres, des chiffres qui sont robustes, de vraies projections qui sont également robustes et qui ne sont pas altérées par des orientations politiques, idéologiques bien comprises, qui visent finalement un clientélisme dont on a pu parler dans le cadre
0: de l'émission. Tout à fait.
2: Et ce que je veux dire par là, c'est que les retraites aujourd'hui, c'est environ un quart de la dépense publique. Quand l'État dépense 1 000, il y a environ 250 euros qui partent directement dans le financement des retraites. Et on voit à côté qu'il y a des attentes légitimes pour un renforcement de certains services publics essentiels. La justice, la sécurité, la santé, l'éducation, la recherche, les infrastructures. Et quand vous avez un quart de votre budget qui part, et en vérité c'est un peu plus que ça, parce qu'il y a des systèmes de subventions un petit peu déguisés qui masquent un petit peu l'ampleur de toutes les dépenses que l'on fait pour les pensions de retraite. Mais je ferme la parenthèse. Quand vous avez un quart de votre budget qui part de façon absolument structurante sur les retraites, parce qu'on l'a dit, on est sur des contrats de très très long terme, là, ça vous laisse des marges de manœuvre qui sont très réduites pour investir dans les autres services publics, néanmoins nécessite qu'on s'y attarde et qu'on investisse dedans par manque de moyens. Donc on a quand même une population qui a des attentes légitimes et des besoins légitimes de services publics et se pose la question effectivement de savoir comment est-ce qu'on arrive à financer ça. Donc il faut avoir un système de retraite, comme le disait Vincent Touzet à l'instant, qui soit réaliste, et un système de retraite réaliste et efficace, un système qui est financé. Mmh. Et sans complètement non plus se dépouiller dans un contexte où on a des services publics qui nécessitent des réinvestissements parfois des réinvestissements assez conséquents. Et dans le même temps, votre auditeur le disait dans son mail, on a une dette qui se creuse, et le problème de cette dette, c'est qu'elle se creuse auprès de marchés financiers qui battent de plus en plus souvent pavillon étranger. Ce qui fait que aujourd'hui, notre destin collectif est en partie entre les mains de puissances étrangères ou de fonds d'investissement étrangers, ce qui fait que régulièrement aussi, dans des jeux de négociation industrielle, diplomatique, ce genre de choses, ouais, la voix de la France est un peu moins écoutée, parce que la France, en fait, perd un petit peu son destin collectif.
0: Vincent Touzet, si on devait travailler là tous les trois autour d'une table pour écrire un nouveau modèle de retraite, bon, alors, vous êtes meilleur que moi en tant qu'économiste, il y aurait quoi sur la table ? Travailler plus longtemps ? Ça, c'est de toute façon une piste qui est privilégiée depuis 20 ans. Ça n'a pas vraiment changé avec un relèvement de l'âge légal, un allongement de la durée de cotisation. Trouver aussi de nouvelles sources de financement. Est-ce qu'il faut aller vers cette fameuse taxation du capital, des hauts revenus, vers une ouverture au capital de retraite ? Je ne sais pas comment on pourrait dire ça. Développer la capitalisation, Vincent Touzet.
1: Alors, déjà, bon, quand on a un système par répartition, le basculement vers la capitalisation, c'est compliqué, parce que forcément, il va y avoir des générations de transition qui devront à la fois continuer à payer pour le système par répartition et à épargner pour elles-mêmes.
0: Donc, en fait, donc les deux ne sont pas possibles. Ça peut pas, enfin,
1: Alors, je n'ai bien pas que les deux ne sont pas possibles, c'est juste que faut peut-être que le rapport du COR nous fait passer des différents messages.
0: Le rapport du COR, le COR, c'est le Conseil d'orientation des retraites.
1: Il nous fait passer différents messages. Déjà, en tendance moyenne, de globale, ce qu'on voit, c'est que les retraites vont perdre en généralité dans le temps. C'est programmé, il y a plusieurs mécanismes qui se mettent en place qui expliquent que ça, que les retraites sont un peu moins généreuses, tout simplement parce que, bah, notamment dans les complémentaires, il y a un pilotage démographique qui fait que le point de la retraite, sa valeur ne va pas augmenter aussi vite que l'inflation ou le PIB. Et donc, on observe qu'il y a une baisse, notamment ce qu'on appelle une sorte de taux de remplacement du système de retraite dans sa globalité. Et cette baisse n'est pas financée. Donc, c'est-à-dire que si on va la financer, il faudra peut-être travailler un peu plus longtemps pour déjà arriver à ce niveau de remplacement promis ou accepter des retraites qui soient moins généreuses. Donc, vous voyez, mais il y a quand même la tendance qui est marquée. Ce qui veut dire que aujourd'hui, pour les générations actuelles, il y a peut-être une réflexion à avoir pour se créer peut-être des compléments de retraite. Mmh. C'est-à-dire qu'on a une génération, c'est intéressant parce que l'exemple qui a été donné par vos auditeurs, c'est voilà, heureusement que j'ai hérité. C'est qu'on a une génération de baby-boomers qui ont eu encore des systèmes de retraite qui étaient finançables, relativement généreux, et qui sont ces générations qui ont participé aussi au destin de la France, de la croissance, du développement de la France d'après-guerre, et qui ont aussi pu accumuler de l'épargne qui peut être aussi traduite par des actions, beaucoup d'immobilier également. Mais pour les générations plus jeunes, cette épargne qui est aussi une logique un peu dynastique, c'est-à-dire de nouvelles générations qui ont dit on va laisser quelque chose à nos enfants, c'est nouveau,
0: c'est
1: parce qu'avant on n'avait pas forcément ces niveaux de vie-là en France, on disait je vais laisser à mes enfants. D'ailleurs, ça a rapporté beaucoup d'argent à l'État, on le dit pas. En France, on a un pays où on paye des impôts, on a un taux de prélèvement obligatoire qui est élevé, y compris sur les héritages.
0: Alors certes, c'est aussi un fort sujet. Hein,
1: voilà, c'est un autre sujet, mais c'est intéressant parce qu'un auditeur l'a soulevé indirectement. Ouais. Pour les générations actuelles de travailleurs, peut se poser la question en disant, mais qu'est-ce que je dois faire pour me permettre de me constituer une épargne suffisante pour ma retraite. Est-ce que ça doit être fait d'un système obligatoire?
0: Parce que tout le monde ne va pas hériter aussi.
1: Voilà. Hein, est-ce que ça doit se faire dans un système obligatoire, une forme de mutualisation? Dans ce cas-là, du coup, ce serait un taux de cotisation qui devrait se rajouter, mais je verrais que j'ai de l'épargne qui m'est attribuée chaque mois. Ou est-ce que je dois le faire dans un cadre personnel? Aujourd'hui, on a les plans d'épargne retraite qui permettent notamment de lisser son taux d'impôt dans le temps et donc reporter à plus tard certains impôts sur son revenu, du fait qu'on a mis des revenus de côté pour pouvoir en bénéficier plus tard, une sorte de revenu différé. Voilà, donc il y a ces questions-là qui se posent là, à ce niveau-là, au niveau de la capitalisation.
0: Julien, vous réagissez en quelques mots, parce que j'aimerais vous lire après un message dans Jean-Yves.
2: D'un mot, mais juste pour montrer comment tous ces sujets sont vraiment interconnectés les uns avec les autres. Mais en 1960, l'âge moyen de l'héritage, c'était 40 ans. Donc vous héritiez à un moment de votre vie où il est encore temps, en fait, de consommer, d'investir, de construire un patrimoine. Aujourd'hui, l'âge moyen d'héritage, du fait de l'allongement de l'espérance de vie, et c'est une très bonne chose, c'est plus aux alentours de 55 ans, à un âge où normalement, votre carrière est déjà un petit peu derrière vous et vous êtes déjà plus dans une optique de qu'est-ce que je vais laisser à mes enfants ou mes petits-enfants qu'à une optique de qu'est-ce que je vais construire pour capitaliser. Et puis, de l'autre côté, moi, je fais partie d'une génération où le mot d'ordre, lorsqu'on était sur les bancs du lycée, du collège, c'est de toute façon, la retraite, on n'en aura pas.
0: Ouais, à part ça, oui.
2: C'est évidemment faux, mais c'était un petit peu le mot d'ordre. Donc, dans ma génération, on se rend compte qu'il y a de plus en plus de personnes qui se font leur retraite complémentaire en investissant. On est une génération qui investit beaucoup plus que nos aînés par crainte, en fait, qu'un jour ce système de retraite puisse éventuellement céder et qu'on doive un petit peu plus subvenir par nos propres moyens à nos besoins. C'est pas parce qu'on avait une éducation économique ou financière meilleure que celle de nos aînés, c'est parce qu'on a une crainte qu'on a internalisée. Ouais. Mais attention, capitalisent ceux qui ont les moyens de capitaliser.
0: Ça,
2: avec l'économie qui atone et avec les niveaux d'inflation qu'on connaît et des restes à vivre dans beaucoup de ménages qui se réduisent, ben en vérité, on voit aussi une fracture entre ceux qui peuvent capitaliser, investir et ceux qui ne le peuvent pas. Et cette fracture-là, à l'âge de la retraite, elle peut devenir irréductible.
0: Jean-Yves nous a envoyé un mail. Je suis stupéfait par ces affirmations monocordes qui ne visent qu'à prolonger la durée du travail. Certains n'atteignent pas l'âge légal et sont déjà décédés. Les actifs sont a priori condamnés dans l'état d'esprit actuel à travailler de manière prolongée alors qu'il y a des millions de chômeurs ou d'inactifs. C'est du grand n'importe quoi mathématique. Il est d'accord pour un décalage de l'âge de la retraite lorsque l'on sera à, disons, 500 000 chômeurs. En attendant, il dit, c'est l'inverse qu'il est logique de faire, abaisser l'âge de la retraite et basculer les chômeurs sur les postes libérés. Alors ça, Vincent Touzé, j'avais jamais lu ça.
3: Alors, après,
0: on va finir là-dessus en 30 secondes. Hein.
3: Alors, déjà, il faut voir que l'allongement de l'activité, ça a augmenté le taux d'emploi global. C'est-à-dire que le fait de travailler plus longtemps fait qu'en France, il y a plus de gens qui travaillent. C'est ça, c'est ce qu'on observe. Après, il peut y avoir parfois des petites tensions en termes de taux de chômage, mais globalement, il y a plus de gens qui travaillent. C'est un résultat, c'est-à-dire que l'allongement de l'activité en France a conduit à augmenter le taux d'emploi global. Mais voir en France, le taux d'emploi global, toute population de 0 à 120 ans, c'est 42,4% de la population qui travaille. En Allemagne, c'est beaucoup plus. Hein. Ouais. On est à 51%.
0: Ouais. On va finir là-dessus. Merci vraiment à tous les deux. C'était passionnant et je pense qu'on aurait pu rester des heures à parler de ce système de retraite en France. Vincent Touzé, économiste et directeur de recherche à l'Observatoire français des conjonctures économiques, l'OFCE de Sciences Po. Merci Vincent, vous reviendrez. Et merci Julien Pillot, vous êtes un habitué, enseignant-chercheur en économie à ENSEC.

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1: Écoutons le psaume 88. Sans fin, je lui garderai mon amour.
2: Avec mon élu, j'ai fait une alliance. J'ai juré à David, mon serviteur. J'établirai ta dynastie pour toujours. Je te bâtis un trône pour la suite des âges. Sans fin, je lui garderai mon amour. Mon alliance avec lui sera fidèle. Je fonderai sa dynastie pour toujours, son trône aussi durable que les cieux. Si ses fils abandonnent ma loi et ne suivent pas mes volontés, s'ils osent violer mes préceptes et ne gardent pas mes commandements, je punirai leurs fautes en les frappant et je châtierai leur révolte. Mais sans lui retirer mon amour, ni démentir ma fidélité. »

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1: Combien d'entre nous sommes encore capables d'émerveillement ? Non, je ne suis pas encore en train de vous juger à 11h02. Pardonnez-moi simplement de m'inquiéter. Et oui, pour le sort de nos cerveaux, de nos corps, de nos cœurs, sans parler de celui de nos âmes, trop sensibles ou pas assez. Votre enfant est hypersensible, il va falloir régler ça chez le psy. Ma femme est hypersensible, c'est trop compliqué à gérer. Mais alors, faut-il être insensible pour performer aujourd'hui ? Elle leur est tellement à la capacité à dompter nos émotions, quitte à ne rien ressentir. Eh bien, je m'interroge. Vous voyez, je suis perdue en ce moment. Tu es trop dans tes émotions, me disait d'ailleurs une collègue fort bienveillante par ailleurs récemment. Ah bon, alors éprouver quelque chose est nuisible pour l'homme et la femme moderne ? Je m'interroge encore et encore. Bref, et si c'était la société qui était en train de tuer tout simplement notre sensibilité ? Réponse, je l'espère, avec notre invité du jour, Paul Klott. Bonjour Paul.
2: Bonjour et merci beaucoup pour votre invitation.
1: Ravi de vous recevoir. Vous êtes normalien, vous êtes écrivain, vous avez écrit cet ouvrage, j'allais dire à mi-chemin entre l'ouvrage délicieux et brut de décoffrage contre la brutalisation de nos existences. Chez Flammarion, c'est une sorte de réveil, c'est ça, contre ce que nous nous laissons vivre, ce que nous nous faisons vivre, ce que nous accumulons, ce que nous avalons tout simplement, en plus des séries à la chaîne, cher Paul Klott. Qu'est-ce qui se passe aujourd'hui avec notre sensibilité ? Elle souffre, notre sensibilité, avec tout ça, tout ce que notre société nous fait vivre ?
2: C'est ça, c'est un livre entre le manifeste et le programme. Manifeste parce que je fais un constat sur ce que je nomme la brutalisation de notre vie sensible, et puis programme parce que je fais des propositions pour améliorer le sort de notre vie sensible. Alors, peut-être pour commencer, qu'est-ce que la vie sensible, tout simplement ?
1: Qu'est-ce que la vie sensible ? Oui, j'étais très perdu dans mon introduction, vraiment.
2: Moi, je définis la vie sensible d'une manière extrêmement simple. C'est cette interface entre, d'une part, la conscience, tout ce qu'on pense, et puis d'autre part, le monde extérieur. De manière très simple, la vie sensible, on peut dire que c'est les cinq sens et tout ce qui en découle. Si vous le voulez bien, je vous propose une métaphore. La vie sensible, c'est comme un réseau routier sur lequel des véhicules circulent. Ces véhicules, ce seraient les stimulations sensorielles qu'on a en permanence. D'accord. Et qui remontent en nous. Et ce réseau routier, il arrive jusqu'au siège de notre conscience. Et là, il forme des jugements, des opinions, et puis des dynamiques collectives.
1: Donc, ça fait partie de nous, pour commencer.
2: Ça fait partie de nous, et je vais le dire tout de suite, comme ça, après, on n'aura plus besoin de parler de philosophie trop complexe, mais...
1: Je vous remercie, on ne peut pas les perdre à 11h04.
2: En Allez-y. Fait, moi, je pars d'un postulat très simple. On vit dans des sociétés occidentales où la référence philosophique majoritaire, c'est Descartes, c'est-à-dire le cartésianisme.
1: L'idée très que, fort en France, très puissant.
2: Fort, très puissant. L'idée que tout ce qu'on a en nous, notre jugement, notre conscience, nos opinions, nos modes de vie collectifs même, procède d'une raison innée, de contenu qui serait là dès la naissance. Alors, chez Descartes, qui serait mis dans l'esprit humain par Dieu. Bon. Mais il y a aussi d'autres philosophies. Notamment des philosophies anglo-saxonnes du XVIIIe siècle, et un courant qu'on appelle le courant empiriste, qui dit « nous ne sommes que la somme des expériences qui nous traversent. Si j'ai telle émotion, si j'ai tel sentiment, c'est en raison d'expériences, de sensations compilées, retravaillées. Le froid crée la colère, la faim crée le ressentiment, etc. »
1: D'accord.
2: Et donc moi j'exhume ce courant-là, qui est assez peu connu en France, et j'exhume un homme qui s'appelle Étienne Bonneau de Condillac, qui est donc... un abbé du XVIIIe siècle, qui a porté cette philosophie politique en disant « si vous voulez changer l'homme, si vous voulez changer la société, il faut changer ce qu'il ressent, ce qu'il éprouve, les expériences qui le forgent. » Et je me suis donc dit « analysons la vie sensible, analysons son état actuel et regardons les conséquences politiques. »
1: Je crois que vous allez même... Il pousse encore plus loin le raisonnement, je crois, cet abbé. Il dit même que, en gros, si je me souviens bien, dans votre livre... ce qui relève, alors en France française, du concept intellectuel, de la matière intellectuelle, ne peut pas ne pas passer par la sensibilité. C'est le fruit, c'est ça. Il va même encore plus loin. C'est ça qui est assez. Alors que pourtant, on est en France, pays cartésianiste par excellence. Cartésien par excellence.
2: Et il prend un exemple très simple. Il prend l'exemple d'une statue. Il dit imaginez, vous êtes une statue de marbre. Comment est-ce que vous dotez la statue d'une conscience ? Descartes va dire, on va lui mettre des contenus innés dans la tête dès la naissance. Condillac, dit, bah, vous allez libérer un de ses sens. Par exemple, vous allez lui ouvrir le sens de l'odorat à cette statue de marbre. Et vous mettez une fleur sous son nez, et de là apparaît la connaissance de la fleur. Vous le remettez une deuxième fois, de là apparaît la mémoire de la fleur. Ensuite, vous ouvrez la vue, on voit et on sent la fleur, donc on conceptualise l'objet fleur. Et en fait, il montre comme ça, avec ce raisonnement, qu'on crée tout l'édifice de la conscience, la mémoire, le jugement, etc., à partir des expériences qui nous traversent, et exclusivement des expériences qui nous traversent. Et si je peux ajouter un point là-dessus, la science lui donne plutôt raison, puisqu'il est par exemple démontré que les capacités affectives et les capacités cognitives d'un enfant en bas âge dépendent de son expérience sensorielle dans les deux premières années de sa vie.
1: Oui, parce qu'ils touchent à tout, et ça agace souvent les parents, et ils ont tort, nous avons tort de nous agacer, puisque c'est comme ça que le champ sensoriel s'ouvre et que l'intelligence se développe. Alors, ce qui est très sympa dans votre livre, moi, ce que j'aime beaucoup, Paul Klotz, c'est que vous parlez de vous. Ça, c'est quand même sympa, hein, pour un normalien. Non, je plaisante. Alors, contre la brutalisation sourde de nos existences, vous parlez de votre matinée, par exemple. Et vous parlez de Monsieur Fatigatus, que nous sommes. C'est le siècle de Monsieur Homo Fatigatus et de Madame Homo Fatigatus. Paul Klotz, on est d'accord, vous vous levez à 7h du matin avec un mal de crâne sourd, la dizaine de cigarettes fumées la veille vous brûle encore la trachée, des courbatures vous raidissent la poitrine. Cigarettes, alcool sont les addictions mauvaises contre lesquelles vous luttez depuis des années. Le sommeil aussi vous manque, mais vous devez aller travailler. Pas une nuit qui passe durant laquelle vous dormez plus de 6 heures. Immédiatement après s'être levé, vous vous rendez dans votre cuisine, allumez votre machine à café, c'est nous. Vous sortez d'un placard une boîte de céréales colorées, comment ça? Et vous la versez dans un grand bol. Bref, voilà, le début de votre journée. Qu'est-ce qui se passe avec Homo Fatigatus? C'est-à-dire que nous sommes déjà fatigués avant de nous lever le matin, c'est ça? Ou nous sommes fatigués de vivre? Qu'est-ce qui se passe, mon Dieu?
2: C'est
1: nous
2: ça, tout à fait.
1: Pourtant pour être heureux, non?
2: Alors Homo Fatigatus, c'est un exemple caricatural. Hein. C'est pas ma vie, heureusement, dans toutes ses dimensions. Mais voilà, je m'inspire d'expériences personnelles et puis de choses que je vois autour de moi. Et j'essaye de tirer le fil de ce qui pourrait être une vie brutalisée par excellence, dont la vie sensible est brutalisée par excellence. Vous avez raison, je parle de moi dans le livre. Moi, l'origine de ma pensée et l'origine de l'écriture de ce livre, elle provient de deux facteurs. Le premier, c'est que j'ai grandi dans un petit village normand qui s'appelle Compainville, qui avait 100 habitants. Donc, dans un contact abondant à la nature, au vivant, et je suis arrivé en ville faire mes études dans une grande ville, en l'espèce Paris puis Rennes, et j'ai vu ce que pouvait charrier de brutalité sensorielle, sensible, la vie dans ces grandes villes, avec des rythmes beaucoup plus effrénés, etc. Et puis, le deuxième facteur, c'est que je fais partie de cette génération qui, pour la première fois, a vécu entièrement immergée dans les écrans.
1: C'est vrai.
2: Au moment même où, puisque je suis né en 1999, au moment même où il n'y avait pas encore de logique de prévention sur les dangers des écrans, puisque ce n'est apparu que plus tard, dans le courant des années 2015, 2020, etc. Donc ça, c'est deux facteurs de brutalité de la vie sensible. Si vous voulez, on pourra revenir sur la définition de la brutalisation de la vie sensible que
1: c'est
2: j'utilise.
1: C'est le cœur de notre sujet. Hein.
2: Et en fait, c'est ça ce que vit Fatigatus, et pour répondre à votre question, pourquoi est-ce que dès qu'il se lève, sa vie sensible est brutalisée? C'est parce que tout dans notre système de production, dans notre système de consommation, dans notre système de valeurs, conduit à la brutalisation de la vie sensible. Je vais prendre je vais essayer d'expliquer cette logique-là. La brutalisation de la vie sensible dans mon ouvrage, je la définis selon trois critères. D'abord, pour reprendre la métaphore du réseau routier, les routes dans lesquelles sont charriés nos sens vers notre conscience sont complètement saturées en certains endroits. C'est ce qu'on appelle
1: par les écrans notamment. Hein.
2: Alors, je parle surtout des pollutions sensorielles pour cet aspect-là.
1: Le bruit,
2: c'est une des premières causes de mortalité indirecte en Europe. La lumière artificielle nocturne, la pollution lumineuse, fait exploser les troubles bipolaires, l'anxiété, etc. On peut parler des pollutions olfactives, on peut parler du concept de bruit numérique avec les notifications permanentes qui nous polluent. Voilà, ça c'est pour le premier aspect. Il y a un deuxième aspect, c'est que certaines routes sont appauvries, anesthésiées, rien n'y circule.
1: Anesthésiées, ça y est.
2: C'est la notion d'assèchement de l'expérience. On le voit dans plusieurs dimensions. Par exemple, le sens de la vue.
1: Oui.
2: Au début du 19e siècle, il y avait à peu près 15% des objets du quotidien qui était blanc, noir ou gris.
1: D'accord.
2: Aujourd'hui, c'est près de 50%. Qu'est-ce que ça veut dire ? Ça veut dire qu'on vit dans un monde entièrement décoloré. Et ça, c'est une forme d'assèchement de l'expérience dont je parle. Mais on peut aussi...
1: Ça, je comprends pas, décoloré, parce que j'ai cru que vous alliez dire, au contraire, trop coloré. Qu'est-ce que vous voulez dire par décoloré ?
2: Autrefois, on vivait dans un monde coloré. Aujourd'hui, 50% des objets du quotidien sont gris, noir ou blanc. Alors que ce n'était que 15% au début du 19e
1: siècle. Ah oui, il y avait beaucoup plus de couleurs.
2: Il y avait beaucoup plus de couleurs dans nos quotidiens. Alors, on a l'impression que ce n'est pas le cas avec les photos en noir et blanc.
1: Effectivement.
2: Mais on vivait dans des environnements beaucoup plus colorés.
1: D'accord.
2: Et je montre que la couleur, elle a un effet décisif sur la psyché humaine en réduisant les taux de stress perçus, les taux d'anxiété et en améliorant même la sociabilité. Je vais prendre un petit exemple. On a fait une expérimentation aux États-Unis en 1979 où on a peint en rose les murs d'une prison militaire. Et on s'est rendu compte que les détenus étaient beaucoup moins agressifs entre eux.
1: Enfin,
2: il y a des politiques de la couleur même à inventer. Ça, c'est pour ma deuxième dimension de l'appauvrissement de l'expérience. Et le plus grand, et je pense qu'il faut qu'on y consacre un échange à part entière, c'est la question de l'écologie et de l'assèchement du vivant. Puisqu'on n'a plus de contact sensoriel à la nature, à l'environnement, au vivant, on est moins incité à le protéger.
1: Ouais.
2: Et puis la troisième dimension de la brutalisation de la vie sensible, après la pollution, la saturation, après l'appauvrissement, l'assèchement, c'est que notre capacité à éprouver elle-même, intimement, charnellement, elle est dégradée.
1: C'est dingue ça. C'est ça qui me fascine dans votre livre. C'est quand même fou d'arriver à théoriser ça. Parce qu'on sent que c'est, on sent qu'il y a du vrai là-dedans. Enfin, pardon, je suis pas en train de dire qu'il y a juste un peu de vrai dans votre livre, mais on le sent bien qu'il y a un problème. Regardez, les gens font plus l'amour. On a l'impression que même il y a un assèchement. Vous le dites dans l'open space, dans notre façon de travailler, de communiquer. On s'envoie des mails alors qu'on a le bureau d'à côté. Enfin, tout
2: bien
1: à l'avenant, à l'avenant. En fait, tout converge vers cette espèce de dessèchement relationnel, sensoriel. Et on se demande d'où ça vient. Et voilà, vous êtes là pour nous en parler.
2: En fait, le lien que je fais, c'est dans cette idée de vie sensible. Après la saturation, après l'appauvrissement, quand je parle de la dégradation de notre propre capacité à éprouver, on pourrait dire que les routes, après avoir été non seulement bouchées ou vides, sont en elles-mêmes dégradées, abîmées. C'est le manque de sommeil extrême. On a perdu 1h30 de temps de sommeil en 50 ans. C'est la sédentarité extrême. On ne sort plus de chez soi. Le niveau d'activité physique a été divisé par 8 en 200 ans.
1: Wow.
2: C'est la solitude extrême.
1: Ouais.
2: 40% des jeunes qui déclarent se sentir seuls.
1: Ouais.
2: Et puis, c'est aussi l'écran qui réduit votre existence à une dimension bisensorielle, c'est-à-dire le toucher pour scroller et la vue pour voir des contenus, mais qui vous coupe sensoriellement du reste du monde. Et quand on voit que les 12-13 ans, ils passent 4h45 par jour, et que quand on va vers 15 ans, c'est plutôt 6h45 par jour, on se dit qu'il y a une quantité d'expériences. Si on se rappelle de Condillac et qu'on dit que les expériences nous forgent et forgent ce qu'on est, il y a une quantité d'expériences qui disparaissent absolument de la vie et qui font des homo fatigatus dont je parle.
1: C'est sûr que vous faites, vous convoquez notamment le grand Arthur Rimbaud, le roi des sensibles, la sensibilité qui n'est pas un long fleuve tranquille, évidemment, mais surtout, aujourd'hui, il n'y aurait plus de... C'est le Arthur Rimbaud du XXIe siècle, faut le chercher, quoi. C'est ça que vous êtes en train de nous dire aussi, c'est que l'art en prend un coup aussi. Ça serait intéressant de vous entendre là-dessus,
2: post-clot. Ce que je remarque, c'est que la logique, la dialectique, pour le dire comme ça, la rhétorique de la sensibilité, elle a disparu de nos imaginaires. On n'a pas aujourd'hui de grands mouvements culturels qui défend le retour de la vie sensible, ou qui défend la sensibilité, ou qui défend le retour à la nature. On a marginalement des acteurs qui militent pour ça, mais on vit quand même dans une société qui est martelée par l'injonction à la performance, par l'injonction au dépassement de soi.
1: Et que ça qui nous intéresse.
2: Oui, et moi je relis ça au développement du système néolibéral, en fait. Avec la mondialisation économique, avec le développement de la société de consommation, avec les transformations du travail. Au fond, on vit dans un monde où l'individu a la conviction qu'il est le seul tributaire et de ses réussites et de ses échecs. Ça, c'est étroitement lié au logiciel doctrinal, économique dans lequel on vit. Cette idée qu'on est des individus rationnels, on doit faire des calculs rationnels, on doit interpréter les signaux du marché, sans quoi on est déclassé, etc. C'est une conception fausse, c'est une conception qui nous a pourri la vie et qui forge une compétition sociale entre les individus. Et c'est quoi le problème derrière? C'est que quand vous vous dites « ma réussite ne dépend que de ma performance, ne dépend que de ma propension au dépassement et mon bonheur », eh bien, vous avez l'illusion que vous pouvez vous affranchir du réel, que tout ce que vous subissez, tout ce que vous éprouvez, etc., c'est au fond du bruit parasite, et que vous pouvez vivre souverainement, intérieurement, vous-même, et vous vous coupez du monde. Voilà.
1: En gros, on peut le dire, c'est le siècle de Homo fatigatus et Homo narcissicus, si je puis dire. L'homme narcissique qui court après son succès permanent, qui croit que c'est ça, le bonheur, et qui brûle, si tant est qu'il l'atteigne, mais lorsque l'homme d'aujourd'hui, la femme d'aujourd'hui, atteint cette espèce de super reconnaissance, imaginons, tombe, comme Icare, qui se brûle, finalement, oui, oui. Au soleil de la gloire.
2: Bah, le narcissisme supposerait une volonté délibérée chez l'individu. Moi, je pense que, pire que ça,
1: ouais.
2: On n'a pas le choix. Sans quoi, c'est le déclassement.
1: On n'a pas le choix.
2: Je vais prendre un exemple.
1: Sinon, c'est le déclassement. Ouais. C'est intéressant. Allez-y.
2: Il y a tout un courant réactionnaire de la tech américaine qui émerge. Hein, voilà,
1: ouais.
2: Peter Thiel, Donald Trump Jr., etc. Récemment, ils ont organisé les Enhanced Games. Genre, je ne sais pas si vous en avez entendu parler. Ce sont des Jeux Olympiques améliorés. Leur principe est simple. Ils ont décidé de doper des sportifs pour leur faire battre des records mondiaux, dopés sous supervision médicale. Bon, ouais. Ça, c'est le constat. Alors, ces Enhanced Games, ils ont eu finalement assez peu de succès, puisqu'ils ont battu qu'un record mondial. Mais l'idée, c'est d'avoir un homme augmenté, capable de devenir un peu un surhomme.
1: Ouais.
2: Pourquoi je dis ça? Parce que ces gens-là, qui ont organisé les Enhanced Games, leur projet, c'est de commercialiser à terme un marché de protocoles médicaux qui permettrait à chacun de se doper, et donc à chacun, en fait, leur argument commercial, c'est de dire les grands-parents pourraient jouer plus longtemps au parc avec leurs enfants, etc. Mais derrière, c'est d'imposer une violence nouvelle au corps,
1: ouais.
2: En permettant, au motif de la performance, au motif d'une injonction, au dépassement, etc. Mais toujours, à la fin, avec une logique de domination. Parce que ce qu'on va voir, c'est que les métiers manuels aujourd'hui qui sont les plus précaires, demain pour travailler, un employeur pourra leur dire... dopez-vous, enfin, soumettez-vous à des protocoles médicaux, etc. Et en fait, à chaque fois qu'on a l'impression de s'affranchir des contraintes physiologiques, de s'affranchir du sommeil, de s'affranchir du repos nécessaire, de s'affranchir de la faim, etc. J'en parle aussi beaucoup, notre rapport au goût qui se transforme. On s'inscrit dans une logique nouvelle de domination, de compression du temps, de rythme imposé par des acteurs économiques qui veulent faire l'homme ultra performant.
1: Sous prétexte de se faciliter la vie, on subit une forme consciemment de brutalité, de brutalisation. En fait, c'est ça que vous voulez dire à travers votre livre aussi, Folklot, finalement. Parce que il y a plein d'outils. Vous voyez, regardez le développement personnel. Vous en parlez, les outils de méditation. Il faut aller même sur les réseaux sociaux. On nous abreuve de conseils pour aller mieux, pour éviter le burn-out, pour se remettre du burn-out. Pour prendre les bonnes décisions, faire les bons choix, ne pas s'embêter, ne pas subir la contrainte, etc. Et en fait, qu'est-ce qui se passe? Vous dites qu'on est brutalisé, quoi. C'est quand même fou, la société nous brutalise en permanence, en nous disant, mais tu peux arriver tu vas augmenter tes performances, si tu te dopes, si tu voulais, vous en avez parlé à l'instant, par exemple, l'exemple de trouver, je sais pas, un médicament qui permet de dormir moins, certainement que ça va, ça bientôt, etc. etc.
2: Bien sûr, et je dis même que la société a un intérêt économique à la brutalisation de la performance.
1: C'est-à-dire
2: Si on prend l'exemple du sommeil, par exemple...
1: On n'a pas envie de brutalité en soi. Oui, allons-y pour le sommeil.
2: La réduction du temps de sommeil,
1: oui.
2: Elle est extrêmement importante pour les acteurs du capitalisme numérique. Le patron Netflix a dit, moi, mon principal ennemi, c'est le sommeil. Pourquoi? Parce que quel est l'intérêt économique d'une plateforme? C'est maximiser le temps d'usage de l'utilisateur pour capter un maximum de données personnelles et lui soumettre un maximum de publicité ciblée. C'est comme ça que fonctionne l'économie de l'attention.
1: Quand on y pense.
2: Donc, son seul intérêt, c'est de créer des algorithmes addictogènes, addictifs, savamment construits avec l'autoplay, avec le déroulement infini,
1: ouais.
2: Avec les notifications intempestives, de sorte à ce que vous passiez un maximum de temps. Sauf que À la fin, ça fait quoi? Ça fait plus de sédentarité, ça fait moins de temps de sommeil. 44% des jeunes garçons de 15 à 25 ans disent rogner délibérément sur leur temps de sommeil parce qu'ils veulent passer plus de temps sur les écrans. Et donc, on a une économie de la destruction du corps humain pour des intérêts économiques à court terme, et d'autant plus que qui en paye les frais à la fin? Vous, nous, le contribuable, la puissance publique, parce que ça fait exploser les comptes sociaux, parce que ça fait exploser les troubles de santé mentale, ça fait exploser les troubles de santé physique, et ça détruit la productivité de la société tout entière. Donc, il y a un intérêt économique à la brutalisation, c'est une externalité positive pour les acteurs économiques, comme les plateformes numériques, ouais, de brutaliser, et puis c'est une externalité négative pour l'État, pour la puissance publique, qui doit en payer les frais. Et on le voit, je parle certes du capitalisme numérique, mais on le voit dans d'autres domaines. On vit dans un monde où le partage du sensible, où le partage des sensations, le partage des expériences est très inégal. Selon que vous soyez riche ou pauvre, vous n'avez pas accès aux mêmes sensations, aux mêmes expériences. L'exemple très connu, c'est les patrons de la tech américain qui mettent leurs enfants dans des écoles sans écran. Mais c'est un peu une légende urbaine. La réalité, c'est que aujourd'hui, il y a des plages privées. Donc, il y a des gens qui peuvent payer pour voir la mer là où d'autres gens ne peuvent pas le voir. Il y a une privatisation à bas bruit de chemins de randonnée ou d'abords naturels, qui est un phénomène documenté dans la société et qui donc conduit à une exclusion de l'accès à la nature des personnes les plus précaires. Il y a un accès à l'alimentation de qualité qui est beaucoup plus onéreux qu'un accès à la malbouffe. Il y a plein de situations comme ça où on voit que le régime des sensations est très inégal.
1: Christophe André dit même qu'effectivement, le silence va devenir un luxe au vol, un luxe à la portée de moins en moins de personnes. Ce qui tout rejoint complètement, c'est voilà, une ressource précieuse et chère et rare.
2: Bien sûr. Ouais.
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1: Notre société est-elle en train de tuer notre sensibilité? Nous en parlons avec un philosophe, finalement, Paul Klotz. Qu'est-ce que vous êtes, d'autre philosophe?
2: Oui.
1: Normalien, ça ne veut rien dire, normalien.
2: Non, ça ne veut rien dire. Je suis expert associé à la Fondation Jean Jaurès.
1: Voilà.
2: Et j'écris sur les politiques publiques et sur la philosophie politique.
1: Voilà, on pourrait dire en disant que vous êtes quand même un peu philosophe. Contre la brutalisation, en tout cas, de nos existences, vous convoquez la philosophie, notamment chez Flammarion. On en a parlé dans cette première partie de cette émission, Quête de sens. Hein, vous concentrez sur nos cinq sens. Comment sont-ils brutalisés, en quelque sorte, par notre société? On mise tout sur la vue, aujourd'hui. Mais la vue, apparemment, vous ne l'avez pas dit, mais je pense que vous l'écrivez. C'est-à-dire que même la vue est abîmée, si je peux dire. Le regard, les yeux sont abîmés par le fait qu'il y a moins, on regarde moins l'horizon qu'avant. C'est-à-dire même dans la rue, on regarde plus son téléphone que les gens que l'on croise. On regarde moins l'horizon quand on était à la campagne, que la vue est dégagée, que son téléphone, etc. Et ça pose un vrai problème aussi pour les sens, pour en tout cas pour la vue en particulier, qui est en fait qui est biaisée. Alors on se sert beaucoup de nos yeux, moins que de nos mains, du toucher. Ce qu'on va aborder dans quelques instants, mais je voudrais qu'on s'attarde sur cette vue qui s'esquinte aussi par cette société. On est d'accord, ou par nos usages en tout cas.
2: Tout à fait, d'ailleurs, il est démontré que l'augmentation de la myopie dans la société, elle est liée à la disparition de la vision lointaine, parce qu'on travaille soit devant des écrans,
1: ouais,
2: donc on a une vue à court terme, soit on est sur notre téléphone, et puis on vit beaucoup plus à l'intérieur. Aussi,
1: plus à l'intérieur aussi,
2: ouais, ouais, que dans la nature.
1: Ouais.
2: La vue, c'est un sens fondamental parce que il a un rôle très important dans l'augmentation du bien-être mental.
1: D'accord.
2: Je parlais tout à l'heure des couleurs,
1: oui,
2: qui ont une incidence dans la réduction du stress, dans la réduction de l'anxiété. La vue du vert végétal, la vue d'arbre,
1: ouais,
2: elle a aussi une importance très forte. Il y a une expérimentation qui a été faite aux États-Unis qui montre que lorsque vous êtes en convalescence post-opératoire, selon que votre chambre d'hôpital donne sur un mur de briques ou donne sur un arbre, la durée moyenne de convalescence est réduite de 0,7 jours. On imagine les conséquences que ça peut avoir sur les comptes sociaux. Enfin, si on a une politique de végétalisation qui tienne compte de la vue. Et puis plus largement, c'est une... Je parlais tout à l'heure de l'accès inégal aux sensations. l'usage de la vue est très inégal selon que vous soyez riche ou pauvre. Aux États-Unis, par exemple, il existe un marché des droits aériens. Qu'est-ce que ça veut dire ? Quand vous êtes très riche à New York et que vous vivez dans un building, vous pouvez payer des droits aériens autour de vous, c'est-à-dire des espaces vides sur lesquels personne n'a le droit de construire.
1: D'accord.
2: Donc on ne peut pas rehausser les immeubles.
1: D'accord.
2: Voilà. Et donc en fait.
1: Je pensais que c'était relié aux avions, pas du tout. Okay.
2: Non, et donc on rentre dans un régime d'existence où même la vue est source de discrimination. Et alors moi, dans les propositions que je formule, j'évoque l'idée d'un droit à l'horizon, d'un droit au paysage. L'idée est un peu incongrue, mais c'est très simple. C'est de dire qu'il existe aujourd'hui tout un tas de principes d'urbanisme qui s'appliquent dans la construction des villes, dans l'aménagement de l'espace public. Par exemple, vous ne pouvez pas construire n'importe quoi aux abords des églises parce qu'il y a un périmètre visuel qui est protégé. Et bien, dans toutes ces règles, intégrer l'idée d'un périmètre visuel protégé pour l'être humain, c'est-à-dire préservé dans l'aménagement public, dans l'espace public, des endroits dégagés, des zones dégagées, pour justement exercer un droit au paysage, parce que je crois que c'est une condition d'égalité réelle.
1: Ouais. Et le toucher là-dedans, il est très abîmé. Vous en avez parlé un tout petit peu au début de l'émission.
2: Tout à fait.
1: L'artisanat souffre.
2: Mais on vit dans une époque où le toucher a presque disparu. Et ça fait partie de la deuxième famille de brutalisation que j'évoquais, qui est l'appauvrissement de l'expérience.
1: Ouais. On interdit à nos enfants, d'ailleurs, bien souvent, par rapport à nos anciens.
2: Tout à fait. Il y a deux mouvements dans le toucher.
1: Allez-y.
2: Il y a un premier mouvement historique qui est renseigné par Norbert Elias, qui nous dit que le développement de la civilisation occidentale s'est toujours caractérisé par une mise à distance du toucher. C'est un peu un des principes fondamentaux de notre développement. Par exemple, au Moyen-Âge, on mangeait avec les doigts, puis sont apparus les couverts. Par exemple, sont apparues des manières de se saluer et des normes de proximité. Le fait de se serrer la main, par exemple, c'est une mise à distance du toucher pour mettre fin à l'accolade. Il y a un processus de civilisation comme ça qui valorise de moins en moins le toucher. Et puis, il y a des phénomènes plus récents. La pandémie de Covid, le confinement, la mise à distance sociale, les violences sexistes et sexuelles qui ont aussi donné une mauvaise presse au toucher comme au politique. Et donc, comment est-ce qu'on fait avec tout ça ? On se rend compte que, pour autant, scientifiquement, toutes les études montrent qu'une augmentation des interactions du toucher de l'être humain, soit avec d'autres êtres humains, soit avec la nature qui l'entoure, est systématiquement associée à une hausse du bien-être mental. Et à une hausse pour les enfants, notamment, du développement des capacités cognitives et affectives. Donc, moi, je ne dis pas qu'il faut faire une politique des câlins, ça n'aurait pas de sens. Et je ne dis pas qu'il faut que la puissance publique encourage le toucher, parce que je ne savais pas trop ce que ça veut dire. Mais je pense que chacun doit prendre conscience de la nécessité de toucher l'environnement qui l'entoure, s'enraciner dans cet environnement, de s'y incarner, parce qu'on vit dans des sociétés très virtuelles, très virtualisées, où, justement, on n'a plus l'habitude d'utiliser ce sens.
1: Il y a une... Vous voyez ce que disait Bernadotte, une conspiration à la vie intérieure. On est en plein dedans, finalement. Parce que nous sommes sur RCF Notre-Dame, ce n'est pas un péché d'en parler quand même un peu. Je ne sais pas, évidemment, en France, on a toujours cette pudeur à poser la question. Évidemment, mais je me permets de vous la poser. Donc, parce que ça, vous en parlez peut-être un peu moins dans votre livre. Le côté spirituel en prend un sacré coup aussi. Il y a quelque chose de très incarné, au fond, normalement, en tout cas dans la vie spirituelle au sens chrétien, catholique du terme en particulier, mais chrétien en général, qui en prend un coup aussi par rapport à la lumière de de votre analyse en règle générale que vous faites dans ce livre.
2: Je ne serais pas tout à fait d'accord. Dans le sens
1: c'est une question. Hein.
2: Moi, le projet que je porte, c'est un projet que je considère proche du projet d'une religion, d'un projet spirituel. Pourquoi ? Parce que cette histoire de la performance, cette histoire de l'injonction sans cesse au dépassement, moi je l'assimile comme beaucoup d'intellectuels le font, à la conséquence de la mort de Dieu dans la société. C'est-à-dire que la disparition du sacré, la disparition de la transcendance ont fait qu'à un moment l'individu s'est dit « j'internalise en moi tous les objectifs, les réalisations » que je n'accorde plus au ciel, entre guillemets. Et c'est un phénomène qui est assez bien documenté, notamment par Freud dans L'avenir d'une illusion, ou par Nietzsche, ou par, beaucoup de penseurs.
1: Ouais.
2: Et il faut redonner sa valeur à la nature, redonner sa valeur à l'environnement qui nous entoure, redonner sa valeur à nos proches. Et ça suppose de refaire confiance au monde et donc de redonner une sacralité au monde. Et je pense que c'est tout à fait miscible, mêlable avec un projet spirituel. Moi, personnellement, je ne suis pas catholique, mais j'ai eu une éducation catholique. C'est une religion et des valeurs dont je me sens proche intellectuellement. Et j'y ai beaucoup pensé en l'écrivant. Et j'ai beaucoup pensé à ces penseurs, et j'ai aussi beaucoup pensé à un autre penseur qui est Rousseau.
1: Ouais.
2: Qui est parfois un peu fâché avec la religion, mais qui, pour moi, dit des choses très proches, c'est qu'il existerait un état de nature idyllique, idéal, un peu comme le jardin d'Éden, quoi,
1: ouais.
2: Où chacun prenait connaissance du monde qui l'entoure, en prenait conscience, s'immergeait dans la nature, s'immergeait dans les sensations, cherchait des sensations riches et diverses qui l'épanouissaient. Et puis, sont apparues la propriété privée, on a commencé à enclore les terrains, on a commencé à créer des hiérarchies sociales, on a inventé le travail, etc. Et donc, dans la thèse de Rousseau sur l'origine, le discours sur l'origine des inégalités, c'est ça, en fait. C'est comment la société, par ses injonctions à la performance, par la disparition du sacré, est venue un peu corrompre l'âme humaine en mettant à distance toutes les réalités physiques qui sont pourtant consubstantielles de ce qu'il est. Enfin, je veux dire, on n'est jamais plus que ce qu'on ressent et que ce qu'on éprouve.
1: Et donc, nous sommes plus agressifs.
2: Et donc, nous sommes plus agressifs.
1: C'est ça aussi.
2: C'est ça.
1: Parce que qui dit brutalisation dit aussi agressivité.
2: Tout à fait. Et d'ailleurs, je salue, moi, l'encyclique du pape
1: magnifique. Léon XIV.
2: Oui, sur l'intelligence sur artificielle. Parce que il a cette dimension, cette capacité à dire. À opposer
1: ouais.
2: un monde virtuel, des relations virtuelles, à
1: une relation sensible, en fait.
2: À une réinscription dans le monde charnel, enfin dans le monde
1: ouais.
2: réel. Et ça, c'est très visible hein, dans son texte. Cette idée que, attention, l'intelligence artificielle, notamment conversationnelle, va reconfigurer la grammaire des relations humaines, va reconfigurer notre manière d'être au monde. Quand on voit aujourd'hui que 13% des jeunes Américains, c'est un sondage du Pew ouais. Research Center, déclarent nouer une relation amoureuse. Avec
1: c'est délirant.
2: Un agent conversationnel. Ça me paraît,
1: j'arrive pas à y croire, figurez-vous, Paul Klotz. J'arrive pas à y croire.
2: Je comprends, mais alors il y a
1: c'est
2: eu
1: dingue.
2: Récemment une étude du Crédoc en France qui dit à peu près les mêmes chiffres.
1: Ouais.
2: C'est très étonnant, sachant que dans le sondage, ce qu'on apprend, c'est qu'une relation amoureuse avec une IA n'est pas exclusive d'une relation amoureuse dans la vraie vie, puisqu'il y a des gens qui se disent qu'ils peuvent avoir les deux. Et puis 20% qui disent avoir des relations amicales potentiellement plus fortes avec leur IA qu'avec leurs amis. On a une reconfiguration de la grammaire des relations humaines qui arrive, qui se fait dans un monde entièrement virtuel. Et il y a une nécessité.
1: Sans relief, en fait.
2: Exactement.
1: Par relief, j'entends évidemment les contraintes. C'est-à-dire qu'on se frotte quand on est dans la vie de couple, par exemple. Il faut se frotter à la contradiction, au désaccord, éventuellement aux petites disputes, voilà, sans désidéaliser, sans diaboliser non plus les relations amicales aussi. Enfin, je veux dire, les relations humaines en général, que ce soit au travail, en famille, entre amis, dans le couple, etc. etc. Et. Finalement, ce que vous êtes en train de nous dire aussi, le toucher en prend un coup aussi, parce que c'est une vie lisse, en fait, où on scrolle et on est bon à scroller, à parler avec l'IA quand ça nous arrange, à couper à 1h42 du matin quand on a assez parlé à son amoureux IA, à son amoureux virtuel.
2: Ouais, ça
1: fait. Non, mais c'est délirant, en fait. C'est la disparition du relief, quoi.
2: Oui, et je pense qu'il y a un gros sujet qui vient... qui est un bouleversement anthropologique sans précédent et dont on peine encore à prendre les conséquences,
1: ouais.
2: C'est que les agents conversationnels,
1: oui.
2: à mesure qu'ils progressent, ils vont être capables de supporter la délégation de toutes les relations et les capacités humaines. Récemment, je ne sais pas si vous avez vu, en février, il y a eu une pub dans le métro parisien pour un collier, Frenn.com, donc un pendentif IA, dopé à l'IA, que des Américains ont tenté de vendre en France, ça n'a pas marché.
1: Pas encore.
2: Le produit a été censuré parce qu'il était contraire au règlement sur la protection ouais. des données, mais voilà, vous aviez ce pendentif avec lequel vous pouviez parler en permanence, qui vous répondait, etc. Et donc ce projet, l'objet s'appelle Frenn.com, ami.com, c'était de vous créer un ami artificiel que vous auriez toujours autour du cou.
1: La science-fiction, quoi, mais non, c'est la réalité.
2: Ouais, et c'est répandu aux États-Unis, on le ouais. voit également dans le rapport au deuil. Moi, je pense que ça doit particulièrement interpeller les croyants. Aujourd'hui, il y a des intelligences artificielles où vous mettez le visage des personnes qui vous sont chères et qui sont décédées.
1: Oui, on peut continuer à discuter avec elles.
2: Parler sur réplica, etc. Je trouve ça très, très inquiétant. Et on va encore s'enfoncer dans ce monde sans relief, comme vous l'évoquez, parce que ces technologies vont s'améliorer, vont progresser et vont encore renforcer la dépendance.
1: On a encore 2 minutes avant de se séparer, musicalement parlant, avec un robot, celui de Luc, cher Paul Klotz. C'est vrai que c'est drôle parce que j'allais justement vous parler des questions liées à la naissance et à la mort, à la vie que l'on nous promet éternelle, que certains nous promettent possiblement éternelle dans quelques temps. Par exemple, Laurent Alexandre, alors je ne sais pas si vous l'avez déjà rencontré. Mais comment se fait-il que ça nous tente encore, ces histoires de, je sais pas, de m'augmenter, on va encore en avoir envie longtemps, c'est ça, parce que quand vous, des personnalités comme vous, qui nous expliquent et qui nous donnent envie de nous reconnecter avec la nature, etc., il y en a quand même de plus en plus. Je ne banalise pas vos propos, mais c'est bien, heureusement que vous êtes là. Mais c'est-à-dire que vous croyez que les gens ne vont pas se réveiller ? On ne va pas se réveiller à un moment donné, quand même ? Enfin, vous êtes là aussi pour le faire, pour nous réveiller.
2: Moi, objectivement, j'ai
1: c'est
2: pas...
1: C'est pas possible. Personne n'a envie de vivre 1000 ans de plus. Vous avez envie de vivre 1000 ans de plus ? Qui a envie de vivre 1000 ans de plus ? Écrivez-nous, si vous avez envie.
2: Je pense que c'est lié à ce qu'on disait sur la mort de Dieu. C'est-à-dire que, puisqu'il n'y a plus de sacrifice,

0: qu'on voit apparaître, c'est qui va en bénéficier. Et le projet qu'on nous vend et le régime qu'on nous vend, c'est un régime où seuls les plus puissants et les plus riches vivent mille ans. Actuellement, c'est ça.
1: Et pourquoi faire surtout ?
0: C'est en train de se passer.
1: Je sais pas, ça c'est une autre question.
0: Mais j'ai mon idée, c'est que, et je reprends ce que je disais sur les Enhanced Games tout à l'heure.
1: Ouais.
0: C'est pour faire travailler, en fait.
1: Ouais.
0: Encore plus.
1: Consommer, travailler.
0: Oui, parce qu'effectivement, on n'aura peut-être plus besoin de travailler autant qu'avant, avec notamment l'arrivée de l'intelligence artificielle. Mais.
1: Et le revenu universel.
0: Ce qu'il faut comprendre, c'est que l'individu est une ressource économique en lui-même, en tant que producteur de données, en tant que consommateur de préférences, etc. Y compris dans un monde complètement artificialisé et numérisé. Et donc, moi, je vois ça comme une manière de produire des masses encore plus aliénées et encore plus aptes à consommer et produire de la donnée.
1: Allons-nous vivre 1000 ans ? Allons-nous devenir des robots ? J'espère que non. On se retrouve juste après le robot de Luc, en tout cas. À tout de suite, les amis.

Le robot, Luc. Merci François Dieudonné. Je rappelle à la programmation musicale à l'heure où nous parlons, eh bien, notamment des robots, de la robotisation et la brutalisation. Ici, la société était donc en train de tuer carrément notre sensibilité, l'amoindrir en tout cas. Oui, Paul Klotz est avec nous, il le prouve dans son ouvrage « Contre la brutalisation de nos existences » qui vient de paraître chez Flammarion.

0: Marion. Et c'est vrai qu'on parlait tout à l'heure de la différence entre la vie à la campagne, dans la nature en tout cas, et la vie brutalisante liée à la vie trépidante aussi hein, des villes. Tout n'est pas à mettre à la poubelle, évidemment. Mais sauf qu'aujourd'hui, avec la généralisation, la virtualisation, en fait, c'est tout un ensemble de choses. C'est ce que vous nous expliquez depuis le début de cette émission, cher Paul Claude, c'est que, en fait, c'est un ensemble de choses, une sorte d'espèce de conspiration. Alors, mais sauf que c'est la servitude volontaire. C'est de toute façon, nous sommes volontaires. Nous aimons cliquer pour avoir un repas à domicile en 4 minutes 2. Nous cliquons pour avoir des réponses à nos questions. Nous cliquons pour avoir un ami virtuel, etc., etc. Est-ce qu'il y a quand même des solutions? Là, il nous reste un peu plus de 10 minutes, cher Paul Claude. Comment faire, maintenant que nous sommes brutalisés, nous le savons, avec vous, comment faire pour justement s'adoucir, pour remettre un peu d'ordre là-dedans, pour reprendre un peu la philosophie, ou ce que vous voulez? Mais comment est-ce qu'on fait maintenant, Paul Claude? Avez-vous les armes, en tout cas les solutions?
1: Alors depuis le début, ce que je dis, c'est que la brutalisation de l'invisible, elle a à peu près trois conséquences. La destruction de la santé, physique ou mentale. La destruction de l'environnement, de notre propension à protéger l'environnement, et puis la destruction plus générale, on va dire, de la société, des liens de solidarité qu'il y a entre les individus, etc. Je propose des solutions dans ces trois types de domaines. Pour ce qui s'agit de protéger la santé physique et mentale des individus, j'aimerais prendre l'exemple d'un homme politique qui s'appelle Léo Lagrange, qui a été le premier sous-secrétaire d'État au sport et aux loisirs sous le Front populaire, donc en 1936.
0: Ouais.
1: C'est une personne qui s'est dit l'égalité, qui est le projet socialiste, parce qu'il appartenait au courant socialiste, l'égalité des individus, à laquelle vise mon parti et à laquelle vise le gouvernement auquel j'appartiens, elle ne pourra pas se faire que par des ajustements socio-économiques, que par du revenu supplémentaire,
0: d'accord,
1: que par l'harmonisation des diplômes, qui sont au fond un peu les considérations auxquelles on pense quand on pense à l'égalité. Il s'est dit, moi dans ma société, j'ai trois types de problèmes. J'ai un chômage de masse, j'ai de l'insalubrité dans les villes, j'ai de l'alcoolisme.
0: Mm-hmm.
1: Et si je veux que les masses populaires qui souffrent de ces problèmes soient au niveau des autres, enfin, bénéficient d'une ascension sociale et d'une émancipation, il faut que je leur offre des expériences sensibles qui soient égales, nouvelles et similaires à celles que peuvent vivre les
0: bourgeois. Qu'est-ce qu'il a fait alors, concrètement?
1: Alors, il a créé des choses très simples. Hein. Il a créé un tarif populaire SNCF pour permettre à tout le monde d'aller voir la mer. Donc, les gens sont sortis des villes. Ils ont découvert la nature, ils ont découvert la campagne.
0: Avec les premiers congés payés.
1: Voilà. Et donc, il a lutté contre ce qu'on appelait l'oisiveté à l'époque, c'est-à-dire ce chômage en fait, lié au non-fonctionnement de l'usine qui fait que vous traînez en ville. Il s'est dit, par ailleurs, je vais créer des gymnases, des piscines, des stades dans toutes les villes et dans tous les villages de France, d'une certaine taille. Et donc, il a mis les gens au sport. Et il a créé les premières politiques sportives populaires. Et donc, les gens sont sortis de l'alcoolisme, l'insalubrité, etc. Il a créé aussi des jardins horticoles, permettant aux gens de se balader, de découvrir les fleurs, etc. Donc, il a créé les auberges de jeunesse, par ailleurs, je le note, parce qu'il avait aussi une politique de lutte contre la solitude, en se disant, la jeunesse, pour qu'elle ait des opportunités, pour qu'elle ait des rencontres, et que du coup, il y ait de la création économique, il y ait des initiatives, etc. Il faut qu'elles se rencontrent entre elles, et il faut qu'elles puissent accéder à du logement pas cher. Et donc, en fait, il faut poursuivre cet héritage de Léo Lagrange, et c'est ce que j'ai nommé, moi, des politiques du sensible. C'est-à-dire qu'il faut s'intéresser à toutes les dimensions concrètes de l'existence, aux paramètres sur lesquels on peut agir dans le vécu quotidien, qui, à côté des considérations purement socio-économiques, font que votre vie est meilleure.
0: Mais sauf que c'est pas très cher. Je dis pas que c'est toujours forcément gratuit ce que vous proposez, mais c'est
1: et surtout,
0: le
1: c'est
0: fait
1: pas
0: de
1: très cher.
0: Se connecter. Tout le monde peut aller dans la forêt. Il y a bien des forêts partout en France.
1: Exactement. Alors il faut du coup les inciter parce que en face de nous on a des acteurs du capitalisme numérique qui produisent.
0: Rien acheter dans une forêt, c'est sûr.
1: Oui. Et puis qui produisent des algorithmes addictifs qui en fait vous forcent à rester chez vous parce qu'il y a un état de dépendance en fait. Il faut aussi le dire comme ça, surtout chez les personnes mineures. Enfin, c'est très dur de faire sortir une personne mineure derrière un écran. Donc moi, je propose des solutions. Je m'inspire notamment de ce qu'a fait la Corée du Sud face à l'épidémie de solitude de sa jeunesse et face à la suraddiction aux écrans dans sa jeunesse. Ils ont créé ce qu'ils appellent des camps de désintoxication numérique. Le terme n'est pas
0: c'est
1: beau, mais
0: c'est ça.
1: Oui, et alors qu'est-ce que ça veut dire? Ça veut dire que c'est des classes vertes, en fait, c'est des colonies de vacances. Nous, on avait un service public des colonies de vacances jusque dans les années 50 qui a complètement disparu. Et donc là, ils prennent les jeunes, ils leur coupent le téléphone, ils les mettent ensemble dans des espaces naturels et ils les font lire, écrire, méditer, peindre. Bref, ils apprennent.
0: En Corée du Sud, ils apprennent
1: à faire tout un tas de trucs qu'ils ne savent plus faire et qui sont des trucs pour lesquels on a besoin des mains et pour lesquels on a besoin des cinq sens. Parce que, je veux le dire, entre 1974 et 2010, on a perdu 10 heures de temps libre hebdomadaire. On a gagné 10 heures de temps libre hebdomadaire du fait de l'automatisation des tâches domestiques.
0: Et on le crame devant les écrans.
1: Voilà, du fait de des 35 heures.
0: Ouais.
1: Et on le crame devant les écrans. C'est 10 heures, et plus que ces 10 heures, parce que parallèlement, on passe moins de temps à converser qu'autrefois, on passe moins de temps à lire, on passe moins de temps à bricoler, moins de temps à jardiner. Donc ça veut dire que malgré ce temps supplémentaire, on a tout absorbé par les écrans, et même plus que ça.
0: Regardez, c'est bête. Alors, je suis pas en train de glorifier le travail d'avant, les lave-linges, les lave-vaisselle, etc. Mais c'est vrai que, alors d'abord, on travaillait dur, on se dépensait plus, parce que c'était du boulot hein, de faire laver le linge à la main, de le taper avec des... Enfin bref, je ne vais pas raconter le métier de lavandière, même avant nos grands-parents, pour certains d'entre nous en tout cas. Mais c'est vrai qu'en fait, on se dit c'est génial ces inventions, mais c'est vrai que c'est a priori génial. Mais sauf qu'on le remplace par quoi en fait ça, j'ai l'impression qu'il y a effectivement... la brèche était ouverte pour les GAFA, enfin voilà, pour tous ceux qui sont derrière ces algorithmes et comme vous le dites, derrière ces plateformes en fait, et puis derrière le monde capitaliste, le monde économique quoi, qui nous appâte systématiquement, c'est terrible. Et on se dit mais tous ces heures gagnées, on pourrait les gagner, on pourrait les nourrir en fait, on pourrait lire davantage déjà parce que la lecture on n'en parle même pas, mais voilà.
1: Complètement.
0: Se balader, faire de la poterie, j'en sais rien, bref. Oui, vous disiez, vous
1: l'avez dit. Et par ailleurs, deuxième ordre de mesure, c'est la nature, l'écologie. Là, c'est le point fondamental de mon livre, c'est de dire que notre propension à protéger l'environnement, notre désir de sanctuariser la nature, il ne dépend que du degré d'immersion qu'on a dans la nature. C'est un principe très simple.
0: Ouais.
1: On appelle ça le syndrome d'amnésie environnementale générationnelle.
0: Wow.
1: Il y a des psychologues américains qui ont montré que l'idée que vous faisiez de la nature, inconsciemment, dépendait de votre degré d'interaction avec dans votre enfance. Et que si vous grandissez dans une nature appauvrie parce que vous vivez à Paris ou parce que vous vivez dans une grande ville, vous allez avoir une référence de la nature qui est un peu appauvrie, parce que zone bétonnée, pas beaucoup d'oiseaux, etc. Et donc... votre désir de protéger l'environnement, la nature, il sera à la hauteur de cette référence de base. À l'inverse, si vous mettez les enfants dès le plus jeune âge dans la forêt, dans la végétation, au contact d'animaux, ils vont avoir une incitation beaucoup plus grande. Et d'ailleurs, les militants écologistes sont en tendance ceux qui ont des expériences de la nature les plus fortes dans l'enfance. Donc,
0: incroyable.
1: Pour protéger l'environnement, il faut démultiplier les expériences sensibles et la vie sensible. Au contact de la nature, et c'est ce que je propose, végétaliser à outrance les espaces publics, renforcer le rôle des animaux dans les écoles primaires, etc.
0: Auditeur chouchou, vous avez bien entendu, voilà, il ne faut pas lésiner sur les immersions dans la nature de nos enfants, évidemment, et surtout avant les vacances d'été, c'est un joli message, merci, et surtout urgent, message de Paul Klotz. Merci, cher Paul Klotz,
1: merci beaucoup,
0: votre livre, je le rappelle, contre la brutalisation de nos existences, il y a du travail chez Flammarion, mais c'est à notre portée, et c'est bien de le préciser aussi. Merci à Margot pour la réalisation. Merci également à Jessica Biannini pour la préparation de cette émission. Très bonne journée à tous.

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1: Aujourd'hui, nous sommes le 19 juin. C'est une histoire qui va déclencher des manifestations dans le monde entier. Il s'agit de l'affaire des Rosenberg. Ethel et Julius, un couple membre du Parti communiste américain, est condamné à mort par un jury populaire, accusé d'avoir livré des secrets sur la bombe atomique au vice-consul soviétique de New York. Ils sont exécutés le 19 juin 1953.
2: Un drame cependant vient de jeter un nuage sur ce début d'euphorie de l'esprit occidental. Condamné à mort dans les formes juridiques depuis 2 ans pour livraison de secrets atomiques, et après avoir usé de tous les recours, Ethel Rosenberg et son mari Julius Rosenberg, qu'on voit ici le jour de leur arrestation, ont subi la peine de mort malgré tous les appels à la clémence. Ils avaient attendu pendant 2 ans l'heure du supplice.
1: Aujourd'hui, pour la plupart des historiens, Ethel et Julius Rosenberg sont bien coupables d'espionnage au profit de l'Union soviétique. Changement d'époque en Espagne, le 19 juin 2014. Felipe VI succède à son père Juan Carlos sur le trône.
3: Felipe VI a d'abord reçu la ceinture de soie rouge de capitaine général des armées des mains de son père Juan Carlos. Il s'est ensuite rendu au Parlement espagnol pour y prêter serment et jurer fidélité à la Constitution. Avec le couronnement de son époux, Laetitia Ortiz devient la première souveraine espagnole à ne pas avoir de sang royal. Leur fille aînée, Léonore, 8 ans, devient quant à elle la plus jeune princesse héritière d'Europe.
1: La cérémonie au Palais des Cortés se conclut à l'extérieur par un défilé militaire. Frère cadet de l'empereur d'Autriche-Hongrie, François-Joseph, Maximilien de Habsbourg devient empereur du Mexique grâce au soutien de Napoléon III. Vaincu par les forces républicaines à Querétaro, Maximilien est capturé, jugé. Il est condamné à mort et exécuté le 19 juin 1867. La femme de Maximilien, Charlotte de Belgique, apprenant la mort de son mari, sera moralement brisée, vivra recluse dans un château en Belgique jusqu'à sa mort en 1927.
0: Ce jour, dans l'histoire.
1: La culture à présent, avec une disparition le 19 juin 1986.
4: C'est vrai, Coluche est mort. Il s'est tué dans un accident de moto près de Grasse, dans le département des Alpes-Maritimes. Un camion lui aurait coupé la route. Coluche est mort sur le coup. Cette mort-là frappe tous les esprits, comme celui de cet enfant qui a appelé il y a quelques minutes pour dire « c'est pas juste ».
1: Coluche est inhumé le 24 juin 1986 au cimetière de Montrouge. Les Restos du Cœur, créés quelques mois plus tôt par l'humoriste, vont poursuivre sans relâche leur travail de solidarité.

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1: Et pour cette dernière émission de la saison de Tous Mélomanes, avant de laisser la place à l'été des festivals, dès lundi prochain sur RCF Notre-Dame, nous vous avons gâté rien que des tubes, de la musique classique, des airs que vous connaissez et que vous aimez tous, oui. Mais évidemment, vous commencez à nous connaître, à connaître cette émission peut-être. Il y a un mais, forcément, ces musiques archi connues, vous allez les entendre et les reconnaître, mais vous allez être surpris, agréablement je l'espère, car j'en suis sûr vous ne les avez jamais entendues ou presque dans les versions plus ou moins originales que nous a apporté Jacques Nouvier aujourd'hui. Et d'ailleurs pour beaucoup, vous ne les avez pas entendues parce qu'elles sont toutes neuves, toutes récentes comme on dit. Alors installez-vous bien et surtout, surtout, laissez-vous surprendre.
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1: Bonjour Jacques.
2: Bonjour Bertrand, bonjour à tous.
1: Comment allez-vous ?
2: Moi, ça va mieux, ça va bien.
1: Ouais, ça va bien. Eh bien, écoutez, aujourd'hui, Jacques, c'est la dernière de la saison de Tous Mélomanes, je viens de le dire. Et c'est l'occasion peut-être de faire un rapide bilan avec plus de 200 émissions, de nombreux artistes reçus et surtout une équipe formidable hein, que je tiens à saluer, de près de 30 bénévoles, tous évidemment passionnés par la musique.
2: Eh bien, justement, c'est une équipe passionnante et moi, il me plaît énormément de travailler avec eux en permanence. Quoi. Et ouais. Depuis, vous l'avez dit, pas mal d'années.
1: Ouais, ça nécessite beaucoup de travail, de coordination. On était encore ensemble ce matin dans une réunion où beaucoup étaient là à choisir le programme de la rentrée, à dire qu'est-ce qu'on ferait bien comme sujet, qu'est-ce qu'on aimerait bien partager aux auditeurs. Donc, merci encore, Jacques, de piloter tout ça de main de maître et merci à tous les producteurs bénévoles de cette émission. On a déjà fait plusieurs émissions sur ce sujet aujourd'hui,
2: oui.
1: des œuvres connues, mais dans des versions un peu originales.
2: Mais vous savez, apparemment, c'est vraiment des émissions qui ont intéressé nos éditeurs, et c'est pourquoi je me suis dit, je vais donner une suite.
1: Alors, par quoi on commence ?
2: Alors, on va commencer, pas très original, par Jean-Sébastien Bach.
1: Avec vous, c'est souvent du Bach voilà. pour commencer.
2: Et puis, avec un concerto pour Au bois d'amour. Alors, vous voyez, rien que le titre de Au bois d'amour, ça fait rêver quand même, franchement.
1: Ah oui, ça donne envie. Oui.
2: Alors, l'instrument, si vous voulez, il est considéré comme le mezzo-soprano des instruments de la famille des hautbois.
1: Donc, un instrument aigu. Hein.
2: Alors oui, mais par contre, il est plus doux que le hautbois normal, classique. Si vous voulez. Et puis, sa forme est un petit peu différente. Vous voyez, l'embouchure est sous forme d'une poire. Et c'est pas une embouchure droite comme les.
1: Oui, alors on parle de hanche. Hein, c'est un
2: non, c'est l'autre bout.
1: Ah, c'est carrément. Ah, c'est l'autre bout. D'accord. Voilà. Oui, ok, l'autre bout. Voilà, à la sortie.
2: À la sortie. Alors il se trouve que cet instrument en question, Bach avait en 1738 composé un petit peu avant même. Il avait composé un concerto pour cet instrument. Et puis le concerto avait été perdu. Alors Bach, il avait quand même entre-temps composé un concerto pour clavecin et il s'était beaucoup inspiré de thèmes qu'il avait mis dans ce concerto pour Au bois d'amour. Et puis d'ailleurs, certains thèmes ont été aussi dans des cantates 49 et 169. Et alors il se trouve qu'aujourd'hui, l'ensemble Café Zimmermann, Café Zimmermann, il faut que je vous explique que c'est.
1: Oui.
2: À Leipzig, Gottfried Zimmermann avait monté différents cafés dans la ville. Et puis, il avait monté un Collegium Musicum, justement, pour que
1: donc
2: la musique.
1: Une assemblée de musique.
2: Voilà, enfin. qui soit donnée dans ces cafés. Et Bach était le directeur de ce Collegium Musicum.
1: Donc il allait souvent au Café Zimmermann.
2: Alors. Exactement. Exactement. Ouais. Et alors cet ensemble. Contemporain, donc qui a le nom de Café Zimmermann, a eu l'idée de reconstituer ce concerto pour Au bois d'amour en partant du concerto pour clavecin. Et je dois vous dire, franchement, ça sonne merveilleusement et c'est pour ça que je voudrais vous faire entendre le premier mouvement de ce concerto.

0: Vous venez d'écouter un concerto pour hautbois d'amour. C'est beau comme nom d'instrument, c'est en ré majeur. Et c'était une reconstruction à partir du concerto pour clavecin BWV 1053. BWV, ça veut dire que c'était du Jean-Sébastien Bach. Et oui, c'est le nom de son catalogue, BWV.
1: Bach, Werke, Verzeichnis.
0: Merci Jacques Nouvier pour la précision. Vous parlez un allemand impeccable. Voilà. Et en parlant d'allemand, voilà, on parlait de cet ensemble qui s'appelle Café Zimmermann, du nom de ce café à Leipzig où Bach avait ses habitudes et aussi dirigeait cette académie.
1: Tout à fait, le Cosmo Musicum.
0: Voilà, c'est un disque qui est paru sur le label Alpha et que vous pouvez retrouver sur notre site, les références à la fin de cette émission, rcfnotredame.fr, à la page de Tous Mélomanes. Après Bach, Jacques Nouvier, un autre génie de la musique.
1: Oui, Mozart. Il n'y a pas beaucoup de fantaisie, mais c'est justement une fantaisie qu'on va entendre. Une fantaisie qui est assez connue, mais qu'on entend évidemment le plus souvent sur des pianos modernes. Et il se trouve qu'on a reçu récemment un disque de la pianiste Trudelise Leonhardt, qui a enregistré plusieurs œuvres de Mozart sur un piano forte de 1796.
0: Donc si je calcule bien, il est mort en 1791, c'est 5 ans après sa mort, Mozart.
1: Ah, exactement, exactement.
0: Et peut-être c'est bien quand même, parce que tout le monde ne sait peut-être pas, et c'est normal, quelle est la différence entre ce piano moderne qu'on a aujourd'hui et ce piano forte que vous...
1: Alors si vous voulez, c'est un peu un intermédiaire entre
0: le clavier... C'est un ancêtre, non ?
1: C'est un ancêtre, mais qui est un peu, vous voyez, entre le clavicorde et le piano moderne.
0: Le clavicorde, c'est un peu comme un clavecin.
1: Non, parce que le clavicorde, c'est des cordes frappées. Alors que là, le clavecin, c'est des cordes pincées.
0: Oui.
1: Mais c'est ça la grande différence.
0: Et le piano, c'est toujours, et le piano forte, c'est aussi des cordes qui sont frappées avec un marteau.
1: Frappées. Et alors, on dit des fois, dans d'autres langues que le français, le forte piano, mais piano forte et piano forte, et forte piano, pardon, c'est exactement la même chose. Alors, ce que je vous propose, c'est d'écouter la fantaisie en ré mineur de Mozart sur ce piano forte d'Aloïse Moser de 1796, et c'est une nouveauté du disque.

0: Ah, c'est un piano forte, c'est un instrument un peu particulier, hein. Ça sonne pas tout à fait voilà. comme un piano normal, et c'est normal, il est de 1796 celui-là, pas d'hier. Donc c'est Trudelys Leonhardt qui interprétait cette fantaisie en ré mineur, Köchel 397, donc Wolfgang Amadeus Mozart, et c'est une nouveauté parue sur le label Cascavel en 2026. Vous êtes bien sur RCF Notre-Dame, il est 16h19, pensez à boire beaucoup en cet après-midi très très chaude, forcément, prenez bien soin de vous, mettez-vous au frais si vous pouvez, et écoutez cette émission musicale passionnante que nous propose Jacques Nouvier aujourd'hui, dernière émission de la saison de Tous Mélomanes, avec des œuvres connues comme celle qu'on vient d'entendre, mais dans des versions que vous n'avez jamais entendues. Alors Jacques, tout autre chose maintenant. Vous allez nous parler de La création du monde, l'œuvre de Darius Milhaud, j'imagine.
1: Ah, pas du tout, alors que j'adore l'œuvre de Darius Milhaud.
0: J'ai tout faux.
1: Mais non, c'est La création du monde de Joseph Haydn. Alors, d'accord. Il faut que je vous explique les choses, quand même.
0: Pas la même époque.
1: En 1798, Vienne a été le théâtre de la première de Die Schöpfung, la création de Haydn. Et ça a été vraiment un grand succès, tellement un grand succès, que l'Opéra de Paris a décidé de représenter l'œuvre. Mais bon, on n'allait pas la représenter en allemand. Et donc, du coup, on a demandé à quelqu'un qui s'appelait, je crois, Joseph Alexandre de Ségur, de faire une traduction en français. Et la première de cette œuvre, baptisée « La création du monde », était prévue pour le 24 décembre 1800. Et il se trouve que ce jour-là, Bonaparte, qui était encore que premier consul, a décidé d'aller à cette première représentation. Mais un attentat le guettait sur son trajet. Et heureusement pour lui, la bombe a explosé juste après son passage, mais elle a quand même tué ou blessé une quarantaine de personnes.
0: Oui.
1: Alors, malgré tout, la représentation a eu lieu. Bon, ça n'a pas été un grand succès, probablement à cause des solistes. Mais nous, maintenant, on a de très bons solistes, et c'est pour ça que je vous invite à écouter un extrait de la deuxième partie, le trio et le chœur des monts des Coteaux Verts, et là aussi, c'est une nouveauté du disque.

0: Un extrait de la deuxième partie de La création du monde de Joseph Haydn sur RCF Notre-Dame. C'était le trio et chœur des Monts, des Coteaux Verts, avec les solistes et le chœur de chambre de Namur, ainsi que l'ensemble Le Concert de la Loge, dirigé par Julien Chauvin. C'est une nouveauté du disque paru sur le label Alpha.
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0: Et c'est déjà avec beaucoup de tristesse que je vous annonce que c'est la dernière émission de Tous mélomanes cette saison. Alors on espère bien sûr être là à la rentrée pour vous partager encore une saison entière, au moins de belles musiques avec tous nos producteurs bénévoles. Et comme Jacques Nouvier qui est avec moi aujourd'hui pour cette émission consacrée à des œuvres connues, plus ou moins, mais surtout comme vous ne les avez presque jamais entendues. Jacques, vous nous faites tous les plus grands aujourd'hui pour cette dernière. On est gâtés, on a eu Bach, Mozart, Haydn et maintenant, j'ai envie de dire, Beethoven.
2: Mais c'est juste, et justement, je vais en profiter pour vous poser une question. Ah. Est-ce que vous savez combien Beethoven a composé de concertos pour piano?
0: Vous me posez une colle, Jacques. Vous surestimez mes connaissances en la matière. En plus, moi, je ne retiens pas ces choses-là, donc j'en ai absolument aucune idée.
2: Alors, je vais tout vous dire. On pense en général que c'est 5 concertos, dont le fameux 5e, si vous voulez, l'Empereur, qui est extrêmement connu. Mais en réalité, il y en a 6. Et pourquoi ça? Beethoven, figurez-vous, il a composé son concerto pour violon en 1806. Bon, sa création à la fin de l'année 1806 a connu un succès tout à fait mitigé. Bon, sans doute parce que la préparation n'avait pas été tout à fait suffisante. Et c'est alors que Muzio Clementi, vous savez, Clementi était un compositeur, mais c'était aussi quelqu'un qui publiait les œuvres de Beethoven en Angleterre. Et il lui a demandé à Beethoven d'adopter ce concerto pour piano afin de l'exploiter commercialement. Il faut dire les choses franchement. Alors Beethoven a rapidement réalisé cette version, qui a été publiée en 1807 ou 1808, je ne sais plus. Et la structure et l'orchestration restent identiques à celle du concerto pour violon. En revanche, les cadences sont différentes. Alors ce qui est extraordinaire, c'est que ces cadences nouvelles ont été jugées si belles que certains violonistes les utilisent maintenant au violon.
0: Ah bah
2: oui,
0: très bien.
2: C'est incroyable.
0: Ah bah oui, quand c'est beau. Hein.
2: Alors je vous propose d'écouter le troisième et dernier mouvement de ce 6e concerto pour piano de Beethoven.

0: Alors ça a beau être écrit pour du violon, ça sonne pas mal au piano, Jacques Nouvier. Ce concerto pour piano numéro 6, c'est une transcription du concerto pour violon opus 61, le troisième mouvement de Ludwig van Beethoven. On peut pas l'écouter en entier malheureusement, sinon on n'entendrait pas le reste. Et il y a de belles musiques qui arrivent aussi encore. C'était l'English Chamber Orchestra au piano Daniel Barenboim, c'est
1: et
0: ça.
1: Et la direction.
0: Et à la direction aussi, il fait tout. Voilà, très bien. C'est un disque paru sur le label DGG. C'est quoi les initiales DGG?
1: Deutsche Grammophon Gesellschaft.
0: Ah, formidable, vous savez tout. Vous êtes bien sur RCF Notre-Dame, il est 16h38 dans cette émission de Tous Mélomanes, la dernière de la saison, avec de belles nouveautés aujourd'hui. Et là, encore une fois, Jacques Nouvier, du piano, mais de Schubert cette fois-ci. Voilà. C'est le maître des leaders, Schubert. Voilà. Hein, ces mélodies, je rappelle pour ceux qui ne savent pas, les leaders, ce sont des mélodies chantées et accompagnées souvent par le piano, instrument aux 88 touches.
1: Alors, je ne vais pas vous demander combien on a composé, mais je vais vous dire que c'est à peu près 600.
0: De toute façon, vous saurez mieux que moi. Hein. Ça,
1: alors,
0: sûr.
1: Certains de ces leaders ont été orchestrés, puis d'autres ont été transcrits pour violoncelle et piano, parce que vous savez, le violoncelle, on dit souvent, c'est l'instrument qui se rapproche le plus de la voix humaine.
0: C'est vrai.
1: Et c'est sans doute vrai. Hein.
0: Magnifique instrument.
1: Alors, il se trouve que la violoncelliste Emmanuel Bertrand et son mari, Pascal Amoyel, de merveilleux artistes, l'un et l'autre, ils viennent d'enregistrer un album de deux disques Schubert avec le quintette à deux violoncelles, la sonate Arpeggion, et puis d'autres œuvres transcrites pour violoncelle et piano. Et parmi ces œuvres, je vous propose d'écouter le célèbre Ave Maria dans cette formation violoncelle et piano. Et là encore, donc, c'est une nouveauté du disque.

0: Mon Dieu, que c'est beau. Incontestablement, cet hymne à la Vierge Marie fait partie de mes musiques préférées. Je vous partage ça, hein, évidemment. Jacques Nouvier, merci de nous avoir proposé cet hymne à la Vierge, cet Ave Maria de Franz Schubert, interprété par Emmanuel Bertrand au violoncelle et Pascal Amoyel au piano. C'est un disque sur le label Harmonia Mundi de cette année 2026.
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0: J'espère que vous vous régalez comme moi derrière votre poste à écouter cette émission musicale, la dernière de cette année 2026, de cette saison 2025-2026. J'espère que c'est pas la dernière quand même. Voilà, qu'on se retrouvera à la rentrée de Tous Mélomanes. Vous avez mis Jacques Nouvier en avant tout au long de cette émission, des compositeurs particulièrement masculins, des hommes, alors qu'on a pourtant beaucoup parlé des femmes cette année, et notamment de Clara Schumann.
2: Ben voilà, et on va encore en reparler, parce que figurez-vous qu'on a reçu Sophia Vaillant cette année.
0: Rappelez-nous, Sophia Vaillant.
2: Alors, c'est une pianiste qui a enregistré une partie de l'œuvre de Clara, l'épouse de Robert Schumann. Et il se trouve que Clara a presque cessé de composer à la mort de Robert en 1856, alors qu'elle a vécu ensuite encore pendant 40 ans.
0: Alors, qu'est-ce que vous voulez dire par presque ?
2: Alors, si vous voulez, Clara a composé, quand elle était jeune, un certain nombre d'œuvres originales. Et puis, quand Clara est devenue veuve, eh bien, elle a décidé de ne plus composer, mais elle a fait des nombreuses transcriptions d'œuvres de son mari, en particulier de Lieder. Et il se trouve que le pianiste Jean-Pierre Armengaud a décidé d'enregistrer intégralement toutes les compositions de Clara, y compris les transcriptions, et son intégrale est en cours. Il y aura sans doute 5 CD, et nous venons de recevoir les 2 premiers volumes. Et donc, sans attendre la fin de cette intégrale, je vous propose d'écouter des extraits de « L'amour et la vie d'une femme », une œuvre composée par Robert Schumann en 1840, et qui a été transcrite par Clara, sans doute, vers 1873.

0: L'amour et la vie d'une femme, c'était deux extraits de Robert et Clara Schumann, interprétés par Jean-Pierre Armango au piano sur le label Grand Piano en 2026. Jacques Nouvier, Jean-Pierre Armango, on aimerait bien le recevoir dans cette émission.
1: Ah ben j'espère qu'on l'aura, je lui ai téléphoné déjà.
0: Très bien, forcément. Allez, on termine cette émission Tous Mélomanes pour la dernière fois de la saison. Et avant de se quitter, Jacques, c'est le moment de prendre un crayon, vous qui nous écoutez de l'autre côté du poste, et un bout de papier peut-être pour noter des dates et des concerts à retenir cet été pour les amateurs de musique classique que vous êtes tous.
1: Alors, en premier lieu, je voudrais vous parler du GPIPL. C'est le
0: GPIPL,
1: grand,
0: voilà, oh là là,
1: grand
0: c'est moche.
1: Prix international de piano de Lyon.
0: Ça, c'est mieux.
1: Alors, il va se dérouler du 3 au 7 juillet, donc bientôt. Alors, vous voyez, il y a eu près de 100 candidats. Et puis, il y en a 48 qui ont été sélectionnés pour participer réellement en vrai, on va dire. Et les épreuves auront lieu au Conservatoire à rayonnement régional, CRR, Montée de Courtrai. Vous voyez, c'est à côté de
0: la Fourvière. Pas très loin d'ici, d'ailleurs.
1: Voilà. Et puis, les concerts auront lieu au Palais de la Mutualité, là, le long du Rhône.
0: Alors, plusieurs festivals aussi commencent très tôt.
1: Oui, oui, oui. Alors, aujourd'hui, tenez, aujourd'hui seulement, aujourd'hui, vendredi 19, et pendant ce week-end, il y aura les moments musicaux de Gerberoy en Picardie. Alors, c'est intéressant parce qu'il y a un nouveau directeur artistique qui n'est rien d'autre que Philippe Cassard, vous connaissez sans doute, qui est venu ici d'ailleurs à ce micro. C'est trois jours dédiés en grande partie à Schubert. Et puis le 27 et le 28 juin, salle Molière à Lyon, dans le cadre de la saison musicale Vibration, qui a été initiée par le violoncelliste Christian-Pierre Lamarca, qui était venu nous en parler, eh bien, il y aura un festival très original qui va coupler musique et gastronomie avec des grands noms de ces deux disciplines.
0: Ça va me plaire, ça.
1: Et puis, du 11 au 21 juillet, il y aura le festival de musique baroque du Pays du Mont-Blanc, sous la direction artistique de Franck-Emmanuel Comte, quelqu'un que vous connaissez bien aussi.
0: Alors, il y a une cinquantaine de festivals de musique qu'on va vous présenter tout l'été, dès lundi, chaque jour sur RCF Notre-Dame, dans l'été des festivals. Donc, il y en aura pour tous les goûts à retrouver toutes ces manifestations sur notre site internet rcfnotredame.fr. Et bien sûr, on va terminer par un grand classique, Jacques Nouvier.
1: Un grand classique, c'est un extrait de la Traviata. Alors, figurez-vous que j'avais envisagé de vous faire entendre des extraits de la Traviata en français. Et puis, je me suis souvenu d'un CD très original intitulé Diva, où il y a cinq chanteuses associées à un quatuor à cordes qui chantent des arrangements de six opéras parmi les plus célèbres et, bien sûr, la Traviata dont on écoute des extraits.

0: La Traviata, des extraits arrangés par Olivier Rabaut de Giuseppe Verdi. C'est un album qui s'appelle Diva, paru en 2017. Ainsi se termine cette émission. Tous mélomanes, merci Jacques Nouvier.
1: Oui, c'est moi qui vous remercie. C'est toujours un plaisir de venir faire ces émissions.
0: Et oui, et c'est le moment des merci parce que pour cette émission particulière, mais aussi pour toute cette saison de musique magnifique dans Tous Mélomanes, merci Jacques d'avoir coordonné toute l'équipe de passionnés, tous bénévoles et qu'on salue, qui contribuent chaque jour par leur travail incroyable dans cette émission à partager la musique au plus grand nombre, à la rendre accessible, même aux moins initiés, et qui nous enchante en nous racontant des histoires. Moi, j'apprends énormément de choses grâce à vous et merci Jacques d'être là. Je peux pas tous les citer, ils sont trop nombreux, mais ils se reconnaîtront à Lyon, à Paris, à Nice, en Savoie et ailleurs. Certains se battent même contre la maladie, je le sais, cette émission les aide à se battre. Merci aux artistes aussi, à nos invités qui viennent parfois dans cette émission. Merci de votre confiance. Je voudrais aussi adresser un merci tout spécial à nos réalisateurs comme Pascal Gauthier. Aujourd'hui, Hugo, Camille, Nicolas, Christophe, Jean-Paul, sans qui rien ne serait possible. Vous êtes formidables. Enfin, j'adresse un très grand salut amical aux deux autres animateurs comme moi de cette émission, Bruno Fuma et celle que je n'oublie pas et qui est notre amie Vérène Gribonval. Coucou Vérène et à qui on pense beaucoup.
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3: Pourquoi l'accueil des migrants et du réfugié continue-t-il de nous bousculer depuis plusieurs siècles déjà? L'arrivée de ces personnes, parfois de façon inattendue, dans nos villes, dans nos vies, nous presse d'adopter un comportement. Mais comment discerner la juste participation à leur accueil? Alors, parmi les résistances apparaissent ce qui est de l'ordre de l'identité d'une nation, de son patrimoine immatériel. Qu'est-ce qui est remis en cause dans notre culture, dans notre foi aussi peut-être? Pour mieux comprendre comment associer notre réflexion sur les migrations à notre foi, nous revenons avec le frère Jacques-Benoît Raucher sur ce qui est touché dans la culture de ceux qui accueillent. Bonjour.
5: Bonjour.
3: Vous êtes dominicain au couvent de Lyon et dans votre ouvrage « Les frontières d'un discours » publié aux éditions du Cerf, vous évoquez un sondage dans lequel les catholiques sont justement particulièrement touchés par cette question des migrations. Ils sont plus touchés que les autres. Pourquoi ?
5: En tout cas, on voit dans ce sondage et dans beaucoup d'autres sondages, c'est une constante, que les catholiques pratiquants sont plus rétifs à l'accueil de l'étranger que l'ensemble de la population française. Ils sont surreprésentés dans les déclarations du type « accueillir des étrangers, ça va créer un appel d'air » ou bien « on risque de déstabiliser notre pays si on accueille trop largement ».
3: Ou bien la France ne peut peut-être pas accueillir ces nouvelles populations migrantes, ces personnes fuient la guerre et la misère, que savons-nous véritablement d'elles? Il y a une forme aussi de suspicion, ces craintes on peut aussi les entendre. Dans quelle mesure est-ce que la pratique justement chrétienne peut permettre un discernement différent? Est-ce qu'il est intéressant de nourrir justement sa réflexion encore plus par rapport à cette question? Ou est-ce que la réalité aussi peut parfois apparaître comme une menace?
5: Je crois que d'abord, il faut entendre ces remarques de beaucoup de chrétiens ces peurs, ces manifestations finalement de craintes qui peuvent être mises en avant dans ces sondages, et sans trop vite culpabiliser encore une fois et sans trop vite stigmatiser quelqu'un en étant un affreux réactionnaire parce qu'il a ce type de propos. Voilà, je crois qu'il y a aussi une crainte qui témoigne d'un attachement fidèle à l'Évangile de la part de ces personnes.
3: Du reste, certains le font aussi au nom de leur foi.
5: Beaucoup le font au nom de leur foi, et même parfois, c'est pas incompatible avec certains comportements. Vous voyez, j'ai déjà vu des chrétiens qui étaient très rétifs à l'accueil de l'étranger, mais qui en même temps allaient faire un sandwich quand dans leur paroisse, il y avait un groupe de migrants qui se présentait. Donc voilà, il faut aussi distinguer ce qui va être de l'ordre d'une aide ponctuelle et d'une opinion politique.
3: Alors là encore, le pape François, par son histoire, est sensible justement à ces mouvements de population, à la migration, à l'accueil d'une autre population dans sa propre culture. Qu'est-ce qui